0: faire une place sur un marché très concurrentiel avec un argument commercial, des robots sans composants chinois. Le chancelier allemand Friedrich Merz de retour sur la scène politique après un été en toute discrétion. Son absence au moment du plus grand feu de forêt de l'histoire de l'Allemagne suscite la polémique dans le pays. Réception présidentielle pour l'équipe de foot féminine du Cameroun. Les Lyonnes indomptables ont été reçues et félicitées ce samedi par le président de la République Paul Biya après leur victoire à la Coupe d'Afrique des Nations féminines. Des négociations jusqu'à la dernière minute, sans accord à la clé. Le couperet est tombé, les États-Unis imposent désormais 50% de surtaxe sur 500 produits canadiens. Au motif, pour Donald Trump, que le Canada imposerait des mesures discriminatoires sur les exportations américaines. Le Premier ministre canadien Mark Carney a dénoncé des conditions injustes imposées par Washington. Il parle même, je cite, d'une guerre commerciale. Mark Carney a annoncé ce samedi des mesures de rétorsion touchant l'acier ou les produits laitiers américains.
1: Depuis plus d'un an, le Canada travaille de manière intensive et de bonne foi avec les États-Unis pour négocier un nouvel accord commercial global. Nous avons fait preuve de pragmatisme, de patience et de persévérance. Nous avons saisi toutes les occasions de parvenir à un accord qui protège les travailleurs canadiens et leurs familles, qui renforce notre économie et qui respecte la souveraineté du Canada. Nous ne nous sommes fait aucune illusion. Nous avons reconnu dès le début que l'Amérique avait changé. Désormais, le Canada répliquera aux nouveaux droits de douane de Washington, dollar pour dollar, afin de protéger les travailleurs, les agriculteurs, les familles et les entreprises du Canada. Tout cela à regret car ce différend commercial empêche le Canada et les États-Unis de réaliser tout le bien que nous pourrions accomplir ensemble.
0: Les mesures de rétorsion canadiennes sur les produits américains doivent entrer en vigueur le 8 septembre. L'Iran menace de représailles tous les pays qui soutiendraient les sanctions économiques américaines à son encontre. Menace formulée samedi par le secrétaire du Conseil suprême de sécurité nationale iranien, Mohsen Rezaei. Cela fait suite aux déclarations jeudi du secrétaire au Trésor américain, Scott Bessent, qui a affirmé vouloir, je cite, mettre fin à ce régime meurtrier. Scott Bessent avait aussi appelé Pékin à se ranger du côté des États-Unis et à suivre les sanctions américaines. Cap maintenant sur Taïwan, où le secteur de la robotique tente de trouver sa place face à la Chine, mastodonte de la filière. La Chine produit en masse des robots ménagers ou militaires. À Pékin se tient d'ailleurs ces derniers jours l'un des plus grands salons de robotique au monde. Et de l'autre côté du détroit de Taïwan, un autre salon parallèle est organisé au même moment. Là-bas, on mise au maximum sur des composants fabriqués sur l'île. Question d'indépendance technologique. Le reportage sur place de Jules Bois.
2: Au milieu des robots humanoïdes qui dansent ou des robots centaures se trouve un robot chien de la taille d'un petit labrador bardé de capteurs et conçu pour la surveillance avec une particularité.
3: Nos robots n'ont aucun composant chinois.
2: Un robot chien pas si mignon, surtout si les concepteurs n'ont pas le contrôle sur certains composants clés comme
3: les puces électroniques. Parce que ces puces, c'est son cerveau. Si c'est la Chine qui a fabriqué ces puces, le risque est que des scripts ou programmes soient implantés sans qu'on le sache.
2: Ici, même les robots cuisiniers sont taïwanais.
4: Avec ses deux mains, notre robot peut découper tout type de viande. Et notre entreprise ne conçoit que des robots hors des chaînes logistiques chinoises.
2: Un choix de souveraineté technologique économiquement difficile à assumer.
4: Les coûts de production augmentent considérablement. Certains composants proviennent par exemple d'Europe. Leur prix est bien sûr très différent de celui pratiqué en Chine.
2: Signe que la concurrence chinoise est rude, Unitree, géant chinois de la robotique, est parvenu à installer un stand via une filiale taïwanaise. Alors c'est vous la concurrence ?
5: Je ne le présenterai pas comme ça. À Taïwan, nous souhaitons établir une feuille de route pour développer la robotique. Mais nous voulons également que tout le monde participe à ce développement.
2: Un vœu pieux pour une industrie vouée à devenir ultra concurrentielle et très dépendante de la Chine. Jules Bois, Taipei, RFI.
0: Le Niger, victime d'une nouvelle attaque armée vendredi, elle a eu lieu dans la localité de Tessa, près de la frontière du Bénin et du Nigeria. D'après les informations de l'AFP, un groupe d'hommes armés a mené un raid contre un poste de l'armée. 15 gendarmes ont été tués. Vendredi toujours, une attaque djihadiste au Nigeria a fait au moins 40 morts dans le centre-ouest du pays. D'après des témoins, un groupe d'hommes armés de couteaux et de fusils et de machettes a attaqué une mosquée à la fin de la prière. 10 000 manifestants sont attendus en Suède ce dimanche pour des marches en faveur du climat. Les manifestations ont lieu à un mois des élections législatives prévues dans le pays. Le gouvernement de droite d'Ulf Kristersson, au pouvoir depuis 2022, fait l'objet de critiques sur sa politique environnementale. Il a notamment baissé les taxes sur l'essence, contribuant à une augmentation des émissions de gaz à effet de serre du pays qui vise la neutralité carbone pour 2030. Une absence remarquée et un retour difficile. Le chancelier allemand Friedrich Merz, en vacances depuis fin juillet, est réapparu publiquement ce samedi. Il s'est rendu auprès des pompiers qui ont combattu le plus grand feu de végétation de l'histoire du pays. Mais l'accueil a été glacial. Son absence au sein du gouvernement fédéral pendant cet été marqué par des incendies de grande ampleur en Allemagne est très critiquée dans le pays. La correspondance de Salomé Enoncova.
6: J'ai proposé tout de suite de venir pour rendre visite pendant les incendies, mais on m'a dit de venir après. À quoi j'ai répondu, je viendrai le plus vite possible.
7: Le plus vite possible, ici beaucoup en doute. En visite dans la région de Cologne, le chancelier a seulement essayé de répondre aux critiques. Et pour cause, on ne l'avait pas vu publiquement depuis le 29 juillet. Il a donc été accueilli par des huées et une manifestation d'opposants. Après avoir remercié pompiers et autorités locales, il a assuré que le gouvernement fédéral ferait tout pour éviter que ces incendies se reproduisent et a annoncé de nouvelles mesures pour lutter en amont contre ces feux de forêt. Mais le feu des critiques, lui, brûle toujours, car cet été, on ne l'a pas entendu s'exprimer ni sur la controversée réforme des retraites, ni sur la sécheresse historique et ses conséquences désastreuses pour l'économie allemande, ni même sur la découverte d'un drone chargé d'explosifs sur un aéroport militaire. Son porte-parole, Sebastian Heller, a bien tenté de venir à la rescousse du chancelier, expliquant que même si son calendrier est vide, un chancelier n'est jamais vraiment en vacances. Désormais de retour, c'est une rentrée où opposition et partenaires de coalition l'attendent au tournant qui s'annonce, à quelques semaines d'élections locales cruciales qui pourraient, selon de nombreux politologues, précipiter sa chute. Salomé Enoncoin, Berlin, RFI.
0: 48 heures après son retour au Cameroun, le président Paul Biya a reçu les Lyonnes Indomptables, récentes championnes d'Afrique, à l'issue de leur victoire 3-0 contre le Malawi lors de la Coupe d'Afrique des Nations Féminines à Rabat, au Maroc. Il les a reçues au palais présidentiel au cours d'une cérémonie ouverte en partie à la presse. Les membres de la délégation officielle ont été décorés et ont pu prendre des photos avec le président Paul Biya et son épouse, Richard Onanena.
8: La cérémonie a commencé avec 3/4 d'heure de retard. Le président Paul Biya est arrivé autour de 16h45, accueilli par les applaudissements de la délégation officielle des Lyonnes Indomptables, conduite par Samuel Eto'o, et de la centaine d'invités, dont plusieurs ministres présents dans la salle diplomatique qui jouxte les bureaux du chef de l'État au troisième étage du Palais de l'Unité. La cérémonie a été expéditive, le temps pour Paul Biya de remettre à chacune des joueuses et au staff une médaille de chevalier de l'ordre et de la valeur. Paul Biya a ensuite prononcé un bref discours de 5 minutes dans lequel il a félicité les filles pour avoir remporté un trophée qui leur a échappé à plusieurs reprises. Après un toast et une première photo d'ensemble au troisième étage, Paul Biya a rejoint les Lyonnes sur le perron du Palais de l'Unité pour une photo de groupe avec notamment la première dame, le premier ministre et deux membres du gouvernement. Paul Biya a ensuite échangé quelques mots avec, entre autres, Grégoire Owona, le secrétaire général du parti au pouvoir, le RDPC, qui a glissé en direction des journalistes qu'il ne s'agit pas de l'intelligence artificielle. Le chef de l'État a ensuite embarqué dans sa berline immatriculée PRC pour allier ses quartiers privés. Richard Onanena, Yaoundé, RFI.
0: Un mot de badminton pour refermer ce journal. Les Français et les Françaises pourraient bien marquer l'histoire de ce sport lors des finales des championnats du monde de New Delhi qui se déroulent ce dimanche. Qualifiés en double mixte et en simple masculin, c'est la première fois que des badistes français atteignent les finales d'un tournoi mondial. Il est 2h10, dans quelques secondes, c'est la fin de ce journal. L'information revient dans 50 minutes.
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C'est une scène du film Maléo. Nous sommes en 2002 à Itrémo, dans la région montagneuse du centre de Madagascar, et c'est Dama, l'un des 7 membres du célèbre groupe de musique malgache Maléo, qui est venu inaugurer la fontaine avec les enfants du village et avec les parents. Dama entonne l'hymne national malagasy.

nationale de l'île de Madagascar célèbre la terre des ancêtres bien-aimés et chante l'amour pour la grande île qui jamais ne tarit. Les paroles sont celles d'une prière faite au créateur bien-aimé de bénir l'île patrie et de la garder en paix afin que toutes et tous soient heureux et vraiment comblés. Un chant repris par le groupe Maaleo, phénomène musical malgache depuis les années 70, porte-parole de la jeunesse contestataire refusant de continuer à apprendre sa culture dans une langue étrangère, le français.

0: restituer l'histoire longue de Madagascar, méconnue de ses propres enfants? C'est la question partagée par tous nos invités autour de l'écrivaine Michèle Rakotosson. Avec l'auteur Johari Ravalosson, nous questionnons le mot Maaleo qui évoque la liberté, et l'historien Samuel Sanchez, autour de son livre Madagascar, nous donnera un contexte historique du récit de vie de Michèle, distingué à la fois par son pays Madagascar en tant que commandeur des arts et des lettres. C'était en 2012, l'année où l'Académie française lui remet également la grande médaille de la francophonie pour l'ensemble de son œuvre. Merci beaucoup, Michèle Rakotosson, de venir évoquer votre chemin de vie dans la marche du monde sur RFI, qui est aussi votre maison, puisque vous y avez longuement œuvré en tant que responsable des manifestations littéraires. Bienvenue.
1: Bonjour Valérie Nivelon, bonjour les auditeurs et merci de m'avoir invitée.
0: Michèle Rakotosson, vous êtes née à Madagascar, vous êtes devenue professeure de lettres à Madagascar, vous avez dû quitter Madagascar pour des raisons politiques. Et en 2010, Michèle Rakotosson, vous avez choisi de revenir sur votre grande île. Vous apprenez beaucoup de choses que Paris commençait à vous faire oublier, c'est-à-dire...
1: C'est un long parcours. Je suis née les dernières années de la colonisation et j'ai vécu des années très difficiles au lycée, où des extrémistes coloniaux nous avaient interdit la mémoire, nous avaient interdit l'histoire, la langue, etc., etc. Mais c'est un vrai traumatisme. Donc, quand l'indépendance est arrivée, mes parents, mon père et mon oncle ayant fait 47, tous les deux, je voyais arriver l'indépendance avec un autre regard. C'était l'indépendance vue par des parents qui avaient fait 1947 et qui avaient été traumatisés et qui me disaient que l'histoire continuait. Et je fais partie de la génération qui s'est révoltée en 72 parce que on avait appris la culture, la langue, les méthodes françaises et quelque part il nous était interdit le pouvoir de travailler. Donc j'ai fait de manière classique ma révolution comme tout le monde et il a fallu partir à toute vitesse, exfiltrer comme on dit. Et ici en France, quelque chose s'est ouvert, s'est calmé. Parce que j'ai eu la chance inouïe de travailler à RFI, de travailler avec deux grandes dames, surtout une grande dame, Françoise Ligier, qui m'a appris la littérature africaine, qui m'a appris à détecter des talents, dont certains, parmi le concours de nouvelles, sont devenus de grands écrivains, qui m'a rassurée sur mon africanité, peut-être même plus que l'africanité sur la... ma,

0: parce que ma grande idole, c'était Angela Davis. Et je suis devenue noire. Enfin, je le suis. Mais dans ma tête, je suis devenue une noire. Et ça, je le dois à RFI, je le dois à ces grandes dames et aux artistes et écrivains que j'ai rencontrés.
1: Michel, nous sommes en ligne avec l'historien Samuel Sanchez depuis la Belgique. Bonjour Samuel.
2: Bonjour Valérie, bonjour Michel, bonjour aux auditeurs de RFI.
1: J'aimerais savoir si les écrits littéraires peuvent être considérés comme des sources de votre point de vue de chercheur en histoire. Et je rappelle que dans votre dernier livre, vous fabriquez une histoire au plus près des documents. C'est une question un peu introductive.
2: Oui, c'est une très bonne question. Quelle est la place des sources littéraires pour produire un discours historique? Alors littéraire, on pourrait dire littérature orale, d'une part, car on est dans beaucoup d'espaces de littérature orale à Madagascar, notamment à travers des chroniques orales sur le passé. Et puis d'autre part, il y a toute une tradition écrite malgache qui remonte à fort loin, puisque dès le 19e siècle, on a des écrivains qui s'expriment en langue malgache, qui écrivent en langue malgache, ou en langue anglaise d'ailleurs. Il y a une tradition littéraire qui remonte vraiment au 19e siècle à Madagascar et qui s'est affirmée au cours du 20e et maintenant au 21e siècle.
1: Samuel, est-ce que vous incluez les chansons? Est-ce que les chansons sont des documents pour l'historien que vous êtes? Je pense par exemple aux chansons du groupe Maaléo et à l'histoire de Madagascar.
2: Tout à fait. Alors dans le dernier livre, le travail a été fait dans une équipe avec une coordination qui a été faite par l'historienne Far Radzaona, l'anthropologue et historien Philippe Bojard, moi-même ainsi que plusieurs collègues, Didier Nativel, Saoun Njamiamna et puis d'autres encore qui ont participé à cet ouvrage. Donc c'est vraiment une œuvre collective franco-malgache. On a mobilisé quelques chants, notamment des chants du mouvement de la rénovation malgache qu'on a utilisé dans notre livre. On s'est appuyé aussi sur des chants de Mahaleu dans les années 1972. Donc oui, en effet, c'est une expression qui synthétise des choses, quand ça porte qui a une portée politique certaine. C'est vraiment une des sources qui sont très intéressantes en ce qu'elle, elle synthétise l'esprit d'un temps, on pourrait dire.
1: Et nous écouterons à ce sujet ce qu'en pense notre troisième invité, Johari Ravalosson. Nous avons profité de l'un de ses passages à Paris pour l'enregistrer.
3: Il y a un souhait qu'on fait aux jeunes quand ils grandissent ou quand ils s'en vont ou quand ils vont vivre leur vie. On dit « Maléou va Malassane », dire « Soyez libres, faites ce que vous avez à faire ».
1: C'est mot pour la génération Z.
3: Exactement, voilà. « Maléou va Malassane ».
1: Mais avant de retrouver Johari Ravalosson, nous allons revenir sur ce que j'appelle votre chemin de vie, Michel Rakotosson, et tout d'abord sur votre rencontre avec les livres, grâce à votre maman bibliothécaire, très attachée à ce que vous receviez le meilleur enseignement possible. Comment avez-vous vécu le lycée français et quels sont les livres qui ont fait de vous une femme consciente de sa condition?
0: Vous allez rire, mais dans ce beau lycée français, le lycée Jules Ferry, le personnage qui m'avait beaucoup marqué, c'est Bécassine.
1: Faut qu'on explique aux auditeurs et aux auditrices.
0: Alors, Bécassine, c'est une brave paysanne bretonne qui est habillée de manière bretonne, de l'ancien temps, avec le chapeau, etc., etc., et qui a fait toutes les bêtises du monde. Dès qu'elle arrivait dans un lieu, tout se cassait, elle était toujours étonnée. Et j'ai adoré et j'adore Bécassine. Parce que je crois qu'au lycée français, au lycée Jules Ferry, j'étais un peu Bécassine.
1: Vous avez néanmoins découvert des grandes autrices, notamment Simone de Beauvoir.
0: Simone de Beauvoir, Marguerite Duras, il y a de grands auteurs, Zola, tout ça, j'ai une mémoire culturelle de livresque française très forte, mais aussi une mémoire livresque malgache très forte, Andrzej Malal, etc., etc. Donc, c'est vraiment quelque chose, c'est une culture à plusieurs entrées. Et c'est vrai que finalement, en regardant tout ça, j'aime beaucoup ce qu'il a dit, Samuel Sanchez. S'il y a toute une tradition littéraire malgache, malgachophone, dont un de mes arrière-grands-pères faisait partie d'ailleurs, notamment dans les cantiques, dans les poèmes. Et les cantiques, c'est extraordinaire parce que c'était des cantiques quand

0: on le relit et qu'on connaît l'histoire, c'était des cantiques de révolte, comme si de rien n'était, et on les chantait tous les dimanches. Et là, de retour à Madagascar, je me suis replongée dans les livres malgaches, les anciens livres malgaches, les auteurs, les poètes, et je retrouve avec les paysans aux côtés de qui je vis maintenant, je retrouve une autre appréhension du monde, une autre compréhension du monde et quelque part une autre manière de se révolter sans élever la voix.
1: Cette expression justement des plus pauvres d'entre nous, notamment des femmes noires, préoccupe immensément l'une de vos icônes, Angela Davis.
0: Ouais.
1: Et je vous propose d'écouter Angela Davis.
2: Yeah, I had written a book that in which I attempted to reveal the feminist contributions, if you will.
3: J'ai écrit un livre dans lequel j'ai essayé de mettre en lumière la contribution historique des femmes noires au féminisme.
2: I did a great deal of research on black women's writings.
3: J'ai fait un gros travail de recherche sur les écrits de femmes noires pour montrer que le féminisme n'était pas un phénomène blanc.
2: What I recognized later was that I was depending on literature that was produced by black women.
3: Ce dont je me suis aperçu plus tard, c'est que je dépendais d'une littérature produite par des femmes noires de la classe bourgeoise, car les femmes noires pauvres n'écrivaient pas de livres. Il y avait donc un problème. J'avais écrit un livre qui ne correspondait pas vraiment aux femmes auxquelles je tenais le plus. Puis, il m'est venu à l'esprit d'aller voir du côté du blues.
2: If you want to begin to understand how working class black people, poor black people, poor black women, how they were experiencing the world at that time, listen to the blues.
3: Pour comprendre le rapport au monde des prolétaires noirs, des noirs pauvres et des femmes noires pauvres de l'époque, il faut écouter le blues. Pour comprendre que les femmes noires ont été les premières à parler de violence de genre, on trouve ça dans le blues. En fait, tellement de problématiques qui sont devenues des problématiques féministes dans les années 60 ont été explorées dans le blues. Elles ont été reconnues, on les a sorties du silence. Tandis qu'on pense souvent que ça s'est produit qu'à partir des années 60. Non, ça s'est produit dans les années 20, les années 30, les années 40.
2: No, it happened in the 1920s, in the 1930s, in the 1940s.
1: La voix d'Angela Davis entre les oreilles de notre invité Michel Rakotosson. Angela Davis, militante pour les droits civiques et contre le racisme. Elle s'exprime sur la question des femmes et sur la question de la violence d'un système, le système américain, qu'elle compare au fond au système colonial dans le sens où il engendre une société inégalitaire où les plus pauvres sont les afro-descendants et les populations autochtones, des minorités dans l'incapacité d'écrire leur propre histoire et donc de la transmettre. Mais peut-être la chantent-ils, peut-être en font-ils des poèmes.
0: Oui, c'est émouvant. Et surtout, ce qui est le plus émouvant dans cet élément, ce sont les hésitations d'Angela Davis. Il y a des hésitations dans ce qu'elle dit, il y a une réflexion qui se va. Et c'est vrai que quand on est dans un pays pauvre comme Madagascar, il faut savoir ne pas affirmer, toujours entendre, toujours écouter. Et moi, ce que j'entends, ce que j'ai entendu, c'est ce que disent les cantiques. Ah bon, c'est le malgache qui revient, mais le cantique notamment qui s'adresse à Dieu parce que c'est trop dur ce qu'on vit, parce qu'on espère que ça va aller mieux, voilà. Et ma mère chantait tout le temps des cantiques. « Ajamana dinoir, pienvava, que ne m'oublie pas Seigneur, qui écoute les prières. » Et tous ces cantiques, c'est ça, et finalement, quand on les écoute bien, on va à la recherche de ce qui s'est vraiment passé. C'est pour ça que j'ai écrit en Batumang. Parce qu'il y avait ces cantiques qui me hantaient. Et pourquoi, qu'est-ce qui s'est passé? Et de fil en aiguille, je crois avoir compris. Je ne sais pas si j'ai tout compris. Je crois avoir compris. Et ce qui est fabuleux aussi en ce moment, c'est un clin d'œil que je fais aux chercheurs actuels sur Madagascar. C'est qu'il y a un chemin, tout ce que nous cherchons, Et moi, en tout cas, je suis tous les livres qui sortent sur le retour aux racines. Les chercheurs le font, les chanteurs, les Mahaleo, les Vaouv, les Vélo, de ces racines qu'on nous a demandé d'oublier. Et là, c'est extraordinaire, parce que c'est pas le peuple pauvre, comme on dit maintenant, c'est un peuple qui a toujours essayé de résister dans la mesure de ses moyens, et c'est un peuple surtout qui a un rapport avec la vie et la mort, qui est toujours proche à côté d'elle, qui est exceptionnel. Je crois que si ce pays n'a pas plongé plus que ce qu'il plonge maintenant, c'est parce qu'il y a ce côté mystique, ce côté d'endurance. Et j'en reviens aux écrivains noirs américains. J'ai découvert aussi les femmes esclaves américaines noires, le travail qu'elles ont fait, que je retrouve, mais en peut-être moins violent pour l'instant, des femmes malgaches que je connais, qui sont à la campagne, mais qui serrent les dents pour que leurs enfants s'en sortent. J'ai un exemple que je trouve fabuleux, c'est les femmes Bitsleo, du centre de Madagascar. Elles arrivaient dans un camion, elles allaient faire les rizières, les semences, pour avoir un peu d'argent, et leurs enfants sont devenus des universitaires. Et ça, on n'en parle jamais.
1: Michel, vous qualifiez votre enfance, une enfance marquée par le sceau de la douleur. Vous ressentez cette douleur vécue par votre famille meurtrie par la violence de 47. Vous êtes né en 48, un an après les massacres de 47, d'un père victime des événements. De quelle façon ?
0: Il était fonctionnaire, il a osé se révolter, il a été torturé et il en est sorti cassé. Et j'ai du mal à en parler parce que j'ai le souvenir d'un homme brillant. Il était très brillant, il jouait du piano, mais il était cassé. Et il a été chômeur jusqu'à l'indépendance. Et mon oncle, c'est pire que ça. Mon oncle a été chef de guerre quasiment à Vatmanji. Et il a été en camp de concentration en Mahano. Il en est sorti dans les années 50, encore plus cassé que mon père. Et c'est pas évident, quand on est une femme, quand on est une fille, d'avoir devant soi l'image d'un père et d'un oncle qui sont cassés, et dont la famille ne reconnaît pas la douleur. Je crois que c'est la source de beaucoup de colère. Une colère que j'ai encore maintenant, qui est plus sereine. Mais c'est une colère très douloureuse.
1: Que s'est-il passé en 1947 et quel récit en fait-on à la radio à l'époque ? Écoutons le journaliste Pierre Fromentin, chargé des émissions coloniales de la radiodiffusion française après-guerre. Il s'efforce d'expliquer les origines de la révolte malgache de 1947.
4: Le 29 mars 1947 à minuit, une rébellion éclate à Madagascar. Ce que tous, fonctionnaires et colons, considéraient comme impossible se produit. À Diego Suarez, à Mouramang, sur la côte de l'Est, des Malgaches se rassemblent, armés de piques et de sagaies, et assassinent des Français. Après la reprise des hostilités en Indochine, Madagascar, l'île heureuse, devient l'île rouge. La presse métropolitaine est à nouveau divisée sur les événements sanglants. Pour les uns, c'est la conséquence de la nouvelle politique coloniale de la France. Pour les autres, c'est le résultat normal de l'oppression du colonialisme. En fait, pour comprendre ces événements, il faut considérer les années qui ont précédé 1947.
1: Il faut considérer les années qui ont précédé 1947, nous dit le journaliste de la radio-télévision française, Pierre Fromentin. Tout comme le gouverneur Pierre de Chevigné, successeur de Marcel de Copé, celui qui était le gouverneur général en poste pendant les massacres de 1947. Pierre de Chevigné s'exprime devant l'Assemblée nationale française. Nous sommes en février 1950. Et il livre les explications officielles de l'État colonial français.
5: Voyons maintenant les causes qui engendrèrent le drame. La première fut le débarquement britannique et les opérations menées en 1942 et 1943. Les indigènes virent alors des colonnes de troupes françaises désarmées encadrer de troupes noires britanniques. Bientôt, heureusement, l'île repassa sous contrôle français. Mais le souvenir de l'abaissement français ne fut jamais oublié. Puis vinrent, sur le plan économique et social, trois dures années, caractérisées par une intense production locale et de sévères restrictions imposées à la consommation. Il était inévitable que sous un régime de travail forcé et s'abritant derrière le slogan officiel « Produisez au maximum », certains abus soient commis. si la masse indigène est indifférente à la politique, nous avons oublié qu'outre-mer, l'autorité française doit être solidaire dans le temps. Je n'hésite pas à dire qu'à Madagascar, comme en Indochine, nos passions partisanes, affichées devant l'indigène, ont eu une part certaine de responsabilité dans nos difficultés postérieures.
1: Nous venons d'écouter une archive sonore de 1950. C'est le point de vue de l'État colonial français sur ce qui était qualifié alors d'événement de 1947. Comment entendez-vous ce discours à l'Assemblée nationale française, Samuel Sanchez? Je rappelle que vous êtes historien, spécialiste de Madagascar et que vous êtes au téléphone avec nous depuis la Belgique.
6: Il faut d'emblée dire que ce qu'on appelle 1947, c'est un terme qui recouvre pas réellement la longueur de ce moment, puisque en fait c'est une crise qui va durer plus d'un an, hein, qui va se commencer donc en mars 47 et qui va s'achever vraiment à la fin de 1948. Et ça, c'est vraiment pour l'opérationnel, c'est-à-dire la guerre, vraiment la guerre qui a eu lieu dans l'est principalement de Madagascar, qui se soulève à partir de mars 47. Et par la suite, on a une répression politique qui s'abat sur l'ensemble du pays et qui va toucher une grande partie des cadres, notamment de l'administration, mais pas que, qui va viser essentiellement les gens qu'on appelait à l'époque, vous voyez, c'est une expression là que je mets entre guillemets, parce que c'était celle de l'administration coloniale, que l'administration coloniale appelait les évolués, c'est-à-dire surtout des lettrés malgaches, qui sortaient à peine à cette époque-là du statut d'indigène, puisque c'est le statut qui était au cœur de l'organisation coloniale, qui était, faut le rappeler, fondée sur deux statuts, d'un côté des citoyens et de l'autre côté des gens de statut indigène. Alors ce que rappelle Chevigné, c'est la conjoncture dans laquelle s'inscrit 47, c'est-à-dire en effet une crise économique due à la Seconde Guerre mondiale, à un blocus qui a durement affecté la paysannerie malgache, une prise de contrôle par les Britanniques pendant la guerre, et puis donc en effet un affaiblissement économique et politique de la France dans la région. Donc ça c'est en effet c'est conjoncturel, mais ce qui évidemment passe sous le silence, c'est évidemment l'inégalité structurelle du système colonial qui a été dès le début de la colonisation combattue par de nombreux malgaches qui se sont organisés soit par des révoltes, un certain nombre de révoltes, hein, parce que la colonisation depuis la fin du 19e siècle a été émaillée de révoltes populaires, mais aussi par la structuration à la fois de groupements politiques qui ont dès la Première Guerre mondiale en fait combattu idéologiquement et politiquement l'inégalité coloniale. Puis, alors là, je rejoins ce que disait Michel tout à l'heure, c'est-à-dire l'idée de renouer avec une culture perdue. La colonisation, dans son entreprise, dépossède les Malgaches de leur culture, d'une certaine manière, même si c'est très ambigu. Hein. Et du coup, très tôt, hein, dans les années 1930 en particulier, on a un mouvement, et là, ça rejoint vraiment ce que disait Michel tout à l'heure, on a un mouvement qui a été, dont le porte-drapeau était Rabé Arrivel, qui est un des plus grands écrivains malgaches, qui avait un peu lancé le mouvement Hita d'Univer, c'est-à-dire allons à la recherche de ce qui est perdu. Donc vous voyez, déjà dans les années 30, il y avait l'idée d'accepter des choses qu'apportait le rapport avec la France coloniale, des apports de nouveautés, mais en même temps ne pas abandonner, ne pas tourner le dos à un passé culturel. Donc il y a vraiment un jeu là de diviser quelque part les élites du peuple rural. C'est vraiment ça en fait, je pense, la tactique et qu'on détecte dans le discours de Chevigné.
1: Et ce que je trouve très intéressant dans ce choix d'écriture pour transmettre la mémoire des Malgaches, Michel Rakotoson, et pour donner chapitre à la voix des Malgaches, c'est que cette voix est extrêmement présente dans vos livres. Vous citiez tout à l'heure en Batomingue le silence et la douleur, et vous incarnez justement cette histoire du point de vue de celles et ceux qui se sont vus envahir par l'armée française dès 1894, et vous racontez la conquête de votre grande île du point de vue de Tavao, un jeune homme malgache, esclave, terrifié par la perspective de cette guerre, un destin que vous croisez avec celui d'un jeune soldat français, un breton, Félicien Le Guen, désireux d'aventure, embarqué avec le régiment de Blida, ce qui signifie, Michel, qu'il arrive d'Algérie pour conquérir Madagascar.
0: C'est absolument ça. Il est extrêmement important que les écrivains travaillent de près avec les chercheurs et les universitaires. Parce que, à mon avis, la part de l'écrivain, c'est d'apporter la part affective et la part émotionnelle de ce qui s'est passé dans l'histoire. Et c'est un hommage à Samuel, en l'écoutant. Parce que brusquement, je me suis rappelée d'un certain nombre de choses que m'ont dit ma grand-mère. Le départ de la reine, Ranaval, qui est passée près du village, qui a réussi à dire un petit adieu à son peuple. Elle savait qu'elle ne reviendrait pas. Les livres qu'a écrit Rangiand sur le mouvement des syndicats, sur des noms qui s'appellent Ralaimung, sur des mouvements paysans ou autres. Déjà, le VVS, c'était les intellectuels, le Shadiava, tout ce qui s'est passé dans le Sud, tout ce qui a été mis dans l'ombre que l'on ne connaît pas. Et en fait, on nous a toujours séréné l'histoire d'un peuple résigné. C'est faux. C'est absolument faux. Parce qu'il y a eu des chefs de guerre qui s'appelaient Kutavi. Il y a eu Tuer. Il y a eu Ralaimung. Il y a eu... Tous ces gens-là se sont battus. Ils ont eu des syndicats. Il y a eu des révoltes paysannes. Et surtout, ce que j'ai découvert et qui m'a donné froid dans le dos, c'est ce que m'a suggéré, m'a dit mon oncle, qui m'a cité des noms. Au 47, ce fut la dépolitisation de certains, la mise à l'égard de tous ceux qui pouvaient gérer le pays et la mise en avant de gens qui étaient mis en avant. J'ai pas envie de dire un autre mot. Donc, en fait, l'indépendance a été bien structurée, mais bien structurée pour qu'elle ne soit pas une vraie indépendance. Et c'est dans ce mouvement intellectuel que j'ai été baignée.
1: Une histoire de silence et de douleur, c'est le sous-titre du livre de Michel Rakotosson en Batomang qui raconte d'un point de vue affectif cette conquête, une conquête d'une violence inouïe, encore difficile à chiffrer en termes de mort, Samuel Sanchez, une conquête très longue, une longue guerre, avez-vous dit?
6: Tout à fait, la conquête de Madagascar, alors, elle se fait en plusieurs temps, on va dire, parce qu'il y a des morceaux de Madagascar qui ont été administrés par la France impériale depuis le début du 19e siècle, comme l'île Sainte-Marie de Madagascar, ou dès 1820, ou l'île de Nusibé en 1840. Donc il y a des espaces comme ça qui sont rentrés dans l'orbite française assez tôt. Donc la conquête de 1895, c'est une conquête qui est extrêmement brutale. C'est un corps expéditionnaire français, des troupes coloniales aussi. Et parmi ces troupes coloniales, il y a aussi plusieurs milliers de soldats qui viennent d'Afrique du Nord, notamment des Marocains, des muletiers kabyles qui viennent d'Algérie, des gens qui servaient en fait à l'intendance. Donc en fait, l'armée coloniale qui a envahi Madagascar en 1895, c'est vraiment une armée d'empire. Parce que ce qu'on dit rarement, c'est que les conquêtes coloniales l'ont été par des troupes qui étaient souvent des troupes coloniales elles-mêmes.
1: Samuel oui. Sanchez, une histoire de violence, une histoire matricielle de violence avec la conquête, une histoire continue de répression dont 1947 est le point d'acmé, pour arriver finalement à cette idée de grande communauté française telle que De Gaulle l'avait rêvé, et ce référendum de 1958 dont De Gaulle fait la promotion pour aboutir à l'indépendance, bien sûr, à Madagascar.
7: Quelle réunion magnifique dans un site admirable. Tout le monde sait que nous sommes en un moment de grand changement. De manière que la France, les territoires d'outre-mer, établissent leur rapport sur des bases renouvelées. Quelles seront ces bases renouvelées? Ce seront celles de la communauté, c'est-à-dire d'un régime dans lequel la métropole et les territoires d'outre-mer, et notamment Madagascar, vont se fédérer librement, spontanément, à l'intérieur d'une même organisation politique, économique et, s'il le fallait, d'une organisation de sécurité. Tous ici, vous aurez dans peu de semaines l'occasion d'exprimer votre volonté c'est une volonté qui porte très loin, en disant oui à ce qui est demandé. Vous vous engagerez avec la France et les autres territoires pour un grand avenir, je le répète. Demain, vous serez un État, de nouveau, comme vous l'étiez quand ce palais était habité. Cette visite historique marquera dans l'histoire de Madagascar, de l'Union française et peut-être même du monde. Je peux vous assurer que vous nous apportez ainsi un immense espoir, car cette constitution doit pour nous, population d'outre-mer, nous apporter des statuts nouveaux et, en même temps que l'égalité, une véritable indépendance. Je vous demande de bien vouloir veiller à ce que, quel que soit notre nouveau statut, il porte en lui-même l'abrogation de la loi d'annexion de 1896.
1: Après six décennies de colonialisme, l'île de Madagascar accède à l'indépendance et Philippe Tiranana, défenseur de la communauté franco-africaine, devient son premier président. Nous sommes en 1960 et vous sortez à peine de l'enfance, Michel Rakotoson. Quels souvenirs personnels en gardez-vous et qu'est-ce que ça va changer dans votre vie d'adolescente, puis d'étudiante, puis de militante?
0: Alors, je suis un peu perplexe, soyons clairs. Parce que je comprends maintenant, et merci de nous avoir fait entendre ce message, parce que c'est clair dans ma tête maintenant, ce que j'avais subodoré pendant très longtemps, que 47 a été le moment où on a commencé à construire la pseudo-indépendance. Le discours de De Gaulle est très important, je vais le réécouter. Extrêmement important parce que c'est vrai qu'il y a une continuation qui a été faite. Et on a dit tout à l'heure qu'il y a eu une déstructuration, une dépolitisation, une mise à mort de ceux qui pouvaient gérer. Donc tout se continue. Maintenant, comment je l'ai vécu? Je crois que je l'ai vécu, moi, personnellement, dans un état second. Parce que l'histoire, elle était là, j'étais là-dedans, j'avais mes problèmes d'adolescent. J'ai suivi mon père qui était enfin devenu ce qu'il est. Journaliste, rédacteur en chef. J'ai découvert le journalisme et petit à petit les questions sont devenues beaucoup plus précises, qui a fait que, comme beaucoup de jeunes de ma génération, en 72 nous avons explosé parce que c'était invivable. Il faut dire aussi que derrière tout ça, il y avait un monsieur qui s'appelait Focard, qui était le génie de la politique coloniale derrière le général de Gaulle, et que c'est lui qui a ficelé tout pour que finalement rien ne change, au moins économiquement. Et comment je l'ai vécu? Je l'ai vécu vraiment en 72.
1: Restituer l'histoire de Madagascar par la langue malagasy, ses expressions singulières, c'est ce que vous proposez dans vos livres, Michel Rakotoson, et votre confrère Jean-Henri Ravalosson, dans son ouvrage publié aux éditions L'Asiatèque, Les 80 mots de Madagascar, a une pensée toute particulière pour votre génération de 72. La liberté, l'indépendance, le rêve de l'autonomie sont autant de mots choisis par Johari avec lequel nous avons revisité vos années 70, Michel, et son effervescence revendicative au son des chansons, bien sûr, de Maaléo. Adine Tsaïna, autrement dit, les soucis du quotidien de la vie, une bataille sans fin, chantée par Maaléo.

0: Le groupe de musique le plus populaire à Madagascar reste peu connu hors de la grande île. Et grâce à votre livre, Johari Ravalosone, 80 mots de Madagascar, édité par l'Asiatech, nous pouvons réveiller la mémoire de ce groupe mythique dont les chansons sont intimement liées aux années 70 et plus particulièrement à la révolution populaire de 1972. De quel groupe parlons-nous ?
1: On parle des Malio, et ce n'est pas juste les années 70. Ce groupe accompagne l'histoire de Madagascar jusqu'à maintenant. Leurs chansons parlent de la vie des gens, de la vie quotidienne des gens, de leur lutte au quotidien, comment vivre au quotidien, avoir la tête haute, levée vers le soleil, alors que tout vous pèse sur le cou. Et c'est un groupe très important dans notre histoire. Il raconte notre histoire, en fait, depuis les années 70. Les Maaleo, alors pourquoi j'ai choisi ce mot? C'est parce que déjà, le mot, il veut dire libre. En fait, il y a d'autres mots pour dire libre. On peut dire Afak, par exemple. Mais les Maaleo, quand on les a entendus, ça nous a tous donné un petit sursaut de conscience.
0: Et parce qu'en fait, pourquoi?
1: Parce que à cause du mot indépendance, qui veut dire maléotène. Donc c'est un peu plus long. Dans le mot maléotène, il y a le mot soi qui revient. Le tène, ça veut dire soi. C'est je suis libre par moi-même. Je suis autonome. C'est plus vers l'autonomie, en fait, le mot maléotène. Et eux, bon, ils l'ont coupé pour des raisons, je pense, parce que c'est plus facile à dire. Mais c'est eux qui ont ramené le sens de libre, d'autonome, d'être capable de se suffire soi-même.
0: Revendication identitaire, les Maaleo composent et chantent en malgache dans les manifestations dans les années 70, notamment en 72, et ils sont à l'origine, corrigez ma prononciation, des Vasomiteni, comment on dit?
1: Des Vasomiteni, ça veut dire...
0: Alors qu'est-ce que c'est?
1: Alors Vasomiteni, ça veut dire des chansons qui parlent. Évidemment, toutes les chansons parlent, mais auparavant, peut-être, les chansons parlent d'amour, parlent de choses tristes ou des choses qui nous attristent et de nostalgie, etc. Alors que les Maaleo, en fait, ils parlent de la vie quotidienne des gens. Parce qu'en fait, quand on dit poésie auparavant, alors c'est le soleil qui se couche qui est poétique, c'est le bruit de la mer qui est poétique, c'est le clair de lune qui est poétique, alors que eux, ils parlent de vraiment des gens dans la rue, des porteurs de charges, des dockers, ils parlent des tireurs de pousse-pousse, ils parlent vraiment de la vie quotidienne, ils parlent aussi des brûlis, par exemple des feux de brousse qui noircit le ciel de Madagascar à chaque printemps, à fin d'hiver où tout est sec, alors il y a beaucoup de brûlis. Il parle vraiment de la vie. Et ça, c'est tout à fait nouveau.
0: Si tu as besoin d'aide, Ramila Fanambiana chante Maaleo. Si tu as besoin d'un coup de main, que dans ta vie ça va pas bien, rappelle-toi que quelque part, il y a quelqu'un qui t'aime.

0: En 1972, Madagascar a connu ce que les historiens ont appelé par la suite la deuxième indépendance. Et c'est dans ce contexte militant qu'est né donc ce groupe de musique, Mahaleo. Mmh. Et ses membres deviennent alors un peu les porte-voix de la contestation contre le pouvoir néocolonial. Johari Ravolosson, vous avez 7 ans en 1972, si j'ai bien compté. Qu'est-ce que votre mémoire enfantine a gardé des événements?
1: Alors, il y a les Mahaleo déjà, parce que mes parents m'ont emmené à leur concert de contestation. C'était pendant les mouvements de grève et des concerts de Mahaleo à l'université. C'était ma découverte des Mahaleo.
0: C'était quoi l'ambiance?
1: Ben, une grande fête, si on peut peut-être le comparer à ce qui s'est passé à l'extérieur. C'est un peu comme l'université était ouverte. C'était très familial, il y avait plein de gens qui étaient là et on discutait, et puis il y a des chansons, et puis ça discutait, il y a des chansons.
0: C'est une révolution culturelle.
1: C'était une révolution culturelle.
0: Une sorte de mai 68 malgache.
1: Voilà, si on peut le comparer, oui, en plus ça s'est passé au mois de mai. C'était en mai 72. Et il y avait cette idée d'autonomie et aussi l'idée du fanagassine. C'est la malagassisation. C'est-à-dire, la malagassisation visait deux choses. La première chose, c'est rendre à la langue malgache, à la langue malagasse, sa place, c'est-à-dire une langue qui doit être utilisée dans le quotidien, mais aussi utilisée dans l'administration. Ça n'était pas le cas. Dans l'administration, tout est en français, les formulaires sont en français.
0: Donc c'est une revendication importante.
1: Une revendication importante de retour à la langue. Et puis, il y a aussi la malagassisation des cadres. Parce qu'à l'époque, les cadres étaient des coopérants techniques qui venaient de la France. Et on demandait, en fait, une vraie indépendance, quoi.

0: Vous êtes bien sur RFI à l'écoute du groupe Maléo, histoire de revenir sur un épisode emblématique de Madagascar. Ces fameuses années 70 et le mai 72 malgache, évoqué par Johari Ravolosson. Épisode de votre jeunesse étudiante à Tananarive, Michel Rakotosson, où vous menez des études de malgache, où vous découvrez les auteurs malgachophones et plus largement africains. Votre révolte est culturelle, est-ce qu'elle est également politique, Michel?
1: Elle était politique. Elle est toujours quelque part politique, mais au grand sens, au sens beaucoup plus large du terme. C'est-à-dire pas partisane, mais vraiment une vision du monde, une non-acceptation d'un monde imposé, notamment économiquement, une revendication d'une culture autre que celle qui est imposée ou dominante. Et j'ai tendance à dire, on parle beaucoup de francophonie, mais en France, il y a beaucoup de langues françaises. Il y a la langue française officielle, il y a eu la langue bretonne, il y a la langue alsacienne. Elles sont en voie de disparition. Quand je suis en France, je vais dans le monde du Lyonnais, où il y a une langue française lyonnaise, et je la vois disparaître. Je vois encore des traces des grandes fermes. Quelque part, je trouve terrifiant ce qui se passe maintenant, actuellement, d'une société à deux vitesses mondiales, d'une majorité de la population qui font partie des petites choses, le petit chose, d'ailleurs je vais le traduire en malgache, et les autres, les grands. Et là où je remercie les paysans à Madagascar, où je remercie les écrivains, où je remercie les slameurs, où je remercie, parce qu'il y a toute une tradition actuellement qui est en train de se mettre en... par les farboulanachars, par des poètes chanteurs, des chantres qui vont dans les campagnes. Je les remercie parce que ils sont en train d'indiquer le refus d'une espèce de normalisation. Et la Gen Z, quand elle a explosé...
0: En 2025,
1: c'était ça.
0: Et vous étiez à côté d'elle?
1: Disons que je l'ai... Non, à côté d'elle, je ne sais pas, mais je fais partie de leur soutien indéfectible. Ce sont des jeunes qui ont donné de leur sang, donné de leur courage et qui ont réussi là où les adultes n'ont pas réussi. Et si c'est pas ça, être politique, c'est quoi ?
0: Michel Rakotosson, il va falloir malheureusement se quitter. Vos nombreux livres qui à leur façon racontent l'histoire de Madagascar sont à retrouver sur la page internet de la Marche du Monde. En ce qui vous concerne, ils sont écrits en français. Est-ce qu'ils sont également accessibles en malagasy?
1: Ils vont devenir accessibles en malagache parce que en rentrant à Madagascar, je me suis replongée dans l'atmosphère de la langue. J'ai commencé à traduire en batmang. Au mois de septembre sera en malgache. Il y a eu le journal d'Anne Frank en malgache.
0: Incroyable.
1: Et je vais rééditer et retravailler et retraduire tous mes livres pour qu'ils soient accessibles à Madagascar.
0: Samuel Sanchez, vraiment d'amour, c'est une bonne nouvelle ça.
2: Oui, excellente. Nous-mêmes avons le projet de faire une publication à Madagascar de notre ouvrage.
0: Génial.
2: Qui sera distribué, nous l'espérons, à un coût très abordable pour les étudiants et pour le plus grand nombre de lecteurs possible.
0: On vérifiera. Merci beaucoup Samuel Sanchez. Sans oublier bien sûr de remercier Johari Ravolosson. Et puis moi je vous embrasse, Michel Rakotosson. Quel bonheur de vous avoir ici à RFI.
1: Et merci pour cette émission fabuleuse. Vraiment, merci.

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0: 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Bienvenue à l'écoute de la Radio du Monde, c'est l'heure de votre rendez-vous avec l'actualité.
1: Jérôme Bastion.
0: À la une de ce journal, des anciens diplomates français et britanniques dénoncent dans une tribune au journal Le Monde la politique d'occupation et de destruction d'Israël dans les territoires palestiniens et appellent à prendre des sanctions contre l'État hébreu. Israël, qui va de nouveau pouvoir recevoir du charbon colombien, annonce du nouveau président Abelardo de la Espriella, signe du réchauffement entre Bogota et Tel Aviv depuis l'élection du président d'extrême droite. Paul Biya félicite les Lions indomptables. Le président camerounais, de retour au pays depuis 2 jours, a reçu à Yaoundé les récentes championnes d'Afrique. Nous l'entendrons dans ce journal. Et puis la France prépare sa rentrée politique et aussi, surtout, la campagne pour la prochaine présidentielle. À gauche, la France insoumise invitait ce week-end à ses universités d'été le milliardaire et propriétaire de médias Mathieu Pigasse. Israël a justifié samedi une frappe de drone contre un véhicule civil à la périphérie de Damas en affirmant avoir pris pour cible un terroriste, alors que le ministère syrien des Affaires étrangères a condamné une violation flagrante de sa souveraineté territoriale. Par ailleurs, une centaine d'anciens diplomates français et britanniques demandent à leur pays d'aller plus loin contre la politique d'occupation et de destruction menée par Israël. Fin de citation. Dans le journal Le Monde, ils appellent Paris et Londres à sanctionner l'action du gouvernement israélien et des colons extrémistes à Gaza et en Cisjordanie occupée, une nécessité selon eux, afin de préserver le crédit de la France et du Royaume-Uni, pays acteurs centraux dans la création du droit international. Écoutez l'ancien ambassadeur français au Liban, Patrice Paoli, signataire de cette tribune.
2: Nous sommes face à une fuite en avant d'un gouvernement israélien dans lequel la voix des extrémistes domine. Benjamin Netanyahou aujourd'hui accepte de laisser parler des ministres comme Ben-Gvir ou Smotrich qui tiennent un discours raciste, d'exclusion, de nettoyage ethnique de la Palestine. Ça, c'est une situation qui ne concerne d'ailleurs pas seulement la colonisation en Cisjordanie, mais également à Gaza où le cessez-le-feu n'est pas respecté, où la destruction continue. Au Liban, où on assistait à la destruction de villages entiers, où on continue à assister d'ailleurs à des actions militaires quotidiennes, une emprise croissante sur le sol syrien également. Donc on est face à une politique de fuite en avant qui n'offre aucune perspective politique. Et face à cela, nos gouvernements devraient se mobiliser pour demander avec plus insistance le respect du droit international et sanctionner les écarts, donc prendre des mesures, suspendre l'accord d'association Union européenne-Israël, par exemple, serait une décision qui serait bienvenue.
0: Les anciens diplomates recommandent également de respecter les décisions de la Cour internationale de justice et de la CPI, à savoir la suspension du transfert d'armes vers Israël, un libre accès à Gaza ou encore l'interdiction de tout commerce avec les colonies. Les propos de Patrice Paoli, ex-ambassadeur français, étaient recueillis par Nicolas Roca. Pas de sanctions en revanche de la part de la Colombie. Bogota va relancer ses exportations de charbon vers l'État hébreu. Nouvelle étape du rapprochement amorcé entre les deux pays depuis l'élection d'Abelardo de la Espriella, le nouveau président colombien d'extrême droite qui multiplie les gestes diplomatiques et commerciaux en direction d'Israël. Théo Conscience.
3: Avec 450 millions de dollars d'exportation, la Colombie était en 2023 le premier fournisseur de charbon d'Israël. Les exportations avaient été suspendues l'année suivante par Gustavo Petro, l'ex-président colombien de gauche, qui avait rompu les relations de son pays avec l'État hébreu pour protester contre l'offensive à Gaza. Depuis son investiture début août, le successeur de Gustavo Petro, Abelardo de la Espriella, a enclenché un rapprochement spectaculaire avec Israël. Le 10 août, alors qu'un puissant tremblement de terre venait de secouer la Colombie, le gouvernement du nouveau président d'extrême droite annonçait reconnaître la souveraineté israélienne sur le plateau du Golan, un geste diplomatique que seuls les États-Unis avaient fait jusqu'à présent. Quelques jours plus tard, Israël était l'un des seuls pays autorisés par Bogota à envoyer des équipes de secouristes pour aider dans la recherche des survivants après le tremblement de terre. Avant la reprise des exportations de charbon, les deux pays avaient annoncé jeudi dernier le rétablissement des exemptions réciproques de visa. Abelardo de la Espriella a par ailleurs fait savoir qu'il souhaite déplacer l'ambassade colombienne de Tel Aviv à Jérusalem, suivant ainsi l'exemple des États-Unis de Donald Trump.
0: Merci Théo Conscience du service international de RFI. RFI, 3h05 à Paris, 1h05 en temps universel et 2h05 à Yaoundé, où Paul Biya a reçu les Lionnes Indomptables, récentes victorieuses de la Coupe d'Afrique des Nations de football féminin, il y a tout juste une semaine, à Rabat, au Maroc. C'était donc ce vendredi à Yaoundé, au palais présidentiel, une semaine après cet exploit des championnes d'Afrique et deux jours après le retour dans son pays du président camerounais, après 74 jours passés à l'étranger, où outre les médailles qu'il leur a décernées, Paul Biya a eu un petit mot pour les championnes.
1: Chers Lions indomptables, vous nous avez fait vibrer au fil des matchs par votre courage, votre détermination, votre engagement et votre talent. Vous nous avez séduits par votre dynamisme, votre discipline, votre esprit d'équipe et votre solidarité. Chers Lions indomptables, à plusieurs reprises par le passé, vous aviez atteint la finale de cette compétition. Le trophée vous avait toujours malheureusement échappé. Mais vous ne vous êtes pas découragé. Vous vous êtes relevé. Vous vous êtes appliqué. Vous vous êtes concentré. Vous avez essayé, réessayé, encore et encore, et finalement, vous avez gagné.
0: Extrait de l'intervention du président camerounais par Polycarpe Samba. Les universités d'été des Insoumis à Châteauneuf-sur-Isère, dans le sud-est de la France, jusqu'à dimanche. Cette année, l'homme d'affaires de gauche et propriétaire de médias, Mathieu Pigas, était l'invité. Après les écologistes, vendredi, et avant les socialistes, la semaine prochaine, il a été accueilli par un entretien d'1h30 avec le coordinateur de LFI, Manuel Bompard. Occasion pour la France Insoumise d'aborder son programme économique pour la prochaine présidentielle. C'est un reportage de notre envoyé spécial Victorien Villaume.
4: La veille de cette rencontre, un proche de Jean-Luc Mélenchon faisait ce constat: quand Mathieu Pigas valide l'une de nos idées, ça lui donne de la crédibilité. Le coordinateur Manuel Bompard a dû être aux anges pendant 1h30. Ici, dans un amphithéâtre rempli, le multimillionnaire de gauche s'est montré à 100% compatible avec le programme Insoumis sur le SMIC.
5: Et moi, je pense qu'il est absolument impératif d'augmenter le SMIC significativement.
4: Sur les retraites:
5: est-ce qu'il faut abroger la réforme des retraites? Oui.
4: Le banquier d'affaires adhère à la taxe Zucman et rejoint aussi l'idée récemment mise en avant par Jean-Luc, comme il l'appelle, de jeter au feu une partie de la dette française.
5: La dette publique française, par exemple, qui est détenue par la Banque centrale, en l'occurrence la Banque de France ou la Banque centrale européenne, la BCE, peut être annulée sans aucun impact économique et sans aucun impact financier.
4: La complicité se retrouve même dans le rejet du PS et surtout de
5: place publique
4: de Raphaël Glucksmann, hué de bon cœur par le public. Pour autant, Mathieu Pigas affirme qu'il veut être un trait d'union entre les différentes forces de gauche pour la victoire l'an prochain. Il balaye aussi toute ambition présidentielle. Victorien Villaume, Châteauneuf-sur-Isère, RFI.
0: Et en sport, en tennis, plus exactement, victoire d'Arthur Fils en demi-finale du tournoi de Cincinnati aux États-Unis, 6-3, 6-4 face au finaliste de Roland-Garros, Flavio Cobolli. Le Français de 22 ans se qualifie donc en finale d'un Master 1000 pour la première fois de sa carrière. En cas de victoire finale, il deviendrait le premier tennisman français à remporter un Masters 1000 depuis Joe Wilfried Tsonga en 2014. Déjà une performance historique pour Arthur Fils, très fier du jeu qu'il a proposé.
6: Je pense que ça a été le service. Voilà, j'ai très très bien servi à partir du milieu du premier jusqu'à la fin. J'avais à peu près toutes les zones, j'arrivais à bien mixer. Donc très content de la performance. Et puis je suis bien resté concentré de A à Z. Donc assez satisfait. C'est sûr que c'est la plus grande finale de ma carrière. Donc ça va être cool de jouer. Je vais bien profiter et puis je vais essayer de ramener le titre à la maison.
0: Arthur Fils qui va donc tenter de décrocher son deuxième titre de la saison après celui de l'ATP 500 de Barcelone. À noter également que cette performance l'assure de faire un bond au classement ATP. Lundi, il sera au moins classé 12e, 11e en cas de victoire, effaçant son précédent record de 14e, c'était l'an passé. Et c'est la fin de ce journal. Merci à vous de l'avoir suivi. Retour de l'info dans 50 minutes. Il est 3h10 à Paris.
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0: Bonsoir.
1: Aujourd'hui sur RFI, l'Orchestra Baobab est dans votre poste avec un concert enregistré le 7 juin 2025 au Festival Musique Métisse d'Angoulême. Le Baobab, c'est toute l'histoire des indépendances, de l'Afrique de l'Ouest, les nuits dakaroises rythmées par les musiques cubaines. L'Orchestra Baobab voit le jour à l'aube des années 70, gros succès, et puis dans les années 80, raz-de-marée d'une ballade de Youssou N'Dour, Bienvenue dans le monde du silence, avant de retrouver une oreille amie en la personne du producteur britannique Nick Gold, qui remet le Baobab au centre du village. En chemin, nous croiserons le vénérable Taga, batteur du Baobab depuis 1974, et Abim Baye, manager de l'orchestre à leur façon 2025. Alors en scène, madame et messieurs, oui, madame, parce que le Baobab s'est déconstruit et reconstruit avec la chanteuse Corca Dieng. Sans oublier Papino, c'est le fils de Taga. Bonsoir.

0: Merci beaucoup.
1: Bonsoir.
0: Bonsoir.
2: L'Orchestra Baobab démarre ses concerts avec le titre Outre Horace, qui veut dire autrefois en créole. Ça a été écrit par un bissau-guinéen, le poète et révolutionnaire José Carlos Schwartz, une chanson de guérilla pour celui qui a été emprisonné par les Portugais au large de Bissau.

0: Angoulême.
1: L'Orchestra Baobab, RFI Concert, Angoulême Musique Métis, 7 juin 2025. Nous avons rencontré Taga, qui est le vénérable batteur de l'Orchestra Baobab, qui a invité évidemment des musiciens plus jeunes à garnir les rangs. Faut pas se mentir, hein. En 50 ans, beaucoup sont partis de l'autre côté de l'arc-en-ciel. Taga, quel est le titre du morceau que vous venez de jouer?
2: One Momagis, montre-moi que je sache. C'est un amoureux qui dit à sa fiancée, mais montre-moi ton amour, que je voie.
3: Un des grands points communs des membres d'Orchestra Baobab, de l'époque à aujourd'hui, c'est que c'est des grands romantiques.
1: Vous voulez dire des grands amoureux?
3: Entre autres, oui.
1: Ah, oui. Je sens qu'Abib, je vais pouvoir lui tirer les verres du nez, là, c'est bon.
3: Aïe, aïe, aïe.
1: Qui a écrit le morceau?
2: Atisso.
1: Notre Togolais avocat préféré.
2: Notre Togolais, notre grand Togolais.
1: Qui est remplacé par Boléro.
2: Vraiment, Atisso, c'était un virtuose à la guitare, et il faisait ses compositions. En plus, presque tous les morceaux, c'est lui qui les arrangeait. Donc, Atisso, il a eu un grand mérite par rapport au Baobab. Et lui, il était venu à Dakar que pour étudier. Après, il a eu des amis, par exemple, Bala et Rudy. Alors, ils ont commencé à jouer au Miami. Après, Adrien Senghor, un ancien ministre, et Ousmane Diagne, un homme d'affaires, ils ont voulu créer quelque chose à Dakar, une boîte de nuit. Et là, ils ont allé récupérer Bala, Rudy et Atisso. Et les autres, Medoun Diallo, Latfi, tout ça, Issa Sissoko. C'est ce qui a amené le Baobab aujourd'hui. Quoi.
1: Soutou Koum, spécialiste in old style. Ça, c'est un des titres aussi que vous jouez sur scène. Vous vous souvenez comment ce titre apparaît dans la carrière du Baobab?
2: Oui, c'est une chanson populaire que chantait un des grands musiciens choristes du Sénégal, qui s'appelait Laloke Badrame. Bala l'a adapté étant mandeng. C'est Tion Sek, Hassan Boup, Lai Mboup, Ndjougadien, c'est eux qui chantaient en wolof. Rudy chantait en créole, Bala en sorcier, mandeng.

0: la première femme qui a eu le courage de prendre le micro et de chanter dans Orchestra Baobab. Contre Jean.
1: L'Orchestra Baobab en concert sur RFI, 7 juin, Angoulême, Festival Musique Métisse. Alors si vous êtes curieux, je vous recommande de vous rendre sur la page Facebook de l'émission Musique du Monde. On a filmé un petit peu les coulisses, notamment le gros stress juste avant de la montée sur scène, qui se vit un peu comme un soulagement finalement. Non, c'est rigolo.
0: Et maintenant on va chanter pour le pays, pour notre pays, Sénégal. Monsieur Alimouane. Alors.

0: Sénégal par l'orchestre Baobab en concert au Festival Musique Métisse à Angoulême.
1: Le temps est mort, mais on va présenter quand même le groupe. À la guitare solo, Monsieur Bolero La Grata. Au Perky Congas, El Maestro Moussa Sissoko. À la guitare basse, Malik Si. Drums Kembales depuis 1974. Monsieur Moutaga Kouaté. Guitare rythmique, Yahya Fall. Sex, ténor, le terrible, Aura Lufri Jésus. Sex alto, notre papa, El Maestro Tcherno Kouaté. Je vous ai dit, c'est la première femme qui a eu le courage de prendre le micro et de venir chanter ici dans l'orchestre Baobab.
2: Lead vocal, Monsieur Papillon Kouaté.

0: génération, tous nos enfants, hein. Ça c'est la nouvelle génération.
1: On va prendre une photo avec vous. Vous êtes d'accord? Allez, Habib, on y va.
2: Habib, c'est le manager, donc il fait des photos. C'était l'orchestre Baobab en concert à Musique Métis Angoulême, avec une bonne surprise, c'est la sortie du nouvel album. Ce sera un peu l'album des 50 ans. C'est pour bientôt et c'est Habib Mbaye, le manager, qui en parle le mieux.
3: Absolument. Cet album, il s'appelle Made in Sénégal et c'est un album qu'on envisage un second volet d'un triptyque qui avait commencé avec Made in Dakar, qui était un album qui était produit au sein de World Circuit par Nick Gold. Là, on fait le deuxième volet qui est Made in Sénégal et dans lequel on a décidé d'inviter nos compatriotes sénégalais, certains qu'on peut annoncer comme Baba Mal et d'autres dont on garde la surprise sur ce deuxième album où tout est fait au Sénégal. Et le troisième volet, normalement, s'appellera Made in Africa, où l'orchestre Baobab ira à la rencontre des grands orchestres d'Afrique de l'Ouest.
2: Taga a 72 ans, il a rejoint le Baobab en 74 et il le dit lui-même, il est...
4: Le dernier des Mohicans.
2: Vous êtes fier et courageux, c'est vous le Baobab en fait.
4: Le gardien du temple.
2: Quel est votre plus ancien souvenir avec l'orchestre Baobab?
4: Plein de souvenirs. Je rends hommage à mes amis, aux musiciens du Baobab. On a fait un long parcours ensemble. On a créé une musique spéciale. Vraiment, on a eu du succès. Et aujourd'hui, vraiment, je suis fier parce que je suis avec mes enfants, nos enfants qui sont là et actuellement, on a su relever le défi.
2: Vous voulez dire que Zakaria, c'est votre fils?
4: C'est mon fils, ouais.
2: Il y a d'autres enfants d'anciens du Baobab?
4: Il y avait Alpha Dien, mais il a eu un empêchement.
2: C'était le fils de
4: Ndjouga Dien.
2: Qui lui est parti en 2016. Oui, ça, c'est vrai que ça fait une liste, bah, c'est normal, c'est un orchestre qui arrive quand même des années 70, du siècle dernier. Donc Bala Sidi Bé, Ndjouga Dien, Medoun Diallo, Tion Seck qui était déjà parti,
4: Issa Barthélémy Atis, absolument. Ludu Gomis,
2: ouais.
4: Voilà. Charlie Ngaï,
2: ouais.
4: Latfi Benchelun.
2: Bon, ben voilà, nous avons fait la page nécrologique du Baobab. Ça va, vous vous sentez bien, vous la sentez, tout?
4: Bien sûr, parce que actuellement on a relevé le défi, hein, on a soulevé le flambeau. Bala Sidibé nous a toujours dit, écoutez les gars, même s'il arrivait que je parte, il faut soulever le flambeau, quoi. Il faut toujours continuer.
2: Réalisation de Nassim Cahusson, Mathias Taylor, l'intégralité du concert de l'orchestre Baobab enregistré en son binaural est disponible sur le site RFI.fr. On verra ça, c'est durable. C'est un titre de l'orchestre Baobab dans la voix de Feu Medioun Diallo qui partira un petit peu plus tard avec le groupe Africando. Le titre est dispo sur l'album.

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4: Marius Lafont.
3: À la une de cette édition, en RDC, l'épidémie d'Ebola qui sévit dans le nord et dans l'est du pays progresse à un rythme sans précédent. La riposte sanitaire s'organise mais la situation est toujours hors de contrôle. Au Kazakhstan, ce dimanche, c'est jour de vote. 12,6 millions d'électeurs doivent élire 145 parlementaires. Mais le vote ne laisse presque aucun suspense tant le pouvoir présidentiel s'est renforcé dans le pays. À Paris, une marche a eu lieu ce dimanche en mémoire des 300 personnes en situation irrégulière qui avaient été expulsé de l'église Saint-Bernard il y a 30 ans tout pile. What are the odds? Qui aurait parié là-dessus? C'est le titre du nouvel album de la chanteuse britannique Georgia Smith, aperçu en fin de journal. L'épidémie d'Ebola a été stoppée aux portes de Kinshasa, mais elle continue à un rythme effréné dans le reste du pays. Cela fait 100 jours que l'épidémie a démarré en République démocratique du Congo, dans les régions du Nord et de l'Est. 2500 personnes sont décédées de la maladie dans le pays. La riposte sanitaire nécessite la mobilisation de la communauté internationale. Le docteur Jean Kaseya, directeur général d'Africa CDC, l'organisme de santé publique de l'Union africaine, évoque une mobilisation d'ampleur pour répondre à cette épidémie. De grande ampleur, elle aussi. Il salue les efforts déployés sur le terrain, même si la situation est loin d'être sous contrôle.
5: Après 100 jours, il y a des succès, mais il y a aussi des moments difficiles. Les succès, d'abord, l'Ouganda a pu arrêter la transmission de cette épidémie et nous sommes en train de célébrer la fin de l'épidémie en Ouganda. Le deuxième succès, c'est qu'il y a eu une forte mobilisation au niveau politique, aussi bien en RDC que dans le continent et dans le monde. Africa CDC a organisé plusieurs réunions qui ont mis ensemble des chefs d'État, qui ont mis ensemble des leaders du monde occidental. Mais surtout, je salue le leadership du président Tshisekedi qui m'a reçu à 5 reprises. Et la dernière fois, le 5 août, on a pu sortir un plan à 6 piliers. Et je pense que si on met en œuvre ces plans, la situation va changer. Mais pour le moment, la situation demeure très sérieuse avec à peu près 5600 cas confirmés et 2600 décès. C'est du jamais vu en termes d'épidémie d'Ebola à travers le monde.
3: Le docteur Jean Kaseya, joint par Polycarpe Essomba, 70 000 doses du vaccin Hervébo homologué contre la souche Zaïre du virus ont été envoyées en RDC, avec pour objectif d'évaluer son efficacité contre la souche Bundibugyo qui sévit actuellement dans le pays. Pour la première fois, le gouvernement du Togo s'exprime sur les deux réalisateurs de documentaires français arrêtés le 27 juillet avec leur collaborateur togolais. Lomé a indiqué ce samedi que la justice dispose d'indices grave et concordant à leur encontre. Ils sont accusés de fausses déclarations ainsi que d'avoir fait voler un drone dans des zones sensibles au nord du pays. Élections législatives anticipées au Kazakhstan ce dimanche. Plus de 12,6 millions d'électeurs sont appelés aux urnes. Ils doivent élire 145 députés du nouveau parlement, le Kurultai. Peu de suspense, le camp présidentiel devrait obtenir la majorité des sièges. L'opposition a presque disparu et une réforme constitutionnelle majeure adoptée avant le scrutin doit permettre au président d'asseoir encore un petit peu plus son autorité. Les précisions de Nicolas Roca.
6: Un seul parlement dont la très large majorité semble acquise au camp présidentiel. Avant même l'ouverture des bureaux de vote ce dimanche, la nouvelle constitution approuvée en mars dernier donnait le ton du scrutin. En plus de la suppression du Sénat, celle-ci renforce l'exécutif en permettant au président de légiférer par décret. Ce scrutin est une forme de couronnement pour l'homme fort du Kazakhstan, Kassym-Jomart Tokayev, arrivé à la suite de Nazarbayev, l'homme qui a gouverné d'une main de fer le pays entre 1990 et 2019. Le nouveau chef d'État a effectué une rupture avec son prédécesseur. À la suite des violentes manifestations de 2022 où plus de 200 personnes ont été tuées, il ouvre la porte à des réformes visant à rompre avec le passé autoritaire, une manœuvre politique lui permettant surtout de rester au pouvoir. Aujourd'hui, le paysage politique kazakh est largement dominé par son parti, l'Adilet, tandis que d'autres petites formations politiques fidèles au pouvoir pourraient faire leur entrée au Parlement et asseoir encore un peu plus l'autoritarisme du régime.
3: Nicolas Roca du service international de RFI. La Corée du Sud a envoyé samedi pour la première fois un porte-conteneur pour faire le voyage jusqu'à l'Europe en passant par l'Arctique. Le passage par l'Arctique de navires de cette taille est rendu possible par la fonte des glaces liée au dérèglement climatique, la convoitise pour contourner les routes maritimes bloquées au Moyen-Orient. Mais ce genre de bateau contribue à accentuer la disparition de la banquise, alerte plusieurs ONG environnementales. Le Parlement du Nicaragua a approuvé un texte ce samedi permettant au pays de contourner les résolutions internationales et les lois étrangères. Il s'agit d'une réforme constitutionnelle qui permet concrètement au Nicaragua de pouvoir s'affranchir du droit international, par exemple les résolutions de l'ONU. C'est une étape de plus dans le repli du pays dirigé d'une main de fer par Daniel Ortega au pouvoir depuis 2007. Sa dictature a fait s'exiler des centaines de milliers d'habitants du pays. C'était il y a 30 ans, le 23 août 1996, dans le nord de Paris. Ce jour-là, 300 étrangers, surtout des Maliens et des Sénégalais en situation irrégulière, qui s'étaient réfugiés dans l'église Saint-Bernard, sont violemment délogés par les forces de l'ordre. Des centaines de policiers et de CRS fracassent les portes de l'église à coups de merlin. Les occupants sont évacués et plus de 200 d'entre eux finissent placés dans le centre de rétention de Vincennes. Mais ce même 23 août 1996 a aussi vu naître un mouvement de solidarité envers ces personnes en situation irrégulière lorsque des milliers de Parisiens et de Parisiennes ont formé une barrière humaine devant l'église pour tenter d'empêcher l'intervention policière. En mémoire de ces événements, 200 personnes ont marché ce samedi entre la place de la République au centre-est de Paris et l'église Saint-Bernard. Parmi eux, Sissoko qui fait partie de la coordination 75 des sans-papiers. Il revient sur ses souvenirs au micro RFI de Laurence Théo.
7: La mémoire de Saint-Bernard ne doit pas disparaître parce que c'est historique dans la mesure où ça a permis aux gens de sortir de la clandestinité, même s'ils sont sans papier. C'est à partir de ce moment-là que les gens se sont déclarés sans papier.
8: Il y a eu une prise de conscience?
7: Il y a une prise de conscience à tous les niveaux, parce que je me souviens encore que Saint-Bernard a permis de souder l'ensemble de la gauche, l'ensemble des associations syndicats autour de cette cause et qui a permis la gauche plurielle de gagner et de régulariser une partie des sans-papiers. Tout ce qui a été fait en 96, ça veut dire que ça a été une réussite, ça a été la base de la création du mouvement des sans-papiers, mais ça n'a pas solutionné tout le problème. Au contraire, les choses se sont dégradées, raison pour laquelle on a choisi ce mot « continuons le chemin de Saint-Bernard ».
3: Dans un communiqué, la mairie de Paris a indiqué qu'elle poserait une plaque mémorielle en face de l'église Saint-Bernard. La ville annonce aussi ce samedi la mise à l'abri de plus de 250 personnes, essentiellement des migrants, après l'évacuation d'un campement installé dans le centre de la capitale. On termine ce journal en musique. La compositrice interprète de soul et de R&B, Georgia Smith, compositrice britannique, dévoile son nouvel album. Ça s'appelle What Are the Odds, traduction qui aurait parié là-dessus, un titre qui revêt un air de défi, Savannah Ruelon.
9: Dix ans après la sortie de son premier single, la chanteuse veut laisser s'exprimer sa force intérieure en résistance à la cruauté du monde. Dans I Lie, You Lie, Georgia raconte une désillusion amoureuse, mi-sensible, mi-sceptique. Saxophone, piano et arrangements électroniques s'y mêlent pour sublimer la voix.

Née d'un père jamaïcain et d'une mère britannique, Georgia a su s'imprégner du meilleur des deux mondes et présente un album qui puise autant dans le UK garage, un genre de musique électronique, que dans l'afro house. Le tout donne envie de danser, comme avec le titre Alive, une collaboration avec une star de l'afro pop.

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2: Vers les 1850, beaucoup d'ethnies sont venues s'installer dans la région du Sénégal oriental. Il y a les Bédik, il y a les Bassari, il y a les Konyagi, il y a les Djalonké.
3: Ils vivent en hauteur parce que c'est des gens qui ont été beaucoup persécutés. Aujourd'hui, avec l'évolution, le modernisme, la cohabitation, il y a beaucoup de choses qui se perdent.
4: Nous sommes des ethnies minoritaires dans le Sénégal. C'est pour cela qu'on voit que les gens viennent voir notre culture. C'est peu connu parce que nous sommes isolés. Là où on est, c'est loin. Là, il faut monter la montagne. Hein? C'est difficile. Voilà, maintenant, c'est ça qu'on veut qu'on partage.
1: Si loin, si proche, le rendez-vous des voyages. Céline Develay-Mazurel, Laure Alary. Bonjour à tous, bonjour à toutes. On vous emmène aujourd'hui pour un grand voyage. En 2 épisodes, direction le Sénégal oriental, au sud-est du pays, non loin du Mali et de la Guinée. À la rencontre de peuples isolés, aux cultures et traditions encore bien vivantes, les Bédik, les Bassari et les Djalonké, les Konyagi étant eux surtout situés du côté de la Guinée. Et on va le faire en empruntant une piste bien particulière, celle du caméléon. Cet animal totem de l'ethnie Bassari, mais aussi Bédik, correspond bien à la résilience et la capacité d'adaptation qu'ont développé à travers le temps ces ethnies dites minoritaires, autrefois chasseurs-cueilleurs. Vivre avec la nature, s'y fondre, loin des tumultes à plus de 700 km de Dakar, c'est ce que raconte un voyage sur cette piste du caméléon. Une piste, un itinéraire culturel dont Raphaël Constant, notre reporter, avait entendu parler à Banda Fassi sur le festival des ethnies minoritaires, organisé par l'association des minorités ethniques, soutenue par l'ONG Tetractis. Ce qui lui avait donné envie d'y revenir, une fois la piste lancée, en itinérance. Et cette itinérance, de village en village, dans un territoire truffé de grottes et de reliefs escarpés, à la rencontre de gardiens de la tradition dans une région classée au patrimoine mondial de l'humanité de l'UNESCO, c'est ce que l'on vous propose aujourd'hui, en prenant le temps de la rencontre, de l'écoute et du voyage.
2: Je m'appelle Doba Diallo, guide touristique dans la région de Kédougou et dans la commune de Dindefello, et responsable d'un campement touristique qui s'appelle Campement Sedoba à Dandé.
5: Doba, pour arriver sur le plateau de Dandé, on est parti de la ville de Dindefello. Et on est monté sur le plateau de Dandé après une heure de marche où il faut grimper la montagne. On arrive à peu près à un peu plus de 450 mètres d'altitude. Oui. Et donc là, on est sur un grand plateau, une savane très verte. Oui. Et quand on regarde au loin, on voit une chaîne de montagnes. C'est le début du Fouta Diallon, qui est d'ailleurs la seule chaîne de montagnes de l'Afrique de l'Ouest.
2: De l'Afrique de l'Ouest, oui. Bon, à peu près la réserve naturelle, il y a au moins à peine 14 villages dans la réserve naturelle et qui est protégée par réellement les communautés.
5: Et on trouve des villages principalement peuls ici?
2: C'est des villages peuls principalement. Peuls qui est un peu mélangé avec quelques familles Djahanké qui sont venues du Fouta Diallon.
5: Parce qu'on est à la frontière avec la Guinée.
2: Avec la Guinée. Donc beaucoup ont traversé la frontière et s'est installé ici.
5: Alors on commence notre randonnée?
2: Oui, on continue vers les dents de Dandé.

0: Est-ce que vous pouvez nous dire d'Oba ce qu'on trouve comme faune, comme flore autour de nous?
1: Ça, c'est un padamier. À une époque, il y a des noix. Donc, vous avez l'ébène, que vous voyez juste à côté.
0: Sur la droite.
1: C'est la droite. Vous avez aussi, il y a plein de petits arbres de figuier ici. Il y a aussi des petits arbres de caïchédra. Il y a le néré. Souvent, c'est un produit qui est vendu au niveau du marché. Le truc noir, on fait souvent dans les sauces, les plats locaux. Et à partir de là, vous avez aussi les capoquillés, des baobabs qui sont...
0: Comme là, sur la gauche, tout
1: ouais,
0: au fond.
1: Oui, des baobabs et beaucoup d'autres choses.
0: Et si on a de la chance, je crois qu'on peut croiser des chimpanzés ici.
1: Il y a des chimpanzés qui sont dans la réserve naturelle communautaire. Donc, si vous avez les babouins, les singes verts et les singes rouges, la patasse. Donc, il y a plusieurs animaux. Et aussi, il y a l'antilope, il y a la gazelle. Il y a aussi des oiseaux, des perdrix, beaucoup d'espèces d'oiseaux qui sont dans la réserve naturelle communautaire de Dindefelo.
0: Et Dindefelo, je crois que ça veut dire en français au pied de la montagne.
1: Au pied de la montagne, oui. La communauté de cette réserve naturelle communautaire vit de l'agriculture, de l'élevage et un peu de tourisme. Parce que vous savez que les pôles, c'est des éleveurs, mais vous savez qu'avant, les pôles, c'était des nomades qui se déplaçaient avec le troupeau. Donc, ils ont des vaches, ils ont des moutons, des chèvres et tout. Il y a peu de pôles maintenant qui bougent avec le troupeau, ceux qui viennent du nord. Mais ceux qui sont dans le Foutan, en réalité, ils sont toujours sur place maintenant dans des villages fixes avec des chèvres et tout.
0: Comme c'est la fin de la saison des pluies,
1: oui.
0: On sort de l'hivernage,
1: oui.
0: Tout est très vert, les herbes sont extrêmement hautes, là on se faufile
1: oui.
0: Dans des chemins où les herbes sont presque plus hautes que nous,
1: oui,
0: on ne voit même pas le chemin en fait.
1: Oui, c'est ça. Donc c'est souvent c'est de la paille,

0: rocheux avec une roche qui est rouge, recouverte de grandes herbes qui dégoulinent en fait le long des roches.
1: Ouais. En réalité, il y a souvent des damans de roches qui viennent pour s'alimenter là-bas. Les damans de roches, ça veut dire les chèvres sauvages.
0: Et en face de nous, toute la plaine qui s'ouvre, toute la région de Kédougou, on voit une végétation très dense. Et alors d'ici, est-ce qu'on peut essayer de regarder où chaque ethnie vit?
1: Les Bassari vivent de l'autre côté.
0: Sur notre gauche.
1: Sur notre gauche. Vous avez les Bédiques en face de nous, les montagnes qui sont en face de nous. Et les Djalonké, c'est de l'autre côté, les montagnes de Fongolimbi.
0: À la frontière avec la Guinée. À
1: la frontière avec la Guinée, c'est ça. Derrière, c'est les montagnes guinéennes qui est frontalisée avec nos villages.
0: Et aujourd'hui, sur le territoire, est-ce que ces populations, elles sont toujours présentes? Est-ce que la culture de ces populations, elle est toujours vivante?
1: Exactement, oui. Les gens continuent toujours de vraiment leur rituel et tout ce qui est vraiment culture.

0: Bonjour.
1: Bienvenue à Melinda. Comment vous allez?
2: Ça va et vous, enchanté?
1: Bien, enchanté, c'est Sarah Tignarasso. Et je suis donc cultivateur. Aussi, je travaille avec l'organisation AM, Association des ethnies minoritaires, comme relais communal.
2: Et donc, c'est vous, Sarati, qui allez être mon guide ici aujourd'hui à Malinda, c'est ça?
1: Exactement, c'est moi. Et Malinda, c'est un village qui est composé que de Dialunké, attaché vraiment à la culture. Et on est au champ de Dialunké. Bon, là, c'est la période la plus magnifique de la région de Kédougou parce qu'on est entre deux périodes, l'hivernage et la période de saison sèche. Et là, les récoltes sont là déjà. La vertu de la nature est là. Pour l'instant, nous, on dit que Kédougou est la meilleure région appréciée pour le moment à cette période.
2: Forcément.
1: Comme vous voyez, le champ est composé des arachides, il y a des maïs, il y a le fonio. Mais aujourd'hui, la journée est organisée typiquement pour un grand corvée culturel qu'on appelle Welingonandialunke. Donc c'est l'ensemble des deux couches, des femmes et des hommes qui vont travailler en coupant le fonio, accompagné par des sons de tam-tam et danser aussi. Donc vraiment, c'est un grand plaisir pour nous, notre communauté, de vous recevoir parmi nous.
2: Sarati, on est dans la commune de Dimboli. Est-ce que vous savez combien de dialunkés on trouve sur le territoire?
1: Dans la région de Kédougou, on peut trouver 13 000 dialunkés, voire plus. En vrai, ils disent que nous sommes minoritaires. Nous vivons juste dans ces secteurs, donc Dimboli, dans la commune de Dimboli. Il y a 5 villages dialunkés. Certaines sont à Kédougou, mais pas assez. Parce qu'on est entouré par la Guinée, donc nous, on vient de la Guinée. Vous voyez le bruit qui est là, ce sont des femmes qui sont en train de chanter. Donc le fonio aussi, c'est son produit très très important qui n'a pas été trop valorisé, mais qui est très important en vitamine C. Donc l'eau plat, vraiment, est délicieux. Et il faut la goûter pour savoir quelle est l'importance du fonio. Et sa récolte est un peu compliquée, très difficile, que vous allez découvrir aujourd'hui. Donc à droite, il nous attend même pour commencer l'activité. Non.

0: d'hommes sont alignés côte à côte. Ils avancent penchés, en train de couper le fognon avec la faucille. Et les femmes sont derrière à le ramasser. Puis il y a aussi deux hommes au tam-tam qui les accompagnent et qui chantent.
1: Voilà.
2: Alors là, les hommes se mettent en ligne. C'est pour pouvoir bien couper ensemble. Parce que vu que le fognon est trop petit, si les hommes ne se mettent pas en alignement, et le travail ne sera pas bien organisé. Et les femmes sont en train de ramasser et attasser par terre. Parce que c'est un travail collectif qui regroupe toute la communauté qui travaille à en crever. C'est le seul crever où on retrouve tout l'ensemble là. Donc aujourd'hui, c'est une chance pour vous d'assister à ces corvées communautaires. Là, on est déjà là, en face de la personne qui est responsable, qui va nous expliquer pourquoi cette activité est là comme ça. Et M. Camara est là.
0: Bonjour, M. Camara.
3: Bonjour.
4: C'est mon champ. Je m'appelle Djibé Camara, je suis un paysan, habitant de Malinda. Vous savez, les gens, pour l'importance de l'organisation de cette corvée, nous, très souvent, c'est culturel, c'est aussi appuyer le producteur par rapport au moins d'œuvre. Si le fognon est devenu jaune, on dit que c'est mûr. Mais quand il pleut, si tu ne récoltes pas, tu restes perdre toutes les graines. Sachez aussi, vous voyez que si c'était seul aujourd'hui avec ma famille, seulement je ne pouvais pas couper cette superficie-là en 2 heures de temps, en 1 heure de temps. Donc, mais avec la présence maintenant des jeunes, des gens de village, les femmes qui sont derrière elles, qui attachent, vraiment c'est une manière aussi de motiver les paysans.
0: Et c'est quoi l'importance pour les dialonqués du fognon en fait?
4: Vous savez que le fognon c'est le seul produit africain. C'est en Afrique seulement qu'on trouve le fognon. Le fognon n'est pas importé en Afrique. Surtout nous, on a trouvé nos parents cultivés du fognon. Le dialonqué ne peut pas rester derrière le fognon. Surtout les femmes, ce sont les femmes qui cultivent beaucoup plus le fognon. Parce qu'à cette période-là, jusqu'au mois de mai, mois de juin, les gens, c'est du fognon qu'on mange.
0: Et alors ce rituel, j'ai l'impression qu'il est organisé d'une façon un peu spécifique, c'est-à-dire que les hommes sont tous les uns à côté des autres, et il y a deux hommes au tam-tam derrière qui entonnent un chant. Oui. C'est quoi ce chant qu'on entend?
4: Oui, ce chant-là, c'est pour vous voir vraiment animé à pousser les gens, les jeunes, être beaucoup plus actifs et travailler beaucoup plus. Les gens, on peut dire que ce sont des griots qui ont le tam-tam, qui tapent, il y a les jeunes, d'autres aussi qui chantent. Woroto Betulna, on dit, si tu dis Woroto, ça c'est la faucille, voici la faucille, que la faucille est en train de travailler. C'est ce que les jeunes sont en train de chanter. Voici la signification du chant.
0: Et alors le fognon, dans quelle coutume il est utilisé?
4: Le fognon est utilisé dans plusieurs coutumes. Il y a une autre fête aussi qu'on appelle le Tassarabana, c'est-à-dire avant de sortir dans les champs, nous devons faire des sacrifices. Chaque fille doit mener un poulet plus un plat de fognon bien préparé. Donc c'est toujours célébré au niveau de la place publique. Même les mariages, les baptêmes, c'est le fognon qui est beaucoup plus utilisé.
0: Bon, merci Monsieur Camara, je vous laisse retourner à vos activités et je vous souhaite une bonne récolte.
4: Merci beaucoup, bonne fête de fognon.
0: Merci.

0: Bonjour messieurs.
1: Bonjour, ça va?
0: Ça va et vous?
1: Ça va, oui, ça va, ça va.
0: Vous n'êtes pas trop fatigué?
1: Oui, non, un peu. Ouais.
0: Comment vous vous appelez, monsieur?
1: Sur Samoura.
0: Et c'est vous qui êtes au tambour aujourd'hui?
2: Oui, c'est moi. D'autres hommes peuvent le faire, mais comme c'est la corvée de ma femme et que je manie le tambour, j'ai décidé de venir pour encourager les travailleurs.
0: Et c'est très joyeux, cette récolte. Donc, je vous vois beaucoup danser, vous, monsieur?
3: Oui.
0: Comment vous vous appelez?
3: Donc, je m'appelle Sadaba Sissoro. Je suis forgeron. Comme j'ai trouvé mon père et faussé cette coutume, nous, notre devoir, c'est encourager les jeunes à travailler davantage.
0: Donc, c'est votre papa qui vous a transmis ce rituel?
3: Exactement.
0: Et vous, vous êtes venu aujourd'hui au champ?
3: Oui.
0: Pour transmettre à tous les jeunes qui sont autour de nous, là.
3: Ouais.
0: Ils sont venus nous voir, les jeunes, je vois un peu partout. Ils sont tibines, mais il y en a certains qui vous filment et ils vous regardent faire. Voilà. Et ça, c'est important?
3: Très important. Je suis très heureux, vraiment, de me filmer là, parce que c'est mon coutume. Donc, s'il n'y a pas de mouvement, d'autres...
0: De danse.
3: Voilà, d'autres dorment, d'autres sommeillent, quoi.
0: Ah, donc en fait, vous dansez voilà. Pour motiver les autres hommes.
3: Jeunes, quoi.
0: Et comment votre père, il vous a transmis cette coutume?
3: À maintes reprises, il m'a amené au champ.
0: Est-ce que c'est important pour vous que ces traditions, elles soient encore vivantes?
1: C'est important, c'est quand même.
2: Oui, c'est important. Parce que nous, les Dialonkés, ici ou ailleurs, on est très attachés à respecter notre culture. C'est pourquoi on continue à honorer ces activités. Et à la fin des travaux champêtres, il y aura d'autres activités qui seront organisées. On va faire un grand nettoyage du village et puis on va s'atteler à faire des miradors pour que les anciens puissent se mettre à l'ombre quand il fait chaud. Ensuite, on fait des sacrifices pour tout le village sur la place publique. On l'appelle Kindina en Dialonga.
0: Vous vous appelez comment, monsieur?
1: Kansa Kamara.
0: Et vous, vous avez des enfants?
4: Oui, un de mes fils est même parmi nous aujourd'hui.
0: Et vos enfants, est-ce que vous leur transmettez justement ces traditions dialonkées? Vous leur en parlez?
4: Bien sûr, parce qu'on a le devoir de leur transmettre notre savoir. C'est très important que les enfants connaissent et pratiquent la tradition dialonké. Chaque fois qu'on est réunis, on leur conseille de respecter et suivre ces traditions, car elles renforcent la solidarité et l'unité du groupe.
2: Chez les Dialonkés de ma génération, lorsqu'un parent a des enfants, fille ou garçon, il les associe aux activités familiales dès le plus jeune âge. L'objectif, ce n'est pas que l'enfant travaille comme un adulte, mais qu'il découvre progressivement les pratiques culturelles. Si l'enfant reste à la maison pendant que les parents travaillent, il ne pourra pas apprendre ses valeurs et il va se perdre. C'est pour cette raison que la transmission du savoir se fait dès le plus jeune âge, à travers l'exemple et la participation.
3: Quand ils quittent au champ, arrivent au village, ils vont rassembler tout le monde à la place publique pour faire une fête. Nos grands-parents faisaient ça. Après, c'est qu'on va amener une petite participation. Donc, pour faire une grande fête, il y aura la danse, les masques, tout.
0: Les masques, ce sont les génies?
3: Oui, exactement. C'est des génies en Dialonga.
2: Et à cette occasion, chacun apporte à sa guise des produits agricoles comme le fonio, les arachides ou le maïs pour les offrir aux griots. Les danses traditionnelles comme Warana, Satuna ou Kumbona accompagnent ces célébrations qui représentent des moments très importants de partage et de mise en valeur de la culture dialonké. Donc, préserver et transmettre ces traditions, c'est essentiel pour maintenir notre identité et assurer la continuité des valeurs de la communauté dialonké.
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0: Sarati, on avance au centre du village de Malinda. On passe au milieu de concessions où il y a des cases en banco avec des toits en paille. Et puis certaines maisons sont en ciment avec des toits en tôle. On est plus ou moins au centre du village ici, c'est ça?
3: Oui. Autour de nous, comme vous l'avez dit, vous voyez, avec la construction que nous en pratique, c'est souvent avec le banco. Parce qu'on se dit qu'avec la paille, ça nous permettra d'avoir luminosité et puis un système de ventilation. En plus, le banco est lié à nos constructions traditionnelles. Donc, on essaie de rester dans le cadre traditionnel pour qu'il y ait une durabilité de la construction.
0: Et ici, à Malinda, est-ce que vous savez à peu près combien de personnes vivent?
3: 1000 personnes ou plus, parce que le village est peuplé. On retrouve beaucoup, beaucoup de maisons. On peut avoir 40 maisons de différents.
0: Et de quoi les gens vivent principalement ici?
3: Nous vivons de l'agriculture et de l'élevage. De la volaille, les moutons, les chèvres, etc. Donc ça, c'est ça le métier général de notre communauté.
0: Et vous qui êtes un enfant de Malinda, comme vous m'avez dit, est-ce que c'est un village qui essaye de conserver cette culture dialunké?
3: Effectivement que oui, nous ici dans la communauté dialunké, nous essayons, depuis nos anciens parents, essayent de faire la transmission du savoir aux enfants autant. Par exemple, la transmission du savoir comme de métier, c'est-à-dire le forge. Et aussi, en réalité, si tu arrives devant la personne qui est plus âgée que toi, même si c'est une journée, tu dois t'asseoir pour le saluer. Que tu sois âgé ou pas, il faut s'asseoir. Donc ça, c'est trop valorisé. Et sur la suite aussi du domaine culturel, les masques, tout ça, c'est trop valorisé ici. On essaie de cerner ça pour avoir une durabilité avec nous aussi, nos enfants et la nouvelle génération qui nous précédera.
0: Vous avez voulu m'emmener ici ce matin pour rencontrer des forgerons.
3: Oui, effectivement.
0: Qui ont une place importante d'ailleurs dans la société dialunké.
3: Grâce à eux, ils sont eux qui font des outils pour travailler pour la communauté. Ils sont déjà là, ils nous attendent. Vous voyez comment ils travaillent.
0: Bonjour monsieur.
6: Oui, bonjour.
0: Comment vous vous appelez?
6: Je m'appelle Bakary Sissoro, quarantaine.
0: On vient de s'asseoir sous un grand manguier, on est à l'ombre et dessous vous avez installé votre forge. Oui. Qu'est-ce que vous fabriquez monsieur?
6: Ici, on fabrique selon les besoins de la communauté. La hache, la roue, les faucilles. C'est pour vous montrer?
0: Oui, je veux bien.
6: Voilà, ça c'est la machine qui ramène le vent pour ventiler le feu. Vous voyez, c'est comme ça.
0: Donc vous avez fabriqué un système de soufflet qui du coup va envoyer de l'air sur le charbon. Et ça, ça vous permet de faire quoi?
6: Ça nous permet de rougir le fer.
0: De le faire chauffer?
6: Oui. Ouais. Pour pouvoir taper et fabriquer l'outil que nous voulons.
0: Et le fer, vous le trouvez où?
6: Pour le fer, on le trouve à Kédougou. On ne l'achète pas sur un prix fixe. Ça dépend du vendeur. Ça dépend.
0: Et je crois aussi que vous, les forgerons, vous avez un autre rôle important dans la société ici.
6: Oui. Comme la transmission des messages dans le village. Par exemple, s'il y a un message qui doit être entendu, on le passe fort dans le village. Même pendant les cérémonies, c'est nous qui le font.
0: Vous êtes également des griots, c'est ça?
6: Oui. Culture dialunké, ça se passe comme ça. Oui. On est en train d'enseigner nos enfants à ce qu'on sait faire de la forge.
0: Déjà aujourd'hui, alors qu'ils sont petits?
6: Bien sûr. Les trois personnes à 10 ans, on commence à les montrer petit à petit. Comme nous, on est content le fait qu'on sait faire ce que notre papa faisait. Et on veut vraiment faire savoir à nos enfants de cela. Oui.
0: Merci Bakary.
6: Ok, très bien. Merci beaucoup.
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0: La population Bedek est environ 10 000 habitants. Tout le peuple Bedek, on est aussi divisé en trois sous-groupes ethniques. Vous avez les Banapas qui sont à Etuar, mon village natal, et Bantata sur la piste des cotonniers. Vous avez l'autre sous-groupe ethnique qui sont les Biwol, c'est Angel, et Iwol. Et vous avez les Banais, qu'on appelle les Bunyolo, ils vivent du côté du parc national de Nyokolokoba.
1: Sur la piste du caméléon au Sénégal oriental, nous voici donc à présent chez les Bédik, une des minorités ethniques de la commune de Bandafassi, dont est originaire Marquette, qui va donc guider Raphaël sur ses terres. Pendant longtemps, les Bédik ont vécu perchés dans des villages traditionnels à l'écart du monde. Mais de plus en plus, ils s'ouvrent aux voyageurs et voient dans le circuit du caméléon un vecteur complémentaire de développement local, mais aussi une manière de défendre et partager leurs traditions, certes ancestrales, mais fragiles. Et ce sont eux qui décident ce qu'ils veulent montrer, sans trucage ni folklore, pour ne pas dénaturer leur culture si proche, justement, de la nature. On retrouve Marc et Raphaël.
2: Marc, on est en train de monter vers le village d'Andiel, un village bédik. On grimpe sur des grosses roches grises. Ici, on est entouré de baobabs, des fromagers, un palmier, je vois des nîmes aussi. Et puis, quand on se retourne, on a une vue panoramique sur la plaine de Bandafassi. Et je crois que si on regarde au loin, là, sur notre gauche, c'est le village d'Etuar, votre village natal.
0: Oui, en fait, c'est pourquoi les Bédik, ils vivent en hauteur pour avoir une vie lointaine, parce que c'est des gens qui ont été beaucoup persécutés. Voilà, c'est ça qui a fait qu'aujourd'hui, pratiquement tous les villages Bédik sont perchés sur les rochers, sur les montagnes. Voilà un peu l'orientation.
2: Et alors justement, quand est-ce que cette ethnie minoritaire est arrivée sur ce territoire du Sénégal oriental ?
0: Et l'origine, c'est au Mali, au pays Dogon. Alors, ils sont arrivés ici fouillant un peu la guerre de Sundiata Keïta et Soumangourou Kanté, qui étaient deux rois qui combattaient pour un même territoire. Et les Bédik, ne voulant pas se mêler à ces problèmes de royauté, ils ont quitté le Mali pour venir chercher refuge.
2: Au moment de l'éclatement de l'Empire Mandingue, c'est ça?
0: À l'époque, il n'y avait pas de frontières ici. Et les gens pouvaient se déplacer, aller d'une contrée à une autre. Quand ils ont quitté le Mali, ils sont venus ici. Ils sont restés sur la plaine. Mais là, c'est Alpha Yaya, un chef guerrier musulman, qui voulait les convertir par la force à la religion musulmane.
2: Guinéen.
0: Et comme les Bédik voulaient garder leur tradition, leur pratique, qui est l'animisme, et on dit non, on va aller comme le pays Dogon. Et ici, c'est à peu près le même relief. Si nous allons sur les rochers, on peut trouver refuge. C'est comme ça qu'ils sont allés s'installer sur les rochers et ils vivaient dans les grottes. Ils ne sortaient que la nuit pour chercher à manger, par peur d'être repérés par l'armée de Alpha Yaya.
2: Et comment ils se défendaient à cette époque?
0: Ils avaient des moyens très limités. Ils n'avaient que des flèches et des lances. Mais en plus, ils avaient comme moyen de défense les abeilles. Ils allaient dans les arbres exciter les abeilles et eux, ils retournaient se cacher dans les grottes. Et les abeilles, furieuses, énervées, piquaient ces envahisseurs. C'est comme ça que les Bédik ont pu avoir la paix un peu par rapport à l'envahisseur.
2: Et plus tard, il y a eu d'autres envahisseurs, les missionnaires catholiques?
0: Oui, les missionnaires catholiques sont arrivés juste après la guerre d'Alpha Yaya. Mais eux, ils étaient pacifiques. Ils donnaient des médicaments, des vêtements. Ils faisaient des écoles, des puits. C'est comme ça que les Bédik ont cru que ces missionnaires étaient venus pour les protéger contre les envahisseurs. Donc, comme ils avaient la peau blanche et des cheveux longs, ils pensaient que c'était des esprits de la nature. Donc, il fallait les côtoyer. Certainement, ils auront une protection.
2: Ils étaient envoyés par des génies, en fait.
0: Voilà, c'est en fait, dans l'animisme, on croit qu'il y a un Dieu suprême, mais on ne peut pas communiquer avec ce Dieu. Donc, les Bédik avaient des autels de sacrifice, des fétiches. pour que le Dieu créateur leur envoie des protecteurs. Voilà, Raphaël, nous sommes à l'entrée du village de Angel. En face de nous, on a la place du village. On entend déjà la population, le village est là. Pendant la saison des pluies, le village est pratiquement vide. Tout le monde va travailler dans les champs. On cultive du maïs, de l'arachide, taro, hibiscus, du gombo, on fait des courges, du maïs, tout cela. C'est pas commercial, c'est juste utilisation, usage domestique.
2: On avance ?
0: Oui, on avance.
2: Alors sur notre gauche, le village avec les cases en banco, oui, et des toits en paille.
0: En face de nous, on a la place du village, trois nîmes, un baobab et...
2: L'arbre à palabre.
0: L'arbre à palabre, et c'est aussi l'emblème du Sénégal. Devant nous, on a aussi la case coutumière, la case d'initiation. Et en haut de la case coutumière d'initiation, on a la représentation du caméléon qui est notre totem.
2: Est-ce qu'il y a quelqu'un ici qui est garant de ces coutumes ?
0: En fait, dans le village, on a des responsabilités. Tu as les Keita, les Kamara, les Kanté ou Samoura. Donc les Keita, c'est les nobles, c'est la classe supérieure. Ce sont eux qui peuvent être le chef de village. Et être chef de village, ce n'est pas forcément le plus ancien, mais c'est le plus sage. Les Kamara. Kamara, dans chaque village, il y a quelqu'un qui est responsable de préserver les coutumes. C'est la famille Kamara. C'est le chef de coutume de Angel qu'on va rencontrer aujourd'hui.
2: On y va. Bonjour monsieur.
3: Bonjour, je m'appelle Jean-Pierre Kamara. J'ai 49 ans et j'ai 5 enfants.
2: Et vous êtes chef de coutume ici au village d'Andiel ?
3: Oui, je suis chef coutumier, c'est-à-dire c'est lui qui sait faire la tradition. Parce que pendant la fête, c'est lui qui sait faire des prières, faire les fétiches, du coq ou verser la pierre de mil. Parce que mon père, il était chef coutumier, il est mort. Voilà, donc du coup, les sages se réunissent à la place du village en disant « Jean-Pierre, maintenant tu prends le relais ».
2: Parce que chef coutumier, c'est un statut qui se transmet de père en fils, oui, c'est ça ?
3: C'est ça. C'est moi qui organise, c'est moi qui décide. Tel jour, il y aura lieu la fête et après tout le monde se prépare pour faire la fête.
2: Ça, c'est une grosse responsabilité.
3: Ouais. Je suis fier parce que ça fait 6 ans que je suis chef coutumier.
2: Aujourd'hui, dans votre village, quelles sont les principales coutumes dont vous êtes le garant ?
3: Bon, on a la fête d'initiation.
2: Ça, c'est le passage de l'âge enfant à l'âge adulte.
3: Oui.
2: Et ça se passe comment ?
3: Bon, nous sommes biwol. C'est un peu différent par rapport aux Banapas et les biwol.
2: Donc, les sous-groupes ethniques n'ont pas la même façon de pratiquer la coutume et la tradition, c'est ça ?
3: Par exemple, comme les initiations, c'est un peu différent. Donc là, le premier jour, chacun ça tombe au vendredi. Et le lendemain, samedi, c'est le combat.
2: Quand vous parlez du combat, c'est le combat des masques ?
3: Des masques, voilà. Bon, c'est des masques qui sortent de la nature. On les voit juste en quittant vers la montagne, descendre, en criant. Ils arrivent ici, une fois donné, le coup de fusil, boum, ils viennent auprès de, à la place ici, à la place du village, pour essayer de frapper le jeune garçon. Donc il y a du monde qui va les sauver. Et aussi d'autres jeunes qui sont costauds.
2: Qui doivent repousser les masques.
3: Oui, repousser le masque.
2: Et donc ces masques qui viennent de la nature, ce sont les défunts du village qui se sont réincarnés et qui viennent lors de ces fêtes et rituels.
3: Exactement. Après la fête, c'est fini. On ne les voit plus. Voilà, donc après, là, il y a le père qui doit trouver un coq rouge en donnant à son fils devant l'autel de sacrifice. Donc le chef coutumier, c'est lui qui fait les prières pour avoir le bonheur aux jeunes garçons. Voilà, donc une fois tué le coq, verser le sang et ouvrir à l'intérieur, voir les entrailles testicules. Si c'est blanc, ça porte bonheur pour le jeune garçon. Parce que durant 5 mois, le jeune il n'a plus le droit de repartir dans la famille. il y a une case coutumière, donc c'est leur maison. C'est là où ils dorment durant les 5 mois.
2: C'est le bois sacré.
3: Dans le bois sacré. Aussi, ils ne parlent pas bodhique, ils parlent une autre langue qu'il a appris dans la nature. Donc, c'est la langue codée. Donc, une fois qu'il est libéré, là, il est adulte. Là, il peut repartir dans la famille.
2: Et qu'est-ce qu'on lui apprend à ce moment-là, dans le bois sacré, pendant ce temps d'initiation ? Il y a des valeurs particulières, je crois, qu'on lui inculque ?
3: Bon, on l'apprend beaucoup de choses. Comment vivre dans la communauté ? Comment se porter une fois qu'il a une femme ? Comment se porter l'éducation d'enfants ? Comment faire la chasse ? Et voilà, donc on apprend beaucoup de choses.
2: Je crois, Jean-Pierre, que les Bédiques, ils sont appelés le peuple de la vallée heureuse parce que vous avez beaucoup de fêtes et de célébrations dans votre ethnie.
3: Oui, parce que les Bédiques, comme depuis nos anciens, c'est des animistes, tout ça, ces croyances-là, on a trouvé avec nos grands-parents, voilà, donc nous aussi, on continue toujours à faire.
2: Vous, vous voulez pas quitter le village ou vous ne pouvez pas quitter le village?
3: Bon, pour le moment, je ne veux pas vraiment aller loin. Je ne peux pas du tout quitter définitivement le village, à part la mort.

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1: Ici le Bédic de Angel, ils sont animistes et catholiques. Et vous voyez là, on a la case où ils font les prières le dimanche. Il y a un prêtre qui vient de Kédougou. Et sinon, s'il n'a pas le temps de venir faire la messe, il y a un catéchiste du village qui fait un peu la catéchèse.
2: Et comment se pratique l'animisme justement chez les Bédiques?
1: C'est la croyance en plusieurs dieux. Vous avez le dieu du vent, le dieu de la pluie, le dieu... Plusieurs dieux, en fait, c'est croire aussi à la nature.
2: Les c'est Bédiques... croire que les représentations... que les manifestations de la nature sont l'œuvre des esprits de la nature, c'est ça?
1: Ouais. Par exemple, on a le vent, on a le tonnerre, on a l'éclipse, tout cela, c'est des manifestations de mécontentement du dieu de la nature. Le vent, c'est un tourbillon qui vient, qui soulève un toit d'une maison ou bien qui fait tomber un gros arbre. C'est le dieu du vent qui n'est pas content. Donc il faut faire des sacrifices à la place du village. Et ça, ce sont les anciens qui formulent des vœux pour s'excuser au dieu du vent. Parce que dans le village, on a offensé. Donc c'est comme ça que ça se passe. C'est des pratiques aujourd'hui qui existent encore.
2: Donc ça signifie qu'il y a un esprit à l'intérieur de tout élément naturel. Et donc qu'il y a finalement un dialogue permanent entre la culture et la nature. Chez les Bédiques, cette croyance dans les masques aussi qui représentent les génies du sol.
1: Oui, c'est comme ça. Par exemple, avant d'aller dans les travaux champêtres, on organise une fête pour évoquer tous les esprits de la nature, pour qu'on ait une bonne saison de pluie, pour qu'on ait une santé. Les Bédiques vivent en harmonie avec la nature.
2: Les masques sont l'expression des génies. Et il y a aussi, il me semble, dans certains villages, la croyance que les morts, les ancêtres, reviennent saluer les vivants et que l'émotion était tellement forte pour les vivants de voir ces anciens revenir qu'on a décidé finalement de mettre des masques pour atténuer cette rencontre.
1: Chez nous, la mort n'existe pas. Mais on croit fort à la résurrection et à la réincarnation. Mais aussi, il peut se réincarner en masque. Donc, c'est comme ça que vous voyez les masques qui viennent, qui sont habillés de feuilles et d'écorces d'arbres. C'est pourquoi ces masques, ils ont des dons spirituels, ils ont des dons que Dieu leur a donnés pour pouvoir chasser tous les mauvais sorts qui peuvent arriver dans le village. Quand on voit ces masques-là, on croit que c'est un membre de la famille qui s'est réincarné. C'est une joie pour la famille qu'il n'est pas resté sous la terre, il s'est réincarné, il est revenu parmi nous. Donc chaque année, on fait un sacrifice pour lui remercier de veiller sur cette famille.
2: Bonjour madame.
3: Bonjour madame. Moi, je m'appelle Angèle Kanté.
2: Angèle, vous êtes assise devant votre case en face de la maison du chef de coutume. Et je vois que vous avez de très beaux colliers autour du cou. C'est vous qui les fabriquez?
3: Oui, c'est moi qui les fabrique.
2: C'est des colliers en perles bleues, un autre avec des perles blanches et noires. Est-ce que ces colliers, ils ont une symbolique particulière?
3: Oui, on achète les perles là, au pôle, et on fabrique pour la fête. Il y a des colliers blanches qu'on met au dos.
2: J'ai croisé des femmes dans le village d'Andiel qui ont un pic de porc-épic dans le nez. Et ça, ça a quelle signification?
3: Tu ne peux pas enlever ça pour savoir que tu es une Bédique. Nous, les Biwol.
2: Et en fait, ce sont uniquement les femmes Biwol qui ont ce pic de porc-épic dans le nez. Par exemple, les femmes Banapas, elles n'ont pas ça.
3: Non. Elles ne se percent pas leur nez.
2: Et vous avez des enfants?
3: J'ai 7 enfants. Il y a 3 garçons et 4 filles.
2: Et qu'est-ce que vous faites ici, au village, vous?
3: Moi, je cultive et j'ai fait des poteries, des colliers à vendre.
2: Et vous vendez à qui?
3: On vend aux touristes.
2: Il y a beaucoup de voyageurs qui passent ici au village?
3: Non, pas assez beaucoup.
2: Et dans la tradition bédique de votre village, vous les femmes, quel rôle vous avez?
3: Nous, notre travail, c'est faire de la bière du miel. Tu vas tresser les enfants si tu as des filles. Tu les fais tous les colliers et tu les habilles très bien. Habiller, balayer, préparer et faire les manger bien et sortir à la danse. Il y a une fête qu'on danse, nous avec, si on a des masques, on danse en même temps avec les masques.
2: Vous parlez de quelle fête?
3: C'est la fête Mounimor.
2: C'est une fête qui est dans la continuité de Gamonde, la fête de la fertilité.
3: Oui.
2: Est-ce qu'il y a un chant que vous, les femmes, vous entonnez, que vous avez le droit de me chanter aujourd'hui, en dehors de la cérémonie?
3: Oui, je peux essayer.
0: Merci.
4: Merci à toi.
0: C'est le chant qu'on chante à la fin du vernage. Et si ça finit, la récolte, c'est ce chant-là qu'on a chanté. C'est un chant traditionnel qui nous a laissé notre grand-père de nos papas. On aimerait qu'on entende ce chant et ce voix-là au monde. Qu'on entende ces voix.
2: Que tout le monde entende les voix des femmes bédiques de Angel.
0: Oui, que tout le monde entende les voix bédiques d'Angel.
2: Merci Angèle. Et vous étiez accompagnée de qui?
0: C'est Angèle et Adèle.
2: Merci beaucoup, mesdames.
0: Merci beaucoup, Raphaël.

Sénégal oriental sur la piste du caméléon, épisode 1. C'était un reportage de Raphaël Constant. La suite est à retrouver très vite en podcast. Merci à l'association des minorités ethniques, à tous les chefs de village et relais de l'association qui ont accueilli et guidé Raphaël sur place. Merci enfin à Julien Masson pour ses images, des images que vous retrouverez en ligne sur notre site et nos réseaux afin de prolonger le voyage. 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Céline Develay-Mazurel, Raphaël Constant et Laure Allary, on vous salue, chers auditeurs. 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
1: Julien Coquel-Rohem.
2: Bonjour à toutes et tous. À la une de l'actualité, l'épidémie d'Ebola déclarée il y a tout juste 100 jours en République démocratique du Congo. Le point dans un instant sur la progression exponentielle du virus avec le directeur de l'Africa CDC avec déjà près de 2600 morts recensés. L'actualité ce matin, c'est aussi ce nouveau revers pour Donald Trump aux États-Unis, le gel des procédures de visa pour les ressortissants de 75 pays jugés illégaux vendredi par une juge fédérale. Du côté de la Syrie, une nouvelle frappe israélienne hier et Damas qui dénonce une violation flagrante de sa souveraineté. Et puis en France, la colère des défenseurs des oiseaux après la publication par le gouvernement de sa liste des espèces jugées nuisibles et pouvant être tuées. Près de 2600 morts et plus du double de cas recensés, les chiffres vertigineux de l'épidémie d'Ebola déclarée il y a 100 jours aujourd'hui en République démocratique du Congo. 100 jours au cours desquels elle est devenue la plus importante des 17 épidémies du virus qu'a traversé le pays. L'OMS alertait vendredi sur sa propagation exponentielle, plus rapide que la réponse médicale et sur une superficie désormais supérieure à celle de la France. Quel bilan de 100 jours de réponse sanitaire face à Ebola? Le docteur Jean Casseya, directeur général de l'Africa CDC, l'organisme de santé publique autonome de l'Union africaine.
3: L'épidémie continue à s'étendre. Vous savez, le 15 mai, quand nous avions déclaré cette épidémie, il y avait une seule province et 2 zones touchées. À l'heure où nous vous parlons, nous avons 6 provinces touchées et près de 55 zones de santé touchées. Donc, ça signifie que l'extension de l'épidémie est un problème. Et cela est couplé au fait que cette épidémie a été déclarée en retard. En retard, puisque nous avons des scientifiques, nous avons des évidences que l'épidémie a commencé autour du mois de février. Ce n'est pas la faute aux agents de santé, au gouvernement ou aux partenaires. C'est seulement puisque la RDC est familière à la souche Zaïre. Et les tests que l'on faisait à l'époque, c'était avec la souche Zaïre. Mais c'est quand on a maintenant utilisé, quelques mois plus tard, la souche Bundibugyo, juste pour vérifier, c'est comme ça qu'on a découvert cette épidémie. Donc, l'extension, c'est un facteur inquiétant et aggravant pour moi. Mais je dis toujours que, en appliquant les 6 mesures décidées par le président de la RDC, nous pouvons arrêter cette épidémie.
2: Le docteur Jean Casseya, directeur général de l'Africa CDC, joint par Polycarpe Somba. Dans l'actualité africaine également, les premières explications du gouvernement du Togo sur l'arrestation de 2 réalisateurs français détenus dans le pays depuis la fin du mois de juillet. Les 2 hommes et leurs collaborateurs togolais tournaient un épisode de l'émission Les Routes de l'Impossible lorsqu'ils ont été interpellés. Les ministres togolais de la Justice et de la Sécurité affirment dans un communiqué conjoint que la justice dispose d'indices graves à leur encontre. Ils seraient poursuivis pour fausses déclarations, pour avoir dépassé le périmètre où ils étaient autorisés à tourner et pour l'usage d'un drone non déclaré. L'avocat des journalistes affirme qu'ils ne reconnaissent aucun de ces faits et Reporters sans frontières appelle une nouvelle fois à leur libération sans délai. Aux États-Unis, c'est un nouveau revers pour Donald Trump et sa politique anti-immigration. Le président américain, dont l'administration avait décidé en janvier de geler les procédures de visa de résidence permanente aux États-Unis pour les ressortissants de 75 pays, parmi eux le Sénégal, la RDC ou encore la Côte d'Ivoire, une décision déclarée vendredi illégale par une juge fédérale du tribunal de New York. Son jugement s'applique immédiatement et de manière rétroactive et les défenseurs des migrants s'en félicitent. plébiscite, Gwendal Lavina.
4: Ce jugement est une victoire pour des centaines de milliers de familles dans le monde qui ont vu leur vie bouleversée par cette mesure discriminatoire, a réagi le Centre pour le droit à l'immigration à l'origine de la plainte. La juge Jeannette Vargas estime que la mesure était contraire à la loi et avait été prise au-delà des pouvoirs légaux conférés au secrétaire d'État Marco Rubio. La magistrate écrit que cette pause, comme elle est qualifiée par l'administration Trump, ne peut pas être justifiée par la volonté d'empêcher des immigrés des pays concernés de devenir un poids financier pour les Américains. Pour motiver sa décision, la juge évoque ainsi des ressortissants dont les finances leur auraient permis de vivre aux États-Unis et de répondre aux critères préexistants. Selon elle, l'absence d'une étude au cas par cas des demandes de visa en raison du pays d'origine va aussi contre les lois fédérales en matière d'immigration. Le jugement annule tout refus de visa fondé uniquement sur cette politique appliquée depuis janvier, ce qui signifie que des milliers de demandes vont pouvoir être réexaminées. Gwendal Lavina, New York, RFI.
2: Les États-Unis, par ailleurs, pointés du doigt par Israël après les critiques de l'envoyé spécial américain en Syrie, Tom Barrack. Il avait dénoncé le bombardement mené mardi par Israël sur une base aérienne du nord de la Syrie en évoquant une escalade inutile. L'État hébreu disait agir face à la menace d'un déploiement dans le pays de la Turquie. Et hier, le ministre israélien de la Défense s'en déprit à Tom Barrack en évoquant des critiques pleines d'inexactitudes. Israël, qui a de nouveau frappé la Syrie hier, une attaque de drone contre un véhicule près du plateau du Golan, dans le sud du pays. L'armée israélienne dit avoir ciblé un terroriste, alors que Damas dénonce de son côté une violation flagrante de sa souveraineté. La Syrie, qui a par ailleurs franchi une étape importante cette semaine, un an et demi après la chute de Bachar al-Assad, jeudi, les forces démocratiques syriennes, à majorité kurde, et les autorités kurdes du nord-est du pays, ont annoncé l'intégration totale de leurs structures civiles et militaires au sein de l'État syrien. Quelle réaction depuis dans la population à ce tournant historique? Reportage de notre correspondant Mohamed Erami à Damas.
5: Au cœur de la vieille ville de Damas, entre les murs de pierre dorée et l'odeur du jasmin, l'accord signé avec les forces kurdes du nord-est ravive les souvenirs d'Ahmed. Avant la guerre de 2011, cet ancien mécanicien de 75 ans réparait des camions à Deir ez-Zor et Boukamal, deux villes longtemps contrôlées par les forces kurdes.
6: Je prenais le bus et j'y allais même pour le plaisir. Je m'achetais des souvenirs, puis je rentrais à Damas. C'était une belle époque. Et même aujourd'hui, la Syrie, en ce moment, c'est une belle époque, de mieux en mieux, pour l'avenir.
5: Pour Ahmed, voir la Syrie se ressouder, c'est pourquoi pas l'espoir de retourner dans ces villes où il n'a pas pu mettre les pieds depuis 15 ans. Mais à quelques rues de là, le thé à la main, Abou Mohammed, lui, regarde l'horizon avec inquiétude.
7: Nous avons un pays unifié maintenant, mais nous voulons la sécurité, rien d'autre. Nous voulons juste vivre et la sécurité manque. On ne sait pas encore si on vit en sécurité ou pas. Et maintenant, nous avons les Israéliens et les Américains complètement impliqués dans l'avenir de notre pays.
5: Sur le papier, la Syrie est aujourd'hui réunifiée, mais pour ses habitants, une paix durable reste à bâtir. Mohamed Erami, Damas, RFI.
2: Et puis en France, c'est une liste qui fait polémique, celle publiée vendredi au Journal officiel par le gouvernement pour préciser les espèces jugées nuisibles qui pourront être tuées dans les prochaines années. Cette liste des espèces susceptibles d'occasionner des dégâts est publiée tous les 3 ans. Elle autorise à chasser, piéger, capturer les animaux concernés, notamment pour protéger certaines activités agricoles. Des oiseaux se trouvent parmi les espèces ainsi désignées, à l'image de la corneille noire ou de la pie bavarde. Et la Ligue de protection des oiseaux s'en insurge. Elle s'apprête à déposer un recours devant le Conseil d'État. Juliette Pietraszewski.
8: Une irrationalité biologique, c'est ce que souligne la Ligue de protection des oiseaux face à la nouvelle liste des espèces jugées nuisibles du gouvernement. Des oiseaux comme le jet des chênes et les tourneaux sansonnés y figurent. Ils peuvent donc être chassés. Ils sont pourtant très utiles à l'environnement et à l'homme, explique Alain Bougrain-Dubourg, président de la Ligue de protection des oiseaux.
9: Le jet, c'est un planteur d'arbres plus que l'homme. La pie fait le même travail. Les tourneaux, c'est un limitateur de ver blanc, de limaces qui sont ravageuses des cultures.
8: Cette liste des espèces susceptibles d'occasionner des dégâts est également un non-sens économique. économique, estime la LPO. L'éradication des animaux concernés coûterait ainsi 4 fois plus cher que les prétendus dégâts. À cela s'ajoute un déclin de la biodiversité et notamment des oiseaux à prendre en compte. Alain Bougrain-Dubourg.
9: Sur le plan européen, on a perdu 800 millions d'oiseaux en 4 décennies, notamment en raison d'une agriculture intensive avec le cortège chimique, en raison de l'artificialisation des espèces invasives et puis évidemment de la question climatique.
8: Selon une étude du Muséum national d'histoire naturelle, l'élimination massive des animaux jugés nuisibles en France ne contribue pas à la baisse des effectifs pour certaines espèces.
2: Juliette Pietraszewski, toujours en France, pour finir un mot de football et de la suite de la première journée de Ligue 1, marquée hier par la belle entrée en matière du RC Lens, classé deuxième l'an dernier. Victoire 5-2 face à Auxerre pour se lancer. L'Olympique Lyonnais s'est lui aussi imposé du côté de Toulouse, 2-0. On attend désormais l'entrée en lice du PSG, champion en titre et favori. À nouveau, cette saison, les Parisiens qui seront à Rennes ce soir. Il est 3h10 en temps universel. 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

0: Bonjour à toutes et à tous. Et si regarder votre série préférée était bien plus qu'un simple divertissement ?
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0: Ensemble, pendant les 20 prochaines minutes, nous allons découvrir comment elles sont devenues un miroir du monde et de quelle manière elles influencent notre imaginaire collectif. Du Nigeria à la Corée du Sud, en passant par le Brésil ou le Sénégal, c'est indéniable, aujourd'hui, vos programmes préférés sont de puissants outils d'influence culturelle, politique et géopolitique. Vous connaissez sûrement ce titre, c'est Bruce Springsteen avec Born in the USA. Et oui, les États-Unis sont le terrain de jeu de cet épisode. On a tous en tête New York et ses gratte-ciels, Los Angeles et ses stars, Springfield et sa banlieue pavillonnaire. Avec les séries américaines, pas besoin de voyager, c'est un pays qui vous semble sûrement familier sans même y avoir mis les pieds. Et tout ça, bien avant l'explosion des plateformes de streaming.
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3: Lucy.
0: Vous venez d'entendre un extrait d'I Love Lucy, une série diffusée dans les années 50. Elle est considérée comme la toute première sitcom. C'est d'ailleurs avec elle que le public découvre le mode de vie américain, avec des épisodes centrés sur la famille et les amis. Et puis des décennies plus tard, d'autres comédies comme le Cosby Show, Malcolm ou Friends ont rendu ces codes familiers à des millions de téléspectateurs. À bien y regarder, ce qui fait la force du soft power américain, c'est sa capacité à s'immiscer dans tous les aspects du quotidien. On sait tout, hein, ou presque, du fonctionnement de la justice américaine avec des séries comme The Good Wife, Ally McBeal ou encore New York Unité Spéciale et son introduction devenue culte. Les séries nous parlent aussi de la vie dans les hôpitaux, dans les prisons. Elles nous entraînent dans les coulisses du pouvoir, jusque dans les couloirs de la Maison Blanche. Et puis, qui n'a jamais rêvé, au moins une fois dans sa vie, de vivre comme un lycéen américain, entre les casiers, les terrains de football et les pom-pom girls ? Et si vous pensez encore que regarder vos séries sur votre télévision ou votre smartphone est un geste anodin, ces deux experts risquent bien de vous faire changer d'avis. J'accueille Virginie Martin, politologue et chercheuse à Kedge Business School, cofondatrice de l'Institut Spiral. Vous êtes l'autrice du livre « Le charme discret des séries » pour lequel vous avez visionné et décortiqué pour les lecteurs des centaines d'épisodes. Bonjour Virginie Martin.
4: Bonjour Jessica.
0: Plus récemment, vous avez dirigé avec Bruno Cotrez, chercheur au CNRS, l'ouvrage « Jeux de pouvoir, quand les politologues regardent des séries » dans lequel on retrouve les analyses de 12 experts de la politique. Également au téléphone avec nous, Corentin Célin, spécialiste des États-Unis, professeur agrégé de classe préparatoire au lycée Carnot de Dijon, chroniqueur pour le média français en ligne lesjours.fr. Bonjour Corentin Célin.
5: Bonjour Jessica.
0: Et merci à tous les deux d'être avec nous. Alors, je le disais en introduction, les États-Unis ont commencé à façonner notre imaginaire dès les années 50. Virginie Martin, est-ce que les séries ont été tout de suite pensées comme un outil politique ou est-ce que c'était la conséquence de la domination culturelle et économique des États-Unis ?
4: Non, au départ, non. D'ailleurs, la notion de soft power n'arrive que dans les années 90. Ça ne veut pas dire qu'elle n'est pas en train d'être en gestation avant les années 90. Dans les années 50-60, il y a peut-être une American work life, une sorte de confort de vie. On est quand même plutôt du côté du divertissement. On a les grands espaces avec des séries western. On a I Love Lucy. On a des choses comme ça, un petit peu plus légères, on va dire. Après, je trouve même que dès les années 70-80, il y a peut-être une première bascule. Parce que les USA entrent dans quelque chose de plus civilisationnel. Et là, je veux parler de séries comme Super Jenny, Star Trek, L'Homme qui valait 3 milliards ou K2000. C'est des séries, si vous voulez, assez agréables à regarder, mais c'est souvent de performance avec de la technologie, de la science. Et là, on arrive dans l'Amérique, peut-être de l'innovation, de la puissance, comme une espèce de laboratoire du futur. Et ça, c'est important, parce que là, les États-Unis, d'un coup, impriment autre chose qu'un gentil petit mode de vie à l'américaine, mais quelque chose de beaucoup plus conquérant.
0: Oui, quelque chose de conquérant. C'est vraiment devenu, vous l'avez dit, hein, au fil du temps, une volonté de dominer le monde avec la culture. Alors, pour alimenter la réflexion, Virginie Martin, Corentin Célin, on donne aussi la parole aux téléspectateurs, aux téléspectatrices un peu partout dans le monde, dans cette émission. Je vous propose d'écouter Laetitia à Paris et Achille à Abidjan. Ils nous racontent, selon eux, quelle série représente le mieux les États-Unis.
3: Pour moi, la série qui représente le plus les États-Unis, je dirais que c'est New York Unité Spéciale. On voit les rues de New York, les sons, un peu l'environnement sans artifice. On voit aussi comment se déroule, comment s'articule plutôt la justice américaine.
5: Bonjour Jessica, je suis Achille et je vis à Abidjan, en Côte d'Ivoire. Quand je pense aux États-Unis, la première chose qui me vient à l'idée, c'est la série Dallas. Parce que dans mon enfance, c'était la première série américaine qui a eu une certaine popularité en Côte d'Ivoire. C'était la première série américaine qui décrivait la vie citadine américaine, la société américaine, la bourgeoisie américaine. C'est un peu la première fois que j'ai rencontré, s'il faut le dire, les États-Unis. Donc, pour moi, quand je pense aux États-Unis, c'est Dallas.
0: Une question que j'aimerais aussi vous poser, Corentin Célin. Selon vous, quel genre, quel type de série a le plus participé à ce rayonnement culturel américain ?
6: Je rejoindrai complètement ce qui vient d'être dit pour aussi l'avoir vécu en tant qu'enfant. C'est vrai que Dallas et sa diffusion le samedi soir en particulier à une heure de grande écoute a énormément marqué. À l'époque, on s'en souvient pas, mais les États-Unis c'était extrêmement lointain, n'existait pas Internet et donc on n'était plus dans une

0: même jusqu'à employer dans votre livre Le charme discret des séries, un terme assez fort, celui de manipulation. Et justement, on va écouter Ndei en région parisienne qui partage ce même ressenti.
1: Le soft power américain est entré dans nos salons africains par la petite lucarne. Enfant à Abidjan avec mes frères et sœurs, je regardais The A-Team ou l'agence Tourisque. Déjà cette idée américaine, alors il y avait de l'humour, il y avait de l'action, mais il y avait l'idée que la violence était acceptable si c'est pour sauver le monde. Pratique, n'est-ce pas? Puis est arrivé The Fresh Prince of Bel-Air ou le prince de Bel-Air. Des noirs américains, beaux, riches, drôles, stylés. Et sans s'en rendre compte, on apprenait à trouver cool, super cool, leur façon de parler, de s'habiller, de manger, d'aimer même. Donc c'était plus du divertissement, c'était une machine à fabriquer du désir et à reformater nos propres références culturelles. Et ça, depuis Hollywood.
0: Et oui, une influence parfois insidieuse qui s'immisce vraiment dans tous les aspects de nos vies, y compris les plus sérieux, comme la politique. Virginie Martin, vous consacrez d'ailleurs un long chapitre aux fictions politiques et géopolitiques. Vous expliquez que certaines séries peuvent même avoir une incidence directe sur la réalité.
2: Les Américains ont tendance à dire que 24 heures a préparé peut-être l'arrivée au possible. Et c'est pour ça que je disais tout à l'heure, le seuil de familiarité a rendu tellement familier un président noir aux États-Unis. C'était le personnage de David Palmer. Et donc, on voit aussi, dans le même temps, il y a aussi un peu The West Wing, dit on peut avoir une élite éclairée à Washington. Vous voyez, on peut avoir des figures plus diverses, plus éclairées, plus intéressantes. Et finalement, Obama arrive un petit peu là-dessus. On peut avoir ce genre de choses. On peut avoir aussi que les années 2010, 2015, 2020 ont vraiment mis à mal Donald Trump parce que véritablement c'était le Netflix de la mondialisation heureuse, de la diversité heureuse, de cet affectif très démocrate libéral.
0: Vous dites même qu'il a perdu les élections de 2020, notamment à cause de certaines séries télé.
2: Bah, on est dans cette époque-là. Alors après, il peut y avoir backlash, on va le voir. Il peut y avoir, dans ces moments-là, on est sur la fuite identitaire, les minorités, la critique des masculinités dominantes. Il y a un climat un peu queer, si je puis dire, et très, très, très anti-Trump. Très anti-Trump. Trump est partout. Il est dans The Good Fight, il est dans American Horror Show. Il est absolument partout. Il règne comme cela, mais il règne pour être la figure à combattre. Mais j'ai l'impression, pas que ça suit le politique, j'ai plutôt l'impression que ça le prépare. C'est en ça que je dis, ça rend les choses un peu plus possibles. D'un coup, cette chose-là ou cette chose-là peut advenir et c'est OK.
0: Corentin Célin, qu'est-ce qu'elles disent ces fictions des États-Unis d'aujourd'hui?
3: Alors, je commencerai par effectivement aller encore plus loin sur le rôle pionnier, fondateur de 24 heures, parce que 24 heures, c'est une série qui déjà qui est marquée par l'histoire, puisqu'il faut se rappeler que la diffusion est décalée à cause du 11 septembre. Et ensuite, ce qui est exceptionnel, c'est que il y a Obama. Mais dans une certaine manière, il y a Trump avec la figure extraordinaire du président Logan, c'est-à-dire un président qui est un peu l'anti-Palmer, un président qui est prêt à tout, qui est complètement machiavélique, qui est joué formidablement par le défunt Grégory Itzine. Et donc, je rejoins complètement Virginie Martin sur l'idée qu'effectivement, les séries préparent parfois, parce que Grégory Itzine, alias le président Logan, il fait un président qu'on soupçonne de collusion avec l'ennemi, avec l'ennemi extérieur, ou avec certaines forces intérieures occultes. Et évidemment, on ne peut pas s'empêcher de penser à Trump avec la Russie, etc., alors qu'on est une dizaine d'années auparavant. Et je voudrais venir à une autre série que personnellement, je trouve vraiment prophétique. Il y a une dizaine d'années, on a une série qui s'appelle Person of Interest et qui décrit un monde qui est gagné par les intelligences artificielles qui prétendent remplacer l'être humain. Et cette série, par exemple, a gagné une acuité encore quand on la revoit aujourd'hui sur le rapport de l'intelligence artificielle à l'être humain, le rôle aussi des milliardaires du numérique qui mettent en place ces intelligences artificielles et quel rôle joue leur éthique. Donc, j'allais dire qu'effectivement, il y a une intuition des évolutions à venir.
0: Une intuition des dystopies, pour le rappeler, une dystopie, c'est une série dans laquelle on est plongé dans un futur imaginé, mais complètement cauchemardesque, à l'inverse finalement de l'utopie. Et Corentin Célin, vous êtes, vous, spécialiste des États-Unis et professeur. Est-ce que dans votre quotidien, vous parlez des séries américaines à vos élèves? Est-ce que c'est devenu à ce point incontournable quand on doit raconter ce pays?
3: Alors,

0: Obligé, non, mais je le fais. Je parle dans mon cours sur la présidence des États-Unis. Je ne vois pas comment faire un cours sur la présidence des États-Unis au XXIe siècle sans parler de la série 24 heures. Et je prends un exemple concret. Ces derniers temps, on parle beaucoup du 25e amendement, section 4, pour destituer éventuellement Donald Trump pour raisons psychologiques. La première application que l'on voit de cet amendement qui n'a jamais été appliqué dans la réalité, c'est dans 24 heures, et que on peut renvoyer les étudiants en leur disant bah, s'il y avait un 25e amendement section 4 contre Trump, voilà à peu près à quoi ça ressemblerait. Et c'est très utile puisque ça ne s'est jamais passé dans le réel.
1: Donc finalement, les séries ont déjà tout prévu, ou presque.
0: Oui, c'est un peu l'idée. En tout cas, elle comble des trous, oui.
1: Et parmi les genres dérivés des séries politiques, il y a aussi les séries d'espionnage particulièrement appréciées des téléspectateurs. Romario est au Bénin et il nous raconte ce qui le passionne dans ses fictions.
2: Bonsoir, je m'appelle Romario Junior, je viens du Bénin. Et quand je pense aux États-Unis, je pense directement à la série Blacklist. Il y a d'autres séries, mais c'est mon coup de cœur. Parce qu'au-delà du suspense et de l'action, cette série montre une certaine puissance des services de renseignement américains, les enjeux géopolitiques, mais aussi la complexité du monde du crime et de la sécurité nationale. Et puis, le personnage de Raymond Reddington est juste fascinant.
1: Aujourd'hui, avec les plateformes Virginie Martin, on a accès à un catalogue immense. On peut regarder des séries sud-africaines, japonaises, indiennes ou turques. Est-ce que ça veut dire pour autant que la domination culturelle américaine est moins forte qu'avant?
3: Moi, je pense pas qu'elle soit vraiment moins forte. Je pense qu'elle s'est transformée. Aujourd'hui, il faut bien voir quand même que les États-Unis continuent à dominer largement via les plateformes, les formats narratifs, les productions, les algorithmes. Quand on parle de HBO, d'Amazon Prime, de Prime Video, de Netflix, tout ça, c'est américain. Et donc, quand on regarde des séries, par exemple une série indienne, Layla, évidemment contre le gouvernement Modi en Inde, très intéressant, c'est une coproduction Netflix. Quand on regarde la série turque, très progressiste, avant-gardiste, Bisbakadir, c'est aussi, il y a du Netflix dedans. Vous voyez, on voit que la fabrique, si vous voulez, elle reste un petit peu made in USA, pour le dire vite, dans les façons de faire, les productions, l'argent, la diffusion, les plateformes, les algorithmes. La culture USA se diffuse peut-être différemment, mais elle est toujours extrêmement présente.
1: Merci à tous les deux, Virginie Martin. Je rappelle vos livres que je recommande, Le charme discret des séries aux éditions Humaine Science, ainsi que Jeu de pouvoir quand les politologues regardent les séries aux éditions du Cerf. Et Corentin Célin, merci à vous. On peut retrouver vos analyses sur les États-Unis dans les médias régulièrement, notamment sur RFI et France 24. Et on vous retrouve dans votre chronique mensuelle en ligne pour le média lesjours.fr. Oh,

Antoine, merci d'avoir été avec nous. Antonin Dulay était à la réalisation de cet épisode. On se retrouve la semaine prochaine et en attendant, vous pouvez réécouter Le Monde en série télé en podcast sur l'application RFI Pure Radio. Tout de suite, le son très puissant de Childish Gambino, This is America, qui vous accompagne sur la radio du monde.

0: Restez avec nous, dans 30 secondes, vous retrouvez l'émission Légendes urbaines présentée par Juliette Fievet.
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4: Nemo en piste.
3: Première édition d'Afrique Matin, bienvenue. Un peu plus de 2 mois avant les municipales en Afrique du Sud, la stratégie de l'ANC interroge. Le parti au pouvoir à la tête d'une coalition devait hier dévoiler la liste des candidats pour les grandes villes. Il va finalement devoir attendre septembre pour les connaître. Une ONG kényane de défense des droits humains interpelle la CPI et lui demande de placer le pays sous étroite surveillance. À un an de la présidentielle, une partie de la société civile craint une résurgence de la violence politique. Des contrôles renforcés sur les embarcations qui empruntent le fleuve Congo, c'est l'une des mesures qui doit être appliquée après le lancement de l'initiative Fleuve Congo sans Ebola, alors que la maladie gagne toujours du terrain en RDC au 100e jour de son officialisation. Il n'y aura en revanche plus de contrôle pour les bateaux qui accostent aux États-Unis en provenance du Nigeria, une mesure qui tenait depuis 14 ans, on vous explique, et puis la fierté des Lions indomptables, reçue un peu moins d'une semaine après leur sacre à la Cannes, au palais présidentiel par le chef de l'État camerounais Paul Biya. RFI y était. En Afrique du Sud, les élections municipales sont fixées au 4 novembre prochain. L'ANC au pouvoir à la tête d'une coalition nationale était censée dévoiler ce samedi les noms des candidats concernant les métropoles. Seulement, le secrétaire général s'est contenté de donner une liste de candidats présélectionnés. Un report donc qui pose forcément question sur la stratégie adoptée par l'ANC, notamment dans les villes où le parti est sous pression, à l'image de Johannesburg, où l'on retrouve notre correspondante Claire Bargelès.
5: La formation politique avait pourtant convié ses représentants et des journalistes à assister à tout un événement autour de cette annonce. Mais les noms des candidats définitifs ne seront finalement dévoilés qu'en septembre, a expliqué Fikile Mbalula. Selon le secrétaire général, il s'agit de mieux mettre en valeur le parti plutôt que de focaliser l'attention sur quelques individus. Cependant, ce report pourrait être le symptôme de nouvelles divisions, avec des tensions notamment autour de la ville de Johannesburg, en grande difficulté financière et qui peine à fournir les services publics de base. L'ANC pourrait être tenté par un changement total d'équipe avec Franck Chikane, ancien militant contre l'apartheid et voix anticorruption, qui figure parmi les présélectionnés. Mais le maire sortant d'Ada Morero, pourtant fortement critiqué pour son bilan, est aussi retenu, tout comme son adjointe Loïsso Masuku, qu'il a battue en décembre lors d'un scrutin interne pour prendre la présidence régionale du parti. En face, Hélène Zille, la candidate de la deuxième force du pays, l'Alliance démocratique, a déjà lancé sa campagne depuis plusieurs mois, occupant une grande partie de l'espace politique et médiatique. Claire Bargelès, Johannesburg, RFI.
3: Pas encore de candidature officielle donc, mais l'ANC prévoit malgré tout de présenter son programme de campagne ce dimanche dans un township du nord de Johannesburg. Autre scrutin qui approche, cette fois au Kenya, élection générale dont la présidentielle prévue le 10 août 2027, dans un peu plus d'un an, et le sortant William Ruto, bien que très contesté, a fait savoir qu'il serait candidat à sa succession. Pendant ce temps-là, et même si la campagne n'a pas officiellement démarré, l'opposition tente d'attirer les mécontents du gouvernement actuel. De quoi faire craindre à la société civile une résurgence de la violence politique. Une ONG de défense des droits humains a même appelé la CPI à suivre de près la situation. RFI Nairobi, Alban Tiroir.
6: Dans sa lettre à la CPI, l'ONG Vocal Africa lui demande de placer le Kenya sous étroite surveillance à l'approche du scrutin de 2027. L'association dénonce une dégradation rapide de la situation politique, sécuritaire et des droits humains dans le pays. Elle s'inquiète d'une hausse des rhétoriques incendiaires dans les discours politiques et surtout du déploiement de goons, des nervis armés dont la présence est devenue, selon l'ONG, un mode opératoire lors de manifestations et meetings politiques pour attaquer et intimider aussi bien les politiciens que les journalistes, protestataires et militants. La Commission nationale kényane des droits humains a recensé une dizaine d'incidents entre juin et août à travers le pays. Parmi la liste, une lecture lecture citoyenne du budget dans une église de Nairobi, perturbée par l'intrusion de goons. La campagne précédant l'élection partielle d'Ol Kalou en juillet, marquée par une violence sans précédent, ou plus récemment, dimanche dernier, deux personnes qui ont perdu la vie lors d'un rassemblement de l'opposition dans l'ouest du Kenya, théâtre de scènes de chaos. Les signaux d'alerte ne doivent pas être ignorés, insiste Vocal Africa, qui rappelle les événements qui ont marqué le scrutin de 2007. Plus de 1000 personnes ont perdu la vie lors de violences post-électorales. Alban Tiroir, Nairobi, RFI.
3: Je rappelle que William Ruto, le président actuel, a déjà fait l'objet d'une procédure de la CPI pour son implication dans les violences post-électorales de 2007-2008, mais les poursuites ont fini par être abandonnées. L'accusation a dénoncé de fortes pressions sur les témoins, certains tués, disparus ou ayant retiré leur témoignage. Voilà désormais 100 jours en RDC que le nouvel épisode d'Ebola a été déclaré. Dernier chiffre en date, 2557 décès sur plus de 5300 cas détecté depuis le 15 mai dernier. L'épidémie est donc encore loin d'être maîtrisée et pour tenter d'endiguer la propagation de la maladie, les autorités se concentrent sur la surveillance du principal axe de circulation entre le nord-est du pays et la capitale. Pour mettre toutes les chances de leur côté, l'initiative Fleuve Congo sans Ebola a été lancée hier à Kinshasa. Objectif, détecter rapidement tout cas suspect et limiter les risques de transmission le long du fleuve. Plus de détails avec Pascal Molégois.
7: Sur les embarcations, les contrôles commencera dès l'embarquement. Température des passagers, hygiène des mains, contrôle des marchandises. Les dispositifs doivent permettre d'identifier au plus tôt les situations inhabituelles. Les équipages seront également formés à la détection des principaux symptômes et aux procédures à suivre. Des espaces d'isolement sont prévus pour éviter qu'un éventuel cas suspect ne reste au contact des autres passagers. Alphonsine Beta Ubaïta est directrice de la surveillance épidémiologique au ministère de la Santé.
8: On surveille le tout. On commence par les gens qui embarquent. On doit prendre la température. On a le lavage de mains. On doit même contrôler tout ce qui entre dans le bateau comme marchandises. Et tout en long, quand on a un cas suspect, dans l'initiative, on a même des laboratoires mobiles qui vont intervenir pour voir s'il y a un cas suspect. On peut même faire le test, faire le prélèvement.
7: Ces laboratoires mobiles doivent ainsi rapprocher les diagnostics des zones de circulation du virus. La surveillance sera aussi élargie à d'autres menaces sanitaires comme les infections respiratoires, les paludismes ou la fièvre typhoïde. Les programmes prévoient enfin des réseaux communautaires d'alerte et des capacités d'isolement des cas suspects à Kisangani, Mbandaka, Kwamout et Kinshasa. Une première phase intensive de 3 mois doit permettre d'installer ces dispositifs le long du corridor fluvial. Pascal Moulégua, Kinshasa.
3: Et ce matin, dans nos différentes éditions, vous pourrez entendre Jean Casseya, directeur d'Africa CDC, le centre continental de contrôle et de prévention des maladies. Ebola qui gagne du terrain, rappelle-t-il, mais il ne perd pas espoir de l'arrêter si les mesures de précaution sont appliquées. Par tous, la mesure aura tenu 12 ans depuis 2014. Tout navire en provenance du Nigeria et accostant dans les ports des États-Unis était soumis à des contrôles poussés, des restrictions désormais levées grâce à un renforcement de la coopération entre administration maritime nigériane et garde côtière américaine. Lisa Fabian.
9: Ces restrictions avaient été introduites par la garde côtière américaine en juin 2014, estimant que les mesures antiterroristes en place dans les ports nigérians étaient insuffisantes, notamment dans le cadre du contrôle des cargaisons. Une réévaluation conduite entre mars 2024 et avril 2026 a permis la levée de ces restrictions. Selon le ministre nigérian de l'économie maritime, cela signifie que les bateaux ayant fait escale au Nigeria n'auront plus à se plier à des mesures de sécurité additionnelles, ni à subir une surveillance renforcée à leur entrée dans les eaux américaines. Ces contrôles entraînaient des coûts et des délais supplémentaires pour les compagnies maritimes et pouvaient les dissuader de faire escale dans les ports nigérians. Depuis 2024, l'administration maritime nigériane travaille main dans la main avec la garde côtière américaine pour vérifier la mise en conformité de ces ports. 22 pays sont toujours inscrits sur cette liste qui compte 10 pays africains. Sont concernés entre autres les ports de Madagascar mais aussi du Cameroun, où les exigences de sécurité américaines ont été renforcées en début d'année.
3: Le Nigeria, où une quarantaine de civils a été tué, d'autres enlevés. Ça s'est passé dans le village de Dikera, dans l'état du Niger, centre-ouest du pays. Plusieurs témoins ont évoqué une attaque perpétrée par un groupe armé composé de plusieurs centaines d'hommes munis de fusils, de couteaux et de machettes. Difficile pour leur d'identifier un groupe précis. Il n'y a pas eu de revendication et ni le gouvernement ni les autorités militaires n'ont encore réagi à cet assaut. Le même jour, au moins 23 personnes personnes ont été enlevées, 4 autres tuées dans l'état de Zamfara, limitrophe de celui du Niger. Là encore, ce sont des groupes armés appelés bandits qui sont pointés du doigt. L'accès aux semences certifiées en Afrique de l'Ouest, au cœur d'une table ronde en ligne cette semaine. Des semences plus résistantes au dérèglement climatique et qui offrent donc un meilleur rendement. Aujourd'hui, seul un agriculteur ouest-africain sur 5 y a recours, notamment parce qu'elles ne circulent pas assez au sein de la sous-région, nous dit Marthe Diallo-Goïta, spécialiste du secteur.
10: Pour le moment, il y a des règles harmonisées de la CEDEAO, CORAF, pour faciliter la libre circulation des semences entre les pays. Mais maintenant, il y a le besoin de renforcer ces règles pour que les semences puissent circuler. Par exemple, souvent, il y a des semences de bonne qualité au Nigeria et les pays comme le Mali, le Ghana en ont besoin. Mais à cause des barrières souvent du commerce entre les pays, fait que souvent, avant que la semence n'arrive au pays de destination, l'hivernage est très avancé. Donc, les producteurs ne pourront plus les utiliser. Donc, il y a besoin vraiment de travailler pour rendre fonctionnelles ces lois harmonisées pour faciliter la circulation des semences entre les pays.
3: Marthe Diallo-Goïta, jointe par Antoine Camara. Et puis, un peu moins d'une semaine après leur sacre continental, les Lions Indomptables ont été reçus au palais présidentiel par le chef de l'État Paul Biya, revenu lui depuis 48 heures dans le pays. Dimanche dernier, le Cameroun a écrasé le Malawi en finale de la CAN à Rabat, 3-0. Et toute l'équipe joue comme staff, a donc été reçu en grande pompe lors d'une cérémonie à Yaoundé. Reportage sur place de Richard Onanena.
11: Le 16 août dernier à Rabat, vous avez hissé le drapeau du Cameroun sur le toit de l'Afrique.
12: Avant son discours, Paul Biya a remis des médailles aux Lions et à leur staff. La gardienne de but, Mikaeli Biina, citée par le président dans son discours, dit avoir passé un moment exceptionnel.
13: J'ai pas de mots pour exprimer, mais je suis très reconnaissante et je pense que il s'agit pas seulement de moi, mais de toute l'équipe, parce que nous étions 26 guerriers.
12: Samuel Eto'o, le président de la Fédération camerounaise de football, a expliqué aux médias présents que cette victoire témoigne du temps nécessaire pour renforcer le football camerounais.
14: Si on veut bâtir une belle maison, on a besoin du temps pour que les fondations soient fortes et pour que cette maison ne tombe pas. Vous voyez que nous sommes partis de Tinga pour Ouarda et les trophées ont commencé. La Lionne qui va souvent à la chasse est revenue avec le premier trophée.
12: Après la cérémonie, Paul Biya a rejoint les Lions sur le perron du Palais de l'Unité pour une photo de groupe avant d'échanger quelques mots avec, entre autres, Grégoire Ohona, secrétaire général adjoint du parti au pouvoir, le RDPC.
15: Une très belle cérémonie et j'aimerais que ceux qui étaient absents, qu'on leur montre que là, ce n'est plus l'intelligence artificielle.
12: Après un peu plus d'une heure passée avec les champions d'Afrique, Paul Biya a ensuite embarqué dans sa berline immatriculée PAC pour rejoindre ses quartiers privés. Et Charles Danena, Yaoundé, RFI.
3: Il est 4h42 à Yaoundé.
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3: Le retour de l'actualité internationale dans une petite vingtaine de minutes. Avant cela, vos rendez-vous habituels du dimanche, le livre international sur les secrets de la filière française de l'affaire Epstein. Une page science ensuite avec la publication de la plus grande carte en trois dimensions de l'univers et puis de la culture. On vous présente une pièce de théâtre grandeur nature, ça se passe en France. Avant cela, le reportage Afrique du jour. Restez bien avec nous sur RFI. RFI le week-end, toujours au cœur des nuits africaines, suite de notre série de reportages ce dimanche à Dakar et sa région où les soirées reggae sound system, autrefois marginalisées, se font une place dans les nuits sénégalaises et gagnent en reconnaissance. Reportage dans la capitale de Pauline Le Troquier.
17: Sur la piste à ciel ouvert, les corps se laissent porter par les vibrations du reggae. Au platine, le DJ enchaîne des titres venus d'Europe, des États-Unis et de Jamaïque, bien sûr.
18: On aime le reggae, on aime le dancehall, on aime la culture afta.
17: Omar appartient à la communauté des Baïfal, une branche du mouridisme connue au Sénégal pour ses valeurs communes avec le mouvement Rasta, comme le sens du service et l'amour de la nature. Ces dernières années, il a vu peu à peu les sound systems s'ouvrir au reste de la société.
18: Il y a des pères de famille qui viennent, il y a des mères de famille qui viennent, il y a des couples mariés qui viennent. Il y a des cadres d'entreprise qui viennent ici juste pour profiter de la musique. Et il y a plus de personnes qui sont conscientes du message qu'il y a derrière.
17: Les premiers sound systems datent des années 90 au Sénégal, mais au début, le mouvement ne prend pas, associé à une forme de déviance morale et religieuse. Aujourd'hui, ces soirées investissent une nouvelle place dans la nuit dakaroise, là où le rap dénonce la corruption et la violence d'État, là où l'afrobeat chante les problèmes de cœur, le reggae, lui, porte des valeurs spirituelles et des messages panafricains.
18: Moi, ce qui m'intéresse le plus, c'est que les gens puissent voir le message qu'il y a dans la musique reggae. Au lieu de voir la marijuana, le ganja, la fumette, tous les rastas revendiquent l'indépendance, surtout de l'Afrique en général. Il y a le système Babylone aussi qui règne partout dans le monde. Et en tant que Sénégalais, moi je rejoins cette pensée, quoi, tu vois.
17: Code vestimentaire vert or noir aux couleurs de la Jamaïque, dreadlocks, ici chacun affiche les symboles du reggae et revendique toute l'histoire qui y est rattachée. Aram Diaye est responsable chez Sen Reggae, l'entité qui organise les sound systems.
19: Pour les Jamaïcains, c'est des Africains, c'est des descendants d'esclaves. Donc ils sont vraiment très attachés à leur terre ici. Je vous donne un exemple, un artiste reggae qui vient au Sénégal, il veut aller à Gorée, il veut voir la porte du chemin à son retour. Pourquoi? Parce que c'est le sang.
17: Bien plus que de simples fêtes, Aram Diaye voit dans la scène reggae un espace de cohésion sociale.
19: Par exemple, avec la situation politique actuelle du pays, si beaucoup de gens écoutaient du reggae, ils seraient beaucoup plus apaisés et comprendraient mieux les choses et agiraient différemment.
17: À Dakar, le Sound System a rassemblé plus d'un millier de personnes le 11 mai dernier, date anniversaire de la mort de la légende Bob Marley. Pauline Trottier, Dakar,

0: Et la suite et la fin de cette série de reportages est à retrouver le week-end prochain sur RFI. Tous les autres à retrouver évidemment sur notre application RFI Pure Radio.
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0: Les titres de ce dimanche 23 août 2026, alors que les frappes russes se poursuivent en Ukraine, Vladimir Poutine s'exprimait hier devant les membres de son parti Russie Unie à l'approche des législatives de septembre. Le président russe assume l'intensification des frappes ces dernières semaines, affirmant que Kiev avait, je cite, « ouvert la boîte de Pandore en ciblant l'économie russe ». Dans ce contexte, le président français Emmanuel Macron annonce au terme d'un entretien téléphonique avec son homologue ukrainien que Paris allait fournir de nouveaux intercepteurs. La France, où le prince héritier saoudien Mohamed Ben Salman entame d'ailleurs aujourd'hui une visite officielle. La situation au Moyen-Orient doit notamment être évoquée. Téhéran qui réagit à la promesse de nouvelles sanctions annoncées par Washington. Tout pays participant à la mise en place de restrictions économiques à l'encontre de l'Iran sera considéré comme un ennemi et verrait ses intérêts menacés. C'est en substance la déclaration hier samedi du secrétaire du Conseil suprême de sécurité nationale iranien, Mohsen Rezaei. Et puis la réponse du Canada après l'échec des négociations avec Washington et l'entrée en vigueur hier de nouveaux droits de douane états-uniens. Le Premier ministre Mark Carney annonce des mesures de rétorsion visant l'acier ou les produits laitiers produits aux États-Unis. C'était il y a un peu plus d'un mois en banlieue parisienne. Daniel Siad, rabatteur présumé de Jeffrey Epstein, était retrouvé mort sans avoir jamais été entendu par les enquêteurs, lui qui était devenu l'une des figures du volet français de cette affaire. Des parties civiles ont ainsi dénoncé la lenteur de la justice et assigné l'État français pour faute lourde, car la France était bien connectée à l'affaire, notamment via Jean-Luc Brunel, star des agences de mannequins dans les années 80. C'est ce que raconte le journaliste Frédéric Ploquin dans son livre « Epstein, les secrets de la filière française ». Il est l'invité de Sarah Krakowicz.
2: Bonjour Frédéric Ploquin.
3: Bonjour.
2: Vous revenez sur le volet français de l'affaire Epstein dans votre livre, un trafic sexuel donc aux États-Unis avec des ramifications mondiales. Pourquoi la France est-elle un pays particulièrement important dans ce système ?
3: Je considère que la France est un peu la plateforme logistique du prédateur sexuel international Jeffrey Epstein. C'est un homme dont le terrain de chasse, puisqu'on peut appeler ça comme ça, est aussi grand que la planète entière. Mais il avait quelques bases et un appartement gigantesque à Paris Avenue Foch. Quand Jeffrey Epstein avait jeté son ancre à Paris, parce que Paris c'est la capitale de la mode, il savait pouvoir y faire la connaissance, y chasser un certain nombre de mannequins. Donc Paris, pour Jeffrey Epstein, c'est d'abord un endroit où les filles sont belles, comme il disait, où elles viennent du monde entier attirées par ce pot de miel que représente, on va dire, la capacité de faire carrière dans la mode. Et il savait très bien, lui, abuser d'un certain nombre de ressorts pour attirer dans son piège ces jeunes femmes.
2: Vous vous êtes emparé donc des archives, des procès-verbaux d'audition, de toute la matière judiciaire française brute, en fait, qui existe à propos de l'affaire Epstein en France. Pourquoi vous avez choisi de raconter de cette manière ?
3: Alors, moi, je suis un journaliste spécialiste des questions de police et je me suis dit que j'allais traiter cette question de prédation criminelle comme j'aurais traité des braqueurs de banque ou des trafiquants de drogue, c'est-à-dire en fait comme de véritables délinquants. À partir de là, j'ai procédé comme je fais généralement, c'est-à-dire que je vais chercher toutes les sources possibles et imaginables et je suis tombé sur ces archives, cette enquête de la police judiciaire française constituée de milliers de procès-verbaux et je me suis dit, bon, ces procès-verbaux devaient mener à un procès, auraient dû permettre de faire condamner probablement le principal bras droit de Jeffrey Epstein en France, qui s'appelait, puisqu'il est mort, Jean-Luc Brunel. Donc en lisant ces textes, je me suis rendu compte que des dizaines de victimes avaient raconté ce que Jeffrey Epstein et ses acolytes leur avaient fait subir, et que tous ces documents, tous ces PV étaient devenus lettres mortes, si j'ose dire, parce que le principal suspect interpellé par la police judiciaire française et incarcéré à la demande de la justice, Jean-Luc Brunel, patron d'une société de mannequins à Paris depuis des décennies, prédateur sexuel lui-même avéré depuis toujours, a décidé de se soustraire à la justice, de se soustraire à ses victimes en se pendant dans sa cellule, ce qui a éteint véritablement cette enquête. Je me suis dit que cette matière, il fallait la porter à la connaissance du public et c'est ce que j'ai fait avec ce livre.
2: Vous racontez que déjà en 1988, il y a un documentaire américain qui raconte le témoignage de mannequins américaines qui parlent déjà de soumission chimique et de viol de la part de Jean-Luc Brunel. Et pourtant, la France, elle ne décide pas d'enquêter sur ces faits. Elle a en fait attendu que les Américains se penchent sur le volet français de l'affaire Epstein pour elle-même s'en emparer, en fait.
3: Ces serial prédateurs sexuels ont bénéficié d'une sorte de bouclier de protection de la part à la fois de leur milieu à Paris, du milieu de la mode. Jeffrey Epstein, c'est plus compliqué, il s'est constitué une carapace absolument incroyable en nouant des relations avec la classe politique, chez les démocrates comme chez les républicains, avec des membres des services des renseignements dans le monde entier, en devenant une espèce de champion d'une sorte de diplomatie parallèle, en fait, qui visait en réalité à faire du trafic d'influence et à se constituer une carapace. On va dire sur 40 ans, on peut considérer que ces individus ont bénéficié d'une forme de protection et d'impunité, à tel point que leur sentiment d'impunité, à mon avis, était total. Donc, à partir de là, effectivement, il y a eu des victimes qui se sont manifestées dans le cadre de deux documentaires. Et finalement, il ne se passe rien, il n'y a pas d'enquête. Il a fallu attendre beaucoup trop longtemps. La justice française, personne n'a bougé. Je pense que si finalement on a bougé, c'est effectivement qu'il s'est passé des choses aux États-Unis. Mais pendant toute cette enquête de la police judiciaire française, il y a 3 ou 4 demandes d'entraide internationale adressées aux États-Unis par la justice française très officiellement. Et ils répondent pas. Parce que c'est une affaire sur laquelle l'administration américaine a mis un peu le boisseau. Et je crois que s'il y a des personnes qui ont réussi à forcer la porte, à faire en sorte que s'ouvre une enquête, il faut les saluer là. Ce sont les associations de défense des victimes de la prédation sexuelle dans le monde qui se sont manifestées, qui ont rassemblé des éléments, qui ont sécurisé un certain nombre de femmes pour qu'elles viennent en France, qu'elles témoignent. Parce que sans la parole de ces femmes, il n'y a pas de prédateurs sexuels. Ces associations, notamment l'association Innocence en danger, pour la citer, ont joué un rôle primordial dans le fait que le parquet de Paris daigne enfin ouvrir une enquête.
2: Merci beaucoup.
3: Merci à vous.
0: Frédéric Ploquin, auteur de Epstein, les secrets de la filière française, au micro de Sarah Krakowicz. Jusqu'où va la science? C'est l'une des questions que l'on se pose avec Caroline Lachowski tous les dimanches sur RFI. Bonjour Caroline.
4: Bonjour.
0: Après 5 ans d'observation, des cosmologistes ont dévoilé la plus grande carte 3D de l'univers. Un exploit qui apporte un éclairage inattendu sur l'un des plus grands mystères de la physique, celui de l'énigmatique énergie sombre, responsable de l'accélération de l'expansion de l'univers.
4: Les 9000 scientifiques de 70 institutions à travers le monde qui travaillent sur les données récoltées par l'instrument DESI pour Dark Energy Spectroscopic Instrument, installé sur le télescope Mayall au sommet de l'observatoire de Kitt Peak en Arizona, ont de quoi se réjouir. Ils ont réussi à produire, avec un niveau de détail sans précédent, la plus vaste carte tridimensionnelle de l'univers. Une cartographie en 3D du cosmos qui s'étend jusqu'à 11 milliards d'années-lumière, sachant que l'âge de l'univers est estimé à 13,8 milliards d'années. C'est la première fois que des chercheurs parviennent à voir aussi loin et avec une telle précision dans l'espace et donc dans le temps. En 5 ans d'observation, les yeux robotiques de DESI ont capté la position de dizaines de millions de galaxies, permettant de cartographier l'évolution de l'univers et surtout de mesurer pour la première fois la vitesse de son expansion sur 11 milliards d'années. On sait que l'univers est en expansion depuis le début du XXe siècle, depuis qu'on observe des galaxies, on les voit s'éloigner. On sait aussi depuis 1998 que cette expansion s'accélère sous l'effet d'un ingrédient inconnu, appelé énergie sombre. Et c'est précisément pour étudier la nature de cette énigmatique énergie sombre qu'a été conçue cette collaboration DESI, dont les premiers résultats publiés le 19 mars dernier ont ébranlé le monde de la cosmologie.
0: Mais alors pourquoi, Caroline, que révèle l'analyse des données qui ont permis d'établir cette cartographie 3D de l'univers?
4: En les comparant avec d'autres observations du fond diffus cosmologique, c'est-à-dire du tout premier rayonnement fossile de l'univers, et de supernovae très lointaines, les chercheurs de la collaboration DESI ont constaté que cette mystérieuse énergie sombre n'était pas constante, qu'elle évoluait avec le temps et pas dans le sens attendu. Leur conclusion, même s'ils restent très prudents, et que l'expansion de l'univers a tendance à ralentir. Elle semble avoir été plus forte il y a 7 milliards d'années et tendrait à diminuer depuis 2,5 milliards d'années. Pourquoi et comment? Qu'est-ce que cela implique pour l'histoire passée de l'univers et pour l'avenir du cosmos? Initialement prévue pour 5 ans, la mission DESI a été prolongée jusqu'en 2028 pour étendre encore la cartographie du cosmos et tenter d'éclairer la nature de cette mystérieuse énergie sombre comme moteur ou pas de l'expansion de l'univers.
0: Jusqu'où va la science ? Merci Caroline Lachowski. La fin de cette demi-heure avec le reportage culture du jour dans les Vosges françaises à la découverte d'un feuilleton théâtral intitulé Hérité des brumes. C'est proposé au théâtre du peuple à Bussan qui célèbre cette année son 130e anniversaire. La pièce mêle comédiens professionnels, amateurs et la nature elle-même. Un voyage hors du temps où la scène s'ouvre littéralement sur le sous-bois. Un reportage d'Elisabeth Le Quéré.
5: Moi j'aime beaucoup quand la porte postérieure s'ouvre sur le paysage. J'adore ça et je viens voir les pièces que pour ça.
6: C'est quand même un lieu magique quoi, avec cette ouverture sur la forêt.
7: Ça commence. Hein.
8: Camille, je voudrais initier un véritable théâtre populaire. Je ne peux plus en parler, je suis fatigué des discours. On s'en sortira jamais avec des idées, il faut faire, c'est tout.
7: D'accord.
8: J'ai besoin d'agir.
7: Où ?
8: À Bussan.
4: Au théâtre du peuple de Bussan, le décor n'est pas en peinture. Au fond de la scène, de grandes portes s'ouvrent sur la forêt vosgienne. Ce lieu, pas comme les autres, a été fondé en 1895 par l'écrivain Maurice Potcher et sa femme Camille. Leur projet, un plateau réunissant professionnels, paysans, ouvriers et habitants de la vallée en pleine communion avec la nature alentour. Julie Delisle est la directrice du théâtre depuis 2 ans. C'est elle qui a mis en scène Hérité des brumes.
9: Vous imaginez pas la joie des gens quand un renard traverse au fond ou que la chauve-souris à 21h le soir vient tourner au-dessus d'eux. Enfin, des choses qu'on n'a jamais dans des lieux de théâtre plus classiques, on va dire. Donc ça crée la lumière aussi, les jeux de lumière, le vent. On est vraiment dans le spectacle, en communion et en relation avec l'espace vivant qui se déploie devant nous. Et ça, pour un metteur en scène, c'est cadeau, en fait. C'est pas un défi, il y a juste à laisser faire.
10: Georges, tu en penses quoi, toi, de l'idée de ton frère ?
11: Du théâtre ? À Bussan ? Encore ?
4: Cette année, le théâtre du peuple se raconte lui-même. Hérité des brumes est un feuilleton en 6 épisodes, 6 heures de spectacle, 2 guerres mondiales, une troupe qui traverse le 20e siècle jusqu'à la mort de Maurice Potcher en 1960. Sur scène, 3 comédiens professionnels épaulés par 5 habitants de la vallée. Benjamin Pourcher, comédien amateur.
12: C'est hyper génial parce que c'est une aventure qui est hyper collective et moi j'avoue que je sens plus du tout la différence. On est ensemble et voilà quoi.
13: Avec quel budget ?
10: Minimum. Donc on attend un succès.
8: Un succès, vous me mettez la pression là.
4: Le résultat, 6 heures de marathon scénique, une immersion totale dans la brume des Vosges et un public conquis qui ressort rincé mais le sourire aux lèvres. Preuve que l'utopie du théâtre du peuple a gardé toute sa jeunesse.
0: Et c'est avec Elisabeth Le Quéré du service culture de Radio France Internationale que se referme cette première édition d'Afrique Matin. La deuxième dans une demi-heure, ce sera avec Arthur Ponchelet. Le temps pour moi de remercier Thierry Le Saint qui était à la réalisation, Sébastien Duhamel à la rédaction en chef. Vous restez avec nous sur RFI. Dans une minute, le retour de l'actualité internationale.
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0: Il est 4h en temps universel, 6h ici à Paris. Vous écoutez RFI et le journal de Gaëtan Plenet. Bonjour Gaëtan.
13: Bonjour Nemo, bonjour à tous.
0: C'était il y a 30 ans, jour pour jour, à Paris, des familles en situation irrégulière étaient expulsées de l'église Saint-Bernard.
13: Par les forces de l'ordre dans une opération dont la violence choque encore. Trois décennies plus tard, on est auprès de collectifs de sans-papiers dès le début de cette édition. On est aussi au Brésil, où la campagne présidentielle bat son plein. On parlera du Togo, où les autorités en ont dit un petit peu plus sur ce qu'elles reprochent aux deux réalisateurs français détenus dans le pays depuis bientôt un mois maintenant. Et puis on vous présentera le nouvel album de l'anglo-jamaïcaine Georgia Smith. C'est un événement qui a profondément marqué la société française il y a tout juste 30 ans, le 23 août 1996, au lever du jour, alors que plus de 300 personnes en situation irrégulière, originaires pour la plupart d'Afrique de l'Ouest, et parmi lesquelles de nombreux enfants, occupent l'église Saint-Bernard à Paris, la police encercle le bâtiment, puis en casse les portes à coups de hache. À l'intérieur, les familles sont aspergées de gaz lacrymogène, expulsées manu militari, jetées à la rue ou bien envoyées dans des centres de rétention. Le gouvernement assume, mais les images choquent et le terme de sans-papiers s'impose dans le débat public qui s'enflamme. 30 ans plus tard, à l'appel justement de collectifs de sans-papiers, 200 personnes ont manifesté à Paris hier, partie de la place de la République pour rejoindre l'église Saint-Bernard, car pour elles, le combat est loin d'être terminé. Reportage de Laurence Théo.
18: Les coups de hache dans la porte hantent encore sa mémoire. Moussa se souvient très bien de la violence de l'évacuation des 300 sans-papiers qui occupaient l'église Saint-Bernard pour demander leur régularisation.
19: Ça m'a beaucoup marqué parce qu'ils ont forcé la porte avec les haches, avec de gros marteaux, et pour rentrer, pour prendre les gens, entraîner sur la terre. On dirait des animaux, mais on ne pourrait rien faire.
18: Pour Sissoko de la coordination 75 des sans-papiers, la mémoire de Saint-Bernard ne doit pas disparaître.
20: C'est historique dans la mesure où ça a permis aux gens de sortir de la clandestinité, même s'ils sont sans papiers. Ça a été le départ du mouvement des sans-papiers partout sur le territoire national.
18: Militante au syndicat solidaire, Violette invite à reprendre le chemin de Saint-Bernard.
21: On voit bien aujourd'hui, c'est encore plus difficile pour obtenir la régularisation des personnes en situation irrégulière en France. On le voit, nous, au syndicat solidaire, donc on fait des permanences droit du travail et des permanences pour les régularisations. Et on voit bien que le patronat en profite pleinement de la situation des personnes en situation irrégulière.
18: Collectif, syndicat, association, présent à la manifestation, exige la régularisation de tous les sans-papiers en France.
13: Un reportage de Laurence Théo à Paris. Paris où le prince héritier d'Arabie Saoudite Mohamed Ben Salman doit arriver aujourd'hui pour une visite de 2 jours. De nombreux accords vont être signés sur la France dans différents secteurs tels que les transports ou encore la santé. Ce sera aussi l'occasion évidemment d'évoquer la situation régionale, notamment la guerre en Iran. L'Iran où le secrétaire du Conseil suprême de sécurité nationale Mohsen Rezaei a pris la parole hier soir à la télévision d'État et il a mis en garde tout pays participant à la mise en place de restrictions économiques contre la République islamique sera désormais considérée comme un ennemi. Ça fait suite aux déclarations américaines de ces derniers jours. Washington veut étouffer l'économie iranienne et compte pour cela sur d'autres puissances, notamment chinoises, pour isoler Téhéran. RFI, il est 1h et bientôt 4 minutes à Brasilia, où les deux favoris à la présidentielle dorment sûrement. Il faut économiser ses forces. La campagne bat son plein. Le scrutin, ce sera le 4 octobre pour le premier tour, le 25 pour le second. Le chef de l'État sortant Lula se représente et fera face au candidat de l'opposition Bolsonaro, mais le fils cette fois Flavio. Hier tous les deux étaient à Rio sur des registres, vous allez l'entendre, très différents. Correspondance depuis Sao Paulo de Martin Bernard.
22: Vision progressiste contre sécuritaire, le ton de la campagne a été donné. À Bangu, dans une banlieue populaire de Rio, le président candidat a été accueilli par des militants qui criaient « Lula, je t'aime ». L'épouse de Lula, Janja da Silva, a également chanté la samba et pris la parole pour défendre les droits des femmes. Quant à Lula, il a de nouveau promis une révolution dans le domaine de l'éducation pour favoriser la mobilité sociale.
23: Étudier l'histoire du Brésil depuis la proclamation de la République en 1889. Revenez un siècle et demi en arrière. Qui a fait le plus de politique d'inclusion sociale dans ce pays?
22: De son côté, Flavio Bolsonaro s'exprimait dans un gymnase proche du stade de Maracana. Il a promis d'adopter une politique de main de fer contre la criminalité en évoquant la possibilité d'abattre les bandits pour que la population puisse se promener sans crainte dans les rues. Martin Bernard, São Paulo, RFI.
13: Au Kazakhstan, c'est ce dimanche que l'on vote, élection législative cette fois pour désigner 145 députés du nouveau Parlement. Mais pas vraiment de suspense, et le camp présidentiel devrait l'emporter assez largement, alors que l'opposition, elle, a presque disparu depuis quelques années. Elle n'a pas disparu du tout, au contraire, ça fait tout juste 100 jours que l'épidémie d'Ebola a été déclarée en République démocratique du Congo. Déjà près de 2600 décès recensés et plus du double de cas de contamination, 6 provinces touchées. L'extension de l'épidémie est un facteur inquiétant, nous dit ce matin le docteur Jean Kaseya, directeur général d'Africa CDC. RFI l'a interrogé, vous l'entendrez dans nos différentes éditions ce matin, notamment dans le journal de 5h en temps universel. À bientôt un mois qu'ils ont été arrêtés au Togo et les autorités du pays se sont exprimées pour la première fois hier. Elles assurent disposer d'indices graves et concordants contre deux réalisateurs français, Gaël Mocard et Sébastien Pérez-Pezzani, partis tourner un épisode de l'émission Les Routes de l'Impossible, une série documentaire diffusée sur France Télévisions. Leur collaborateur local Fred Védomé a lui aussi été arrêté. Et Willy Diallo, on en sait donc désormais un petit peu plus sur ce que leur reprochent les autorités togolaises.
1: À l'origine des poursuites, des autorisations de tournage incomplètes. Dans un communiqué signé par le ministère de la Justice et celui de la Sécurité, Lomé explique que les journalistes se prévalaient d'une autorisation qui ne comporte que le nom du journaliste togolais, sans mention des deux Français. Autre reproche, l'autorisation délimite les régions du pays où le tournage est autorisé. La région des Savanes et la préfecture de Binin, où ils ont été interpellés, en étaient exclus. À cela s'ajoute le fait qu'ils utilisaient un drone dont les caractéristiques n'avaient pas été déclarées au préalable, selon le ministère. Ce sont donc ces indices, graves et concordants, qui ont été retenus et qui justifient des poursuites pour fausses déclarations. Selon l'avocat des journalistes, Martial Akakpo, ses clients ne reconnaissent aucun fait. Suite à ces arrestations, le patronat de la presse togolaise a dénoncé une procédure inappropriée à l'encontre de journalistes en plein exercice de leur métier. Des accusations dont le gouvernement se défend. Il précise dans son communiqué que les faits objets de la procédure portent exclusivement sur le respect des dispositions administratives.
13: Et Reporters sans frontières appelle une nouvelle fois à leur libération sans délai. En Ukraine, nouvelle sortie critique de l'ex-ministre de la Défense, Mykhailo Fedorov, dont le limogeage il y a quelques semaines avait déclenché une vague de colère dans le pays. Dans un entretien accordé à la chaîne 24 Canal, il dénonce une nouvelle fois la corruption qui, dit-il, gangrène les institutions ukrainiennes et qui, selon lui, empêche son pays d'achever la guerre contre la Russie, je cite, en position de force. La Russie qui s'est emparée hier de la ville ukrainienne de Rodinske, près de Pokrovsk, dans l'Est. C'est une information du site Deep State. La Russie, toujours, qui est soupçonnée de deux attaques contre la sécurité allemande menées ces deux dernières semaines. Il y a d'abord eu la découverte d'un drone chargé d'explosifs à l'aéroport de Leipzig, et puis des armes à feu retrouvées, cachées, près de Berlin. Alors l'Allemagne se prépare et envisage de se doter de missiles de longue portée. Correspondance à Berlin de Salomé Enoncoin.
2: 12 milliards d'euros. C'est ce dont Berlin aura besoin pour investir dans sa sécurité face à la menace russe, selon des informations du site Politico. Dans des documents internes au ministère de la Défense, on apprend que le gouvernement fédéral envisage de se doter d'un nouvel arsenal de missiles de croisière de longue portée, comme par exemple des Tomahawks, qui peuvent parcourir plus de 1500 km et donc atteindre une cible loin du territoire allemand, en Russie par exemple. Leur objectif, détruire des centres de commandement, des aéroports militaires, des lanceurs de missiles ou encore des plateformes logistiques, toujours selon nos confrères de Politico. Un choix inspiré de la stratégie militaire ukrainienne qui, depuis quelques mois, vise ses infrastructures sur le sol russe. Dans ces documents, cet effort est qualifié de priorité absolue pour l'Allemagne comme pour l'OTAN, car la situation sécuritaire n'a jamais été aussi sérieuse dans le pays. Salomé Enanko en Berlin. RFI.
13: Un mot de football et des débuts un petit peu poussifs pour José Mourinho à la tête du Real Madrid. Pour son premier match de la saison de Liga, l'équipe l'a emporté péniblement 2-1 sur la pelouse de l'Espagnol Barcelone. En France, c'était moins poussif, beaucoup plus net pour Lens face à Auxerre, victoire 5-2. Ce dimanche, le Paris Saint-Germain se déplace à Rennes. Et puis, What are the odds, qu'on pourrait traduire par qui aurait parié là-dessus. C'est le titre du nouvel album de la chanteuse britannique Georgia Smith. Chanteuse, compositrice, interprète aussi, elle revient plus affirmé que jamais, Savannah Ruelan.
3: Après la sortie de son premier single, la chanteuse veut laisser s'exprimer sa force intérieure en résistance à la cruauté du monde. Dans I Lie, You Lie, Georgia raconte une désillusion amoureuse, mi-sensible, mi-sceptique. Saxophone, piano et arrangements électroniques s'y mêlent pour sublimer la

0: Née d'un père jamaïcain et d'une mère britannique, Georgia a su s'imprégner du meilleur des deux mondes et présente un album qui puise autant dans le UK garage, un genre de musique électronique, que dans l'afro house. Le tout donne envie de danser, comme avec le titre Alive, une collaboration avec une star de l'afropop, le Nigérian Wizkid.
1: What Are The Odds, le nouvel album de Georgia Smith, présentation de Savannah Ruellan. Il est 6h11 à Paris.
2: Gaëtan Plenet.
1: Et dans un instant, on sera en Afrique du Sud, puis en Chine et au Pakistan. Pour notre tour du monde des correspondants, on va parler des drames miniers. Puis on va parler aussi des animaux considérés comme nuisibles contre lesquels on lutte. Pas toujours à juste titre, ce sera la chronique de la biodiversité. Mais d'abord, reprise des discussions demain à la COP17 contre la désertification. Aujourd'hui, repos avant le début de la deuxième et dernière semaine. L'objectif sera le même, hein, tenter de trouver des solutions, des financements contre la désertification, exacerbée, on le sait, par le changement climatique et qui touche une grande partie de la planète. Notamment la Mongolie, où se déroule ce sommet. C'est même l'une des victimes les plus emblématiques de ce phénomène. Près de 77% des terres mongoles sont concernées, avec des pâturages inexploitables. Alors dans le pays, on tente des choses. Reportage d'Étienne Cholez.
3: Un mur presque noir se dresse au milieu de cette steppe verte. C'est une forêt immense, la plus grande du pays, plantée par des hommes. On est tout au nord de la Mongolie, dans la province du Selengit.
4: Si vous allez 20 km plus loin, c'est la Russie. Il y a un petit village là-bas. C'est la commune russe la plus proche de la Mongolie.
3: Od Bayar, 31 ans, troisième génération de la famille qui a commencé à planter ses pins habituels de la taïga. C'était au début des années 2000.
5: As you know, Mongolia was a communist country.
4: À la sortie du communisme en 1990, on exportait énormément de bois vers la Chine. Beaucoup de gens coupaient des arbres illégalement, ça provoquait des feux de forêt. Le sol ici, c'est du sable. S'il n'y a pas d'arbres, ce sable se propage. C'est pour ça que mes parents ont décidé de se lancer dans cette opération de reboisement pour faire renaître cette magnifique nature.
3: Cette forêt protégée a une superficie de 65 000 hectares. Od Bayar et sa famille ont replanté des arbres sur environ 20 000 hectares. Cette histoire, c'est l'emblème du projet 1 milliard d'arbres d'ici 2030, le programme phare de la Mongolie contre la désertification.
4: Pour lutter contre ce phénomène, vous devez d'abord planter des arbres dans des endroits qui en avaient. Dans le désert de Gobi, par exemple, il n'y en a jamais eu en grande quantité, comparé ici, le nord de la Mongolie.
3: Et ça permet aussi de ramener des éleveurs nomades dans des pâturages qu'ils avaient quittés. Bayar Sayran rentre les veaux avant la nuit. Sa yourte est installée en haut d'une colline qui surplombe la forêt. Ça fait 5 ans que l'éleveuse et sa famille ont quitté leur province natale, beaucoup plus montagneuse, 700 km à l'ouest du pays.
6: Dans mon ancienne vie, j'ai perdu trop d'animaux. Une année, on a eu un été sec, sans herbe. L'hiver ensuite a été terrible. J'avais 1000 moutons. À la fin, il ne m'en restait que 108. Les vaches aussi, elles sont toutes mortes. C'était financièrement impossible. Ici, près de la forêt, c'est mieux. L'herbe pousse bien, elle est plus haute. Je peux enfin préparer les hivers.
3: Mandar, une scientifique spécialiste de la désertification qui fait partie du comité d'organisation de la COP17, analyse l'action de son propre pays.
7: La Mongolie se débrouille plutôt bien. Nous avons des lois dédiées à la désertification. Sur le papier, on a aussi différentes initiatives. Mais le problème récurrent, c'est le financement. Nous sommes un pays qui vient juste de commencer son développement. Ça veut dire que parfois, on se développe avec la nature et parfois contre.
3: Elle espère que cette COP17 servira à quelque chose et ne sera pas un sommet de plus où les discussions prennent le pas sur les actes. Étienne Cholez, Oulan-Bator, RFI.
1: Un reportage à retrouver sur RFI.fr. On vous a beaucoup parlé de ce drame cette semaine, l'effondrement de la mine d'or artisanale de Zamboï dans l'ouest de la Centrafrique, près du Cameroun. 49 morts selon le bilan officiel, un bilan contesté par certains qui évoquent plus de 100 victimes. Toujours est-il que ce genre de drame minier, il touche d'autres pays de la planète et on y consacre ce matin notre tour du monde des correspondants. On commence en Afrique du Sud, là-bas aussi ça arrive souvent dans des mines illégales. Le 10 août dernier notamment, au moins 14 personnes ont péri dans l'effondrement d'un site exploité de façon clandestine. Ces activités sont très courantes dans le pays à cause forcément de son passé minier. Les autorités peinent à y mettre fin, Claire Bargelès.
8: Oui, selon les chiffres officiels, il existe au moins 6000 anciens sites miniers qui ont été abandonnés sans avoir été réhabilités. Ces galeries ou ces excavations à ciel ouvert contiennent encore des minerais en trop petite quantité pour qu'une entreprise ait intérêt à les exploiter, mais assez pour attirer les mineurs illégaux. On les surnomme ici les Amazama, ceux qui tentent leur chance. Ce sont souvent des travailleurs venus de la sous-région, opérant sous le contrôle de gangs. Ils creusent parfois jusqu'à plus d'un kilomètre de profondeur. Et les pouvoirs publics sud-africains ont choisi la méthode forte afin de faire interdire les activités de tous ceux qui n'ont pas de permis. L'armée est déployée aux côtés de la police afin d'enrayer le phénomène, mais les interventions peuvent se terminer en drame, comme à Stilfontein, où entre 2024 et début 2025, 87 personnes ont perdu la vie après être restées des mois sous terre, alors que les autorités avaient encerclé leurs puits miniers dans le but de les arrêter.
1: Merci Claire Bargelès à Johannesburg. Au Pakistan, le 30 juillet dernier, ce sont 34 ouvriers qui sont morts dans un coup de grisou au fond d'une mine de charbon de la province du Baloutchistan, une région à la frontière avec l'Iran et l'Afghanistan. Une enquête est en cours, une de plus, Emmanuel Derville.
9: Oui, ces tragédies font plus d'une centaine de victimes par an, d'après la Commission des droits de l'homme du Pakistan. À chaque fois, c'est la même histoire. Les autorités font leurs condoléances, promettent une enquête qui ne change rien. Les accidents continuent, souvent des explosions et des inhalations de gaz toxiques dans les mines de charbon. Alors, la législation pour protéger les mineurs existe, mais à cause de la corruption et des inspections trop rares, les entreprises ont les mains libres. Beaucoup confient l'exploitation à un sous-traitant qui recrute, fixe les salaires et surtout rogne sur les équipements de protection pour gonfler ses marges. Au Pakistan, les richesses naturelles sont confisquées par des politiciens, des sociétés proches du gouvernement et par l'armée. Toutes ces institutions extractives alimentent le séparatisme. Au Baloutchistan, justement, un groupe indépendantiste qui exige un meilleur partage des ressources, l'ALB, a perpétré des dizaines d'attentats et tué près de 200 membres des forces de sécurité cette année.
1: Emmanuel Derville. Et puis, en Chine, près de 3 mois après l'explosion de la mine de Liu Shenyu, au moins 82 morts recensés, Pékin affiche sa volonté de reprendre en main un secteur minier sous pression. Contrôle renforcé, fermeture et automatisation, les autorités veulent rendre l'extraction plus sûre, sans pour autant réduire la dépendance de la Chine au charbon, Claire Broderst.
10: Produire toujours plus, mais avec moins d'accidents, c'est l'équation que

0: normes environnementales plus strictes. Mais cette reprise en main ne remet pas en cause le charbon. Malgré l'essor des renouvelables, la Chine continue d'augmenter sa production et d'autoriser de nouvelles centrales thermiques. Une énergie polluante et dangereuse, mais toujours jugée indispensable à la sécurité énergétique du pays.
1: Cléa Broder, c'est à Pékin pour refermer ce tour du monde des correspondants. Il est 6h19 à Paris. Les renards, les fouines, les belettes, les corbeaux aussi. En France, ces animaux sont des nuisibles, d'après la liste publiée en fin de semaine au journal officiel. Alors ça veut dire que ce sont des espèces qui sont considérées comme susceptibles d'occasionner des dégâts et qui peuvent donc par conséquent être chassées, piégées, capturées pour les prochaines années. Mais parfois, la chasse aux nuisibles peut être nuisible, justement. C'est dans ta nature, Florent Guignard.
2: Ce chant d'oiseau que vous entendez, il avait quasiment disparu de Chine en 1960. C'est le chant d'un moineau accusé de tous les maux par Mao, accusé de piller les rizières. Un appétit de moineau pourtant, mais suffisant pour décréter son éradication. C'est la campagne contre les nuisibles, on démolit les nids, on lui tire dessus et on tape sur des casseroles pour l'effrayer, l'empêcher de se poser. Résultat, on parle d'un milliard de moineaux tués en 3 ans. Un génocide aviaire, responsable en partie de la grande famine du grand bond en avant, parce qu'il n'y avait plus de moineaux pour chasser les parasites, les insectes, les sauterelles à l'appétit beaucoup plus vorace. Le chat est un tueur en série domestiqué par l'être humain contre les souris, les rats qu'il faut éradiquer pour protéger les réserves de grains. Et à la conquête de la planète, l'être humain avait souvent un chat dans ses bagages avec à l'arrivée de gros dégâts. Le chat en Australie est responsable de la disparition d'une 20aine de mammifères et sur les îles du monde entier d'une 30aine d'espèces d'oiseaux endémiques quand la solution s'avère pire que le mal d'origine. C'est ce qu'on appelle l'effet cobra. Oui, comme le serpent à lunettes. En Inde, au début du XXe siècle, le colon britannique offre une récompense aux tueurs de cobras, mais des petits malins se mettent à élever des cobras pour se faire de l'argent. Les autorités l'apprennent, suppriment les primes. Alors les éleveurs relâchent tous leurs serpents dans la nature et la population de cobras se met à exploser. Oui, on peut aussi parler de la coccinelle asiatique, importée pour limiter l'invasion des pucerons, parce qu'elle est plus grosse et plus gourmande que les espèces locales de coccinelle. Conséquence aujourd'hui, celles-ci sont menacées. La chasse aux nuisibles est parfois nuisible. On passe à la question. J'arpentais.

0: chemin.
1: Si je cligne des yeux, je suis amoureux.
2: À cligner des yeux, c'est une arme de séduction massive, comme l'ont découvert des chercheurs chinois qui étudiaient une espèce de grenouille, citée par le magazine Science et Avenir. La femelle cligne des yeux pour dire au mâle que c'est lui l'élu de son cœur. Ici, pas de coassement. Au milieu des torrents, bruyant, sans pouvoir se faire entendre, la grenouille a adapté sa communication amoureuse. On connaissait jusqu'ici une seule espèce au clin d'œil charmeur, l'espèce humaine. La science l'a même démontré, quand la pupille de son partenaire se dilate, c'est qu'on lui a tapé dans l'œil, et ça ne fait même pas mal. Alors,
3: on peut faire... La chronique de la biodiversité, merci à vous Florent Guignard. Autre chronique, vivre ailleurs. Ce matin, rencontre avec Diara Touba. Quand elle a eu 14 ans, elle a quitté sa Guinée-Conakry natale pour rejoindre à Rotterdam son mari, beaucoup plus âgé qu'elle. Aux Pays-Bas, son univers se limite alors à son foyer où elle subit plusieurs sévices. Elle réussit quand même à s'échapper, à se reconstruire. Et aujourd'hui, à 40 ans, Diara Touba est mère de deux enfants, militante féministe en France, où elle a créé l'association Espoir et Combat de Femmes. Elle est interrogée par Corinne Manjou.
4: Pour la première fois, je quittais, j'allais avoir 14 ans. J'étais avec un oncle de mon ex-mari que je rejoins en Hollande. J'étais mineure, donc je suis rentrée avec un faux identité, avec un faux acte de naissance, tout ça. C'était un visa de 3 mois. Et après, je suis restée auprès de ce monsieur qui m'avait mariée. J'avais 14 ans, lui, il avait 45 ans à l'époque.
5: Vous n'étiez pas encore mariée à ce moment-là?
4: Si, on était mariés religieusement. Mais lui, il était marié là-bas civilement, donc il pouvait pas me déclarer comme sa femme. Et je le rejoins dans un appartement qu'il avait sous-loué à Rotterdam, sous lequel on a vécu 2 ans et demi avant de venir en France.
5: Et dans quel état d'esprit étiez-vous quand vous êtes arrivée en Hollande?
4: Alors en fait, j'étais dans un état d'esprit innocent. On pense à

0: La vie, surtout on pense aussi à l'Europe, de tout ce qu'on nous disait, où la vie était facile. Et quand j'arrive, je découvre que j'avais un passeport, mais pas de papier. En plus, j'ai vécu avec un monsieur qui avait déjà d'autres femmes, qui a déjà construit une vie. Lui, il attendait une femme prête à assimiler la maison, à s'occuper de lui. Alors que moi, j'étais un enfant où je ne connaissais rien. Et donc, ça a été très difficile. Certes, j'ai vécu les violences, l'isolement, la clandestinité. Donc, ça a été de la totale.
1: Vous êtes resté 2 ans dans ces conditions en Hollande.
0: Oui, 2 ans et quelques. Donc, je perdais 2 grossesses. Une grossesse à 4 mois, je savais même pas que j'étais enceinte. L'autre à 9 mois, la naissance. Parce qu'à l'époque, j'avais pas d'aide. Il n'était pas là souvent parce qu'il avait d'autres femmes, donc il voyageait souvent. Vraiment, ça a été difficile. Surtout le père de cet enfant mort-né. Ça a été l'épreuve le plus difficile que j'ai vécue en Hollande. Et après, on est venu en France avant que je le quitte ici.
1: Pourquoi vous avez quitté la Hollande?
0: En France, j'avais appris aussi si j'avais un enfant avec lui. Je pouvais avoir le papier à l'époque où les parents pouvaient être régularisés par rapport à leurs enfants qui sont nés sur le sol français. Et donc, on est venu, c'était en 2003. Et donc, en 2004, après, je l'ai quitté parce que la vie devenait vraiment très difficile pour moi.
1: Quel a été le déclic pour pouvoir le quitter?
0: Le réel déclic, c'est surtout quand j'ai vu une femme marocaine qui témoignait sur ces violences qu'elle a subies. Elle a été mariée aussi à l'âge de 15 ans. Elle est venue en France. Et le lendemain, je parlais avec ma voisine. Comme ça, après, on a appelé l'assistance sociale. J'avais vu aussi une psychologue. J'avais fait beaucoup de démarches et tout le monde me disait de partir, comme il n'était pas là. Mais je préférais l'affronter avant de partir.
1: Comment ça s'est passé la confrontation avant le départ?
0: Comme ils savaient que j'étais illettrée et j'avais pas de papier, ils pensaient vraiment que j'allais pas jusqu'au bout de démarche. Et comme j'avais pas beaucoup d'affaires, le peu que j'avais, il l'avait mis dans sa poubelle, il m'a jeté dessus, il m'a dit, de toute façon, tu vas revenir, tu verras, ils vont pas t'aider. Là, j'ai décidé d'appeler le 115 parce que l'assistance sociale m'avait donné le numéro qu'il fallait appeler. Pendant 6 mois, on m'aidait à trouver où dormir, mais ça changeait tous les jours, en fait. Et du coup, où je mangeais, où je dormais, où je me lavais, c'était des endroits complètement différents. Donc, ça a été un parcours très compliqué.
1: Et finalement, comment vous vous êtes stabilisé?
0: Apprendre le français, en fait, m'a beaucoup aidé. Là, j'aurais fait mon vraie identité. J'ai obtenu un titre de séjour en 2005. Ça m'a énormément aidé.
1: Alors, aujourd'hui, vous êtes mère de 2 enfants.
0: Oui, je me suis remariée avec un Guinéen. Donc, j'ai 2 enfants aujourd'hui. Et j'aide les femmes. J'ai créé une association qui s'appelle Espoir et Combat des femmes. En fait, je voulais surtout de montrer qu'on peut être frappé, violé à répétition. Mais on peut se relever, aller vers l'avant. Et aussi, par rapport à mes enfants, ma fille, elle sera pas excisée, elle sera pas mariée des forces tant que je suis vivante. Et mon garçon, je l'apprends à respecter les femmes.
2: Diarra Touba, créatrice de l'association Espoir et Combat de femmes, elle était interrogée par Corinne Manjou. Le retour de l'actualité africaine dans 4 minutes. Mais d'abord, les pépites musicales de Guillaume Thibault. Ce matin, direction le Royaume-Uni pour découvrir les musiciens du groupe Me and My Friends, des artistes délicats et connectés avec le continent africain.

0: Si vous êtes stressé, si vous vous sentez asphyxié, voilà une véritable bouffée d'oxygène, une énergie pure. Me and my friends, mes amis et moi. Un nom déjà, une douceur, avec Emma Coleman à la voix et au violoncelle, et Nicolas Russell, chanteur-guitariste, une aventure au cœur du son.
1: Il y a un album de Basiku Coyote, le premier qu'il a fait avec son groupe, qu'on écoutait ensemble beaucoup.
2: Mon père, il joue du trombone, il a joué toujours du jazz.
1: Quand j'ai eu 18 ans, j'ai pu aller au Sénégal et ça a vraiment changé ma vie.
2: C'est de la famille, c'est de la musique, mais c'est de la famille aussi.
0: Parfois, la mondialisation a donc du beau. Quand un groupe de Leeds, au centre du Royaume-Uni, se met à jouer du high life et de l'afrobeat sauce anglaise, la recherche du plaisir devient une évidence, tout en abordant des thèmes profonds.
1: Le titre de l'album, qui s'appelle Bring Summer, qui veut dire apporter l'été, ça vient en fait d'une conversation qu'on a eue avec ma partenaire et mes enfants. Mon fils qui a 5 ans, il demandait à sa maman « Qu'est-ce qui te fait peur ?» Elle a répondu très direct « J'ai vraiment peur de vieillir toute seule. »

0: and My Friends, c'est donc le groupe de copains qui vous prend par la main et vous entraîne sans vous forcer sur un bon chemin, celui de la liberté, celui de l'écoute, une terre fertile où règne la joie et la vie.
1: Pour moi, c'est une façon de s'exprimer ce qu'on ne peut pas dire facilement, de communiquer avec les autres à travers un autre moyen.
2: De se connecter vraiment juste avec son corps, je trouve que c'est de la magie.
1: Je rêve d'être le mieux que je peux être.
2: De la joie, du bonheur, c'est déjà beaucoup.
3: Les pépites musicales de Guillaume Thibault. Merci d'être avec nous. Merci aussi à Michael Verne qui était à la réalisation de cette demi-heure d'information. L'actualité africaine revient dans une poignée de secondes.
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3: À 6h30 à Paris et Khartoum, 4h30 en temps universel. L'actualité africaine avec vous, Arthur Ponchelet, bonjour.
6: Bonjour Gaëtan et bonjour à vous qui nous écoutez.
3: Déjà confronté à la plus grave crise alimentaire au monde, le Soudan pourrait s'enfoncer encore un petit peu plus dans la famine.
6: Car la campagne agricole est menacée par El Niño, le débit du Nil est déjà très faible et la sécheresse ne devrait rien arranger. 100 jours est déjà l'épidémie la plus meurtrière de l'histoire du pays. Plus de 3 mois plus tard, Ebola continue de s'étendre en RDC. Comment en est-on arrivé là? On interroge le patron d'Africa CDC dans un instant. Dans ce journal aussi, après le drame minier, la région de Zomboï à la frontière entre le Cameroun et la Centrafrique vit au ralenti. Les commerçants s'inquiètent de la baisse de l'activité. Deux ex-paramilitaires du groupe Wagner libérés au Mali. Ils étaient détenus par les rebelles du FLA depuis 2 ans. Et puis on avait vu que sa main dépassait de sa voiture avant-hier. Paul Biya a fait sa première apparition officielle au Cameroun. Après plus de 70 jours à l'étranger, le président a reçu les Lions indomptables. Fraîchement couronné championne d'Afrique, on est au Palais de l'Unité dans le Journal des Sports. Des terres asséchées, des récoltes en chute libre et des pâturages qui se raréfient. C'est un phénomène qui touche les agriculteurs du monde entier. Le changement climatique bouleverse l'agriculture et nos modes de consommation. Il en est d'ailleurs question en ce moment en Mongolie à la COP17 sur la désertification. Le réchauffement de notre planète d'origine humaine est aussi accentué par le phénomène El Niño, un épisode qui, selon les scientifiques, s'annonce exceptionnel cette année, le plus intense jamais observé depuis un siècle. Comme souvent, le continent africain va en ressentir durement les effets. Juliette Pietraszewski, les experts s'inquiètent particulièrement de la situation au Soudan.
7: Des terres craquelées et des rives du Nil asséchées par la chaleur. Pour l'Organisation des Nations Unies, la campagne agricole au Soudan se déroule désormais dans un contexte de risque climatique accru, alimenté par El Niño. Selon certains scientifiques qui étudient le phénomène dans la région, El Niño est étroitement lié à un faible débit du Nil. Lorsque ce dernier apparaît à la fin du printemps comme en 2026, le risque de sécheresse dans le sud-est du Soudan augmente fortement. Les précipitations tardives mêlées aux longues sécheresses aggravent par conséquent une crise alimentaire déjà ancrée dans le pays, où plus de 19 millions de Soudanais, soit plus de 40% de la population, sont confrontés à une faim aiguë. Le Soudan reste par ailleurs le théâtre de la plus grande crise humanitaire et la plus importante crise de déplacement de population au monde, sur fond de guerre débutée en avril 2023. Si les prévisions des scientifiques se concrétisent, El Niño devrait faire de 2027 l'année la plus chaude jamais enregistrée. Son impact est principalement ressenti l'année après son apparition.
6: Juliette Pietraszewski, voilà donc 100 jours que la République démocratique du Congo est face à la 17e épidémie d'Ebola de son histoire. 3 mois plus tard, elle est même devenue la vague la plus meurtrière jamais enregistrée. Près de 2600 décès et 5400 cas confirmés. Hier à Kinshasa, les autorités ont lancé l'initiative Fleuve Congo sans Ebola. Vaste ensemble de mesures pour tenter de freiner la propagation du virus le long du fleuve. 100 jours plus tard, où en est-on de la riposte? Le docteur Jean Kaseya, le patron d'Africa CDC, fait le point.
8: l'épidémie continue à s'étendre. Vous savez, le 15 mai, quand nous avions déclaré cette épidémie, il y avait une seule province et deux zones touchées. À l'heure où nous vous parlons, nous avons 6 provinces touchées et près de 55 zones de santé touchées. Donc, ça signifie que l'extension de l'épidémie est un problème. Et cela est couplé au fait que cette épidémie a été déclarée en retard. En retard, puisque nous avons des scientifiques, nous avons des évidences que l'épidémie a commencé autour du mois de février. Ce n'est pas la faute aux agents de santé, au gouvernement ou aux partenaires. C'est seulement puisque la RDC est familière à la souche Zaïre. Et les tests que l'on faisait à l'époque, c'était avec la souche Zaïre. Mais c'est quand on a déjà utilisé, quelques mois plus tard, la souche Boudoubungio, juste pour vérifier, c'est comme ça qu'on a découvert cette épidémie. Donc, l'extension, c'est un facteur inquiétant et aggravant pour moi. Mais je dis toujours que, en appliquant les 6 mesures décidées par le président de la RDC, nous pouvons arrêter cette épidémie.
6: Le patron d'Africa City, joint par Polycarpe Samba. Une réception en grande pompe hier au Palais de l'Unité à Yaoundé. Le président camerounais, Paul Biya, fraîchement de retour après plus de 70 jours à l'étranger, a reçu les Lions Indomptables. Cérémonie en loueur en l'honneur des joueuses qui ont remporté la CAN féminine. On sera sur place dans le journal des sports dans 10 minutes. Le Cameroun frappé aussi cette semaine par un nouveau drame minier. Le site de Zomboy à la frontière avec la Centrafrique a connu mardi dernier un éboulement. Le bilan est très lourd. Au moins 49 morts selon Bangui, plus d'une centaine selon certains témoins sur place. Depuis, le chantier minier est fermé côté centrafricain. Les orpailleurs camerounais, eux, ont momentanément suspendu leurs activités. Et désormais, c'est toute une région qui en subit les conséquences. Les passeurs par pirogue, les tenants de buvettes et autres vendeurs de carburant qu'Emmanuel Juntap a rencontré sur place racontent une activité économique au ralenti.
9: Aboubakar est un conducteur de moto-taxi entre le site aurifère de Zomboy et les villages environnants en territoire camerounais. Ses recettes journalières ont baissé depuis l'incident de mardi.
10: Maintenant, ça n'en donne pas. Hein. Même 15 000, tu ne peux pas trouver. Avant là, 20 000, 25 000, 30 000, j'ai trouvé. Mais maintenant là, ça n'en donne pas.
9: La mine triste et Rachel, une vendeuse sur le chantier minier du côté du Cameroun, enchaîne une nouvelle journée infructueuse.
11: Les gens sont morts il y a 3 jours et là, ça ne va pas. Je vends des bâtons de manioc et des mets de pistache, mais comme il n'y a pas de clientèle, j'ai ramené ça à la maison.
9: C'est sur le site de Zomboy, du côté de la Centrafrique, que Ibrahim Assadou faisait office de chef de la carrière. Le site a été fermé. Ibrahima est rentré au Cameroun.
12: L'activité a été complètement ralentie. Les gens se sont vraiment dispersés, rentrés partout chez eux, avec des larmes au cœur.
9: Des dizaines de milliers d'orpailleurs artisanaux, en majorité des Camerounais, des Tchadiens et des Centrafricains, traversaient chaque jour la frontière fluviale, faisant fonctionner l'économie locale. Emmanuel Juntap, de retour de Zomboy, RFI.
6: Un revirement de dernière minute et désormais de nombreuses interrogations. La suite de ce journal en Afrique du Sud, où l'ANC, le parti au pouvoir, devait dévoiler ses candidats aux élections municipales prévues le 4 novembre prochain. Devait, car à la surprise générale, Claire Bargelès, le secrétaire général du parti, a repoussé cette annonce, se contentant uniquement de dévoiler les candidats présélectionnés.
13: La formation politique avait pourtant convié ses représentants et des journalistes à assister à tout un événement autour de cette annonce. Mais les noms des candidats définitifs ne seront finalement dévoilés qu'en septembre, a expliqué Fikile Mbalula. Selon le secrétaire général, il s'agit de mieux mettre en valeur le parti plutôt que de focaliser l'attention sur quelques individus. Cependant, ce report pourrait être le symptôme de nouvelles divisions, avec des tensions notamment autour de la ville de Johannesburg, en grande difficulté financière et qui peine à fournir les services publics de base. L'ANC pourrait être tenté par un changement total d'équipe avec Franck Chikane, ancien militant contre l'apartheid et voix anticorruption, qui figure parmi les présélectionnés. Mais le maire sortant d'Ada Morero, pourtant fortement critiqué pour son bilan, est aussi retenu, tout comme son adjointe Loïsso Masuku, qui l'a battu en décembre lors d'un scrutin interne pour prendre la présidence régionale du parti. En face, Hélène Zille, la candidate de la deuxième force du pays, l'Alliance démocratique, a déjà lancé sa campagne campagne depuis plusieurs mois, occupant une grande partie de l'espace politique et médiatique. Claire Bargelès, Johannesburg, RFI.
6: Et face à lui, l'ANC n'a donc pas encore de candidat, mais le parti entend tout de même dévoiler son programme aujourd'hui dans un township au nord de Johannesburg. Le gouvernement togolais affirme disposer d'indices graves et concordants à l'encontre des deux réalisateurs français détenus dans le pays, arrêtés le 27 juillet avec leur collaborateur local. Ils sont poursuivis pour fausses déclarations. Les autorités affirment que leurs autorisations de tournage étaient incomplètes. Une procédure inappropriée, dit le patron de la presse togolaise. L'avocat des réalisateurs assure que ses clients ne reconnaissent pas les faits qui leur sont reprochés. Deux anciens combattants du groupe paramilitaire russe Wagner, libérés au Mali, c'était dans la nuit de jeudi à vendredi. Ces deux hommes étaient détenus depuis 2 ans, capturés lors de la bataille de Tinzawaten qui avait opposé l'armée et ses alliés russes aux rebelles du FLA soutenus par les djihadistes du Jnim. Correspondance régionale, Serge Daniel.
14: Les premières images des deux ex-prisonniers libres montrent des hommes amaigris. L'un arbore une petite moustache, l'autre a le visage mangé par une barbe. Après leur libération, ils ont transité par la ville libyenne de Benghazi, fief du maréchal Haftar. C'est le fils de ce dernier, Saddam Haftar, commandant en chef adjoint de l'armée locale, qui a mené les négociations décisives pour la libération des combattants de Wagner. Il a des entrées dans les rangs des rebelles indépendantistes du Front de Libération de l'Azawad FLA. Coïncidence ou pas, il a été reçu à Moscou par le président Poutine peu avant le dénouement heureux. Africa Corps confirme les libérations et attribue le dénouement à l'appui actif du commandant en chef adjoint de l'armée nationale libyenne, Saddam Haftar. Tous les détails des négociations ne sont pas encore connus. De sources concordantes, on sait quand même qu'il y a eu au moins une forte contrepartie financière. Les deux hommes libérés avaient été faits prisonniers en juillet 2024 lors des combats de Tizawaten près de la frontière algérienne. L'armée malienne et ses alliés paramilitaires russes de Wagner de l'époque avaient subi un important revers face aux rebelles du nord du Mali et aux djihadistes. Serge Daniel, Dakar, RFI.
6: Et puis c'est dans les vieux pots qu'on fait les meilleures soupes. La fin de cette édition en Côte d'Ivoire. À l'heure de l'intelligence artificielle, certains parents font le choix d'éloigner leurs enfants des écrans. Alors que bien souvent YouTube et autres plateformes de streaming sont utilisées pour endormir les petits, une entreprise ivoirienne fait le pari inverse. Raconter des histoires sans téléphone, sans tablette, simplement avec des voix. Une boîte à histoires audio pour transmettre les contes et légendes du patrimoine africain. Reportage, Abdelaziz Diallo.
15: Lapin sous un...
16: Ce soir, chez les Koumans, les écrans sont éteints. Assis côte à côte dans le salon, les enfants ont les yeux fixés sur une petite boîte posée devant eux. Une simple pression sur un bouton et une voix les entraîne dans l'univers des contes africains.
15: Dans un petit village d'Afrique, vivait un roi et ses sujets.
16: À la maison, cette boîte à histoires est devenue un rituel du soir. Pour les parents, c'est une manière de réduire le temps passé devant les écrans tout en transmettant aux enfants des récits inspirés du patrimoine africain. Marceline, leur mère.
17: Les parents de maintenant n'ont pas toujours le temps de s'asseoir pour raconter des histoires aux enfants comme avant. Donc là, l'appareil raconte. Mais après aussi, on fait un suivi à côté puisqu'on leur demande qu'est-ce que vous avez retenu, qu'est-ce que vous avez appris. Ça les amuse.
16: L'idée d'Akissa est née d'une frustration. En cherchant une boîte à histoires à offrir à sa nièce, Honoré Esso ne trouve que des contenus venus d'ailleurs. Il décide alors de créer le sien avec des histoires racontées comme le feraient des parents à l'heure du coucher.
18: Ce sont des histoires écrites par des auteurs d'Afrique. C'est une sorte de mini-bibliothèque, des textes qui sont en train d'être lus. Volontairement, on a voulu mettre très peu d'effets spéciaux pour que l'enfant soit dans l'atmosphère d'un papa ou d'une maman qui est en train de lui lire une histoire.
16: Akissa embarque une quarantaine d'histoires. Comme dans la tradition orale africaine, chaque récit se termine par une leçon de vie. Abdelaziz Diallo, Abidjan, RFI.
6: 4h42 à Abidjan et en temps universel.
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6: Et 6h42 ici à Paris. Bienvenue si vous nous rejoignez dans un gros quart d'heure, le début des RFI Matin avec Pierre Boudias. D'ici là, plus qu'une musique, un mode de vie. Zoom sur les soirées reggae à Dakar. Les Sénégalais sont de plus en plus nombreux à s'y presser. Et puis des refrains pour l'histoire ce matin en Chine. Quand une star du rock chinois est devenue le symbole, l'hymne de la révolte de la place Tiananmen. Mais d'abord les sports. Bonjour Victor Missistrano.
19: Bonjour Arthur, bonjour à tous.
6: Et à la une de votre journal du foot et les débuts réussis du Real Madrid en Liga hier soir.
19: Les Madrilènes sont allés arracher la victoire sur le terrain de l'Espagnol Barcelone, 2-1. Jude Bellingham a ouvert le score en début de match, mais son équipe a concédé l'égalisation à la demi-heure de jeu. C'est la jeune recrue Carlos Espi, arrivé de Levante, qui a permis au Real d'arracher les 3 points. Autre recrue, l'Ivoirien Yann Diomandé, très attendu, a disputé la dernière demi-heure. Ce soir, autour du champion en titre, le FC Barcelone, de débuter sur la pelouse d'Elche. C'est à 19h30, temps universel.
6: En Angleterre, entrée en matière, en revanche, manquée pour Manchester United.
19: Le promu Hull City a créé la sensation en dominant les Red Devils 2-0 grâce à des buts du Nigérian Semi Ajayi et du Sénégalais Nobel Mendy. Et puis, sauvé à la dernière journée la saison passée, Tottenham a été lourdement battu 3-0 à Brentford. Arrivé de Lens, le milieu malien Mamadou Sangaré découvrait la Première Ligue. Le primark Vivien Fauet, auteur d'une passe décisive. En France, son compatriote Kamori Doumbia a marqué pour Brest, tenu en échec au Mans 2-2. L'attaquant sénégalais Dame Gueye et le centrafricain Louis Mafuta ont marqué pour le promu Manso, de retour en Ligue 1 après 16 ans d'absence.
6: Direction à présent le Cameroun. Victor, on l'évoquait dans le journal, les célébrations se poursuivent une semaine après le sacre historique de la sélection féminine de foot à la Coupe d'Afrique des Nations au Maroc.
19: Hier, les Lions indomptables ont été reçus au palais de l'Unité par le président Paul Biya. Le chef de l'État a notamment promis d'offrir comme récompense une maison à chaque joueuse. Médaille d'or autour du cou. Les championnes d'Afrique ont par ailleurs été élevées au grade de chevalier de l'ordre de la valeur. Une cérémonie solennelle que nous raconte notre correspondant Joël Wadem.
20: Une semaine après leur sacre à Rabat, les Lions indomptables ont vécu un nouveau moment fort au palais de l'Unité. Le président Paul Biya, entouré de son épouse et de plusieurs autres personnalités, a reçu et décoré les championnes d'Afrique. Pour beaucoup de joueuses, cette cérémonie était une double première. Leur entrée au palais de l'Unité et leur rencontre avec le chef de l'État et son épouse. L'émotion était palpable, notamment chez Nga Manga.
21: Je n'ai jamais rêvé d'entrer au palais de l'Unité et encore bien que reçu par son excellent le chef de l'État, M. Paul Biya et son épouse. Donc nous sommes très contents d'être ici aujourd'hui.
20: Mikhaïl Ibihina a également été particulièrement salué. La gardienne dont les performances ont été citées par Paul Biya dans son discours a été l'une des figures de ce sacre historique.
22: Ça me donne envie de revenir et de continuer à travailler, à honorer le Cameroun à l'extérieur et partout où besoin sera nécessaire.
20: Samuel Eto'o, président de l'Africa Foot, s'est lui félicité des distinctions et des récompenses accordées aux championnes.
23: Nous allons dire à son Excellence Monsieur le Président de la République un immense et infini merci pour le geste qu'il a fait au Lyon en offrant ces belles maisons.
20: Du terrain au palais de l'Unité, les Lyons ont fait entrer leur sacre dans l'histoire nationale. Une étoile conquise que cette génération entend porter plus haut. Joël Wadem, Yaoundé, RFI.
6: Et puis du foot, on passe au rugby pour finir. Coup de tonnerre hier en Afrique du Sud. La défaite à domicile des champions du monde.
19: La première depuis 4 ans pour les Springboks. Humilié à Johannesburg par la Nouvelle-Zélande. 33-16 et surtout 5-1. Inquiétant à un peu plus d'un an de la Coupe du Monde en Australie où les Sud-Africains tenteront de décrocher un 3e titre consécutif. Ils espèrent faire mieux samedi prochain au Cap dans le 2e rendez-vous de cette série de 4 rencontres contre les All Blacks.
6: Victor Missistrano pour le Journal des Sports.
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6: Dimanche 23 août, l'actualité internationale en une minute. Et d'abord, alors que les frappes russes se poursuivent en Ukraine, Vladimir Poutine s'exprimait hier devant les membres de son parti Russie Unie à l'approche des législatives de septembre. Le président russe assume l'intensification des frappes ces dernières semaines, affirmant que Kiev avait, je cite, ouvert la boîte de Pandore en ciblant l'économie russe. Dans ce contexte, le président français Emmanuel Macron annonce au terme d'un entretien téléphonique avec son homologue ukrainien que Paris allait fournir à Kiev de nouveaux missiles intercepteurs. La France, où le prince héritier saoudien Mohamed Ben Salman entame aujourd'hui une visite officielle. La situation au Moyen-Orient doit notamment être évoquée. Mohamed Ben Salman assistera également à la finale de l'IWC, la Coupe du Monde d'e-sport, qui devait notamment être organisée à Riyad, mais qui a été délocalisée à Paris en raison justement des tensions au Moyen-Orient. Téhéran réagit à la promesse de nouvelles sanctions annoncées par Washington, tout pays participant à la mise en place de restrictions économiques à l'environnement. l'encontre de l'Iran sera considéré comme un ennemi et verra ses intérêts menacés. C'est en substance la déclaration hier du secrétaire du Conseil suprême de sécurité nationale iranien, Mohsen Rezaei. 4h48, en temps universel, tous les week-ends du mois d'août, RFI pousse la porte des bars, des restaurants, des boîtes de nuit du continent. C'est notre série de reportages sur les nuits africaines. Et ce matin, direction le Sénégal. Autrefois vu d'un mauvais œil, les soirées reggae sound system sont devenues des fêtes bien connues de la capitale. Des soirées où il n'est pas seulement question de musique, mais aussi de politique et de spiritualité. Reportage, Pauline Le Troquier.
0: Sur la piste à ciel ouvert, les corps se laissent porter par les vibrations du reggae. Au platine, le DJ enchaîne des titres venus d'Europe, des États-Unis et de Jamaïque, bien sûr.
1: On aime le reggae, on aime le dancehall, on aime la culture afghane.
0: Omar appartient à la communauté des Baïfal, une branche du mouridisme connue au Sénégal pour ses valeurs communes avec le mouvement Rasta, comme le sens du service et l'amour de la nature. Ces dernières années, il a vu peu à peu les sound systems s'ouvrir au reste de la société.
1: Il y a des pères de famille qui viennent, il y a des mères de famille qui viennent, il y a des couples mariés qui viennent. Il y a des cadres d'entreprise qui viennent ici juste pour profiter de la musique. Et il y a plus de personnes qui sont conscientes du message qu'il y a derrière.
0: Les premiers sound systems datent des années 90 au Sénégal, mais au début, le mouvement ne prend pas, associé à une forme de déviance morale et religieuse. Aujourd'hui, ces soirées investissent une nouvelle place dans la nuit dakaroise, là où le rap dénonce la corruption et la violence d'État, là où l'afrobeat chante les problèmes de cœur. Le reggae, lui, porte des valeurs spirituelles et des messages panafricains.
1: Moi, ce qui m'intéresse le plus, c'est que les gens puissent voir le message qu'il y a dans la musique reggae, au lieu de voir la marijuana, le ganja, la fumette. Tous les rastas revendiquent l'indépendance, surtout de l'Afrique en général. Il y a le système Babylone aussi qui règne partout dans le monde. Et en tant que Sénégalais, moi je rejoins cette pensée, quoi, tu vois.
0: Code vestimentaire vert or noir aux couleurs de la Jamaïque, dreadlocks, ici chacun affiche les symboles du reggae et revendique toute l'histoire qui y est rattachée. Aram Diaye est responsable chez Sen Reggae, l'entité qui organise les sound systems.
2: Pour les Jamaïcains, c'est des Africains, c'est des descendants d'esclaves. Donc ils sont vraiment très attachés à leur terre ici. Je vous donne un exemple, un artiste reggae qui vient au Sénégal, il veut aller à Gorée, il veut voir la porte du chemin sans retour. Pourquoi? Parce que c'est le sang.
0: Bien plus que de simples fêtes, Aram Diaye voit dans la scène reggae un espace de cohésion sociale.
2: Par exemple, avec la situation politique actuelle du pays, si beaucoup de gens écoutaient du reggae, ils seraient beaucoup plus apaisés et comprendraient mieux les choses et agiraient différemment.
0: À Dakar, le sound system a rassemblé plus d'un millier de personnes le 11 mai dernier, date anniversaire de la mort de la légende Bob Marley. Pauline Trottier, Dakar, RFI.
6: Et le week-end prochain, suite et fin de notre série de reportages, on sera à Madagascar et en Côte d'Ivoire. On change radicalement d'ambiance, mais on continue de parler d'art et d'engagement. 100% création par ce matin à la rencontre d'un designer et céramiste dont le travail mêle héritage, émotion et histoire. Le français Lucas Huillet privilégie une fabrication artisanale et tente de faire de chaque objet plus qu'une simple pièce. Maria Afonso l'a rencontré.
3: On parle beaucoup de la création. Je dirais que c'est quelque chose qu'on a tout le temps dans un coin de la tête.
5: Lucas Huillet, designer et céramiste.
3: Historiquement, le designer, il va concevoir et il va remettre la fabrication à un artisan compétent. Le designer, c'est un peu le chef d'orchestre, il doit un peu comprendre tout ce qui va se passer. Mais moi, c'est vraiment d'être parti de « je faisais des choses avec mes mains ». J'ai appris la conception et en fait, les deux se sont assemblés petit à petit.
5: Lucas Huillet est né dans le sud de la France, à Cerbère. Issu d'une famille italienne arrivée en France dans les années 60, il grandit au contact des métiers manuels et de l'artisanat, notamment à travers ses grands-parents. Lucas Huillet ouvre sa pratique à d'autres disciplines comme la parfumerie.
3: J'ai cet appétit pour aller voir ailleurs. Pendant mes études, je me suis tourné vers l'artisanat d'où je venais en fait. Aujourd'hui, je continue et notamment en travaillant avec les métiers du parfum qui n'a en fait rien à voir avec le design. Essayer de faire des ponts, à travailler en fait la poésie du geste, la poésie d'une intention. Ce qui est très important, c'est pas seulement de faire un objet pour faire un objet, c'est aussi comment est-ce que les personnes vont utiliser cet objet, vont vivre avec. En tant que designer ou moi en tant que céramiste, en fait, on raconte tout le temps une histoire. L'émotion, faut qu'on la fasse vivre. Pour moi, le design, c'est aller un peu plus loin que cette œuvre d'art qui serait simplement esthétique. On fait des objets qui vont vivre.
5: Dans un monde en crise, la création devient, selon Lucas Huyet, un acte de résistance. Il propose des alternatives, imagine d'autres possibles et continue à rêver malgré les contraintes.
3: Faire de la création, il y a quelque chose de très fantastique, très joyeux. On fait des choses pour se faire plaisir alors que derrière, il y a toute une réalité assez dure de ces métiers-là pour arriver à faire sortir les projets, à rencontrer en fait aussi bien le public qu'une clientèle. Aujourd'hui, pour être créatif, il faut plus avoir une légèreté d'esprit, un certain optimisme dans des temps qui sont assez durs, pour justement essayer de voir de nouvelles perspectives et pas se laisser abattre, toujours avoir envie de faire en fait. Parfois, une idée, c'est pas forcément nous qui l'avons en premier, ni nous qui allons l'avoir en dernier. Si plusieurs de personnes l'ont, c'est que peut-être c'est qu'elle doit être certainement bonne.
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6: Et quant à vous, Maria Afonso, on vous retrouve aujourd'hui à 13h10, temps universel. Des refrains pour l'histoire, quand une musique devient un repère, le témoin de son époque. Ce matin, Judith Geng de la rédaction chinoise de RFI nous emmène en Chine au milieu des années 80. C'est à cette époque qu'un morceau de rock s'apprête à devenir l'hymne de la révolte des étudiants de la place Tiananmen.

9 mai 1986, au stade des ouvriers à Pékin. Ce soir-là, une voix rauque, des mots sans phare, électrise la salle. Pour la première fois, le rock fait irruption sur la scène chinoise. Et c'est tout un symbole. Cui Jian, 25 ans, entre en scène. Guitare en bandoulière, blouse ouverte, une jambe de pantalon retroussée plus haut que l'autre. Une tenue qui défie les uniformes officiels, si sages, si contrôlés. Sa voix, puissante et brute, porte une colère, un refus du discours lisse et optimiste imposé par le pouvoir.

0: une oreille habituée au rock occidental, son style peut surprendre. Mais en Chine, au milieu des années 80, sa musique incarne un tournant. Le pays sort à peine de la révolution culturelle où l'art était soumis à l'idéologie. Et puis, il y a ses paroles. Rien à mon nom. Un titre qui évoque l'international, hymne des luttes sociales. Des mots simples, percutants, portés par une musique brute. Instantanément, une communion s'établit avec un public jeune, assoiffé de liberté. Cette chanson devient un cri. Un cri qui résonne bien au-delà des salles de concert. Je n'arrête pas de te demander « Quand partiras-tu avec moi ?» Mais tu te moques car je ne possède rien. 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Trois ans plus tard, au printemps 1989, des étudiants reprennent sa chanson sur la place Tiananmen aux côtés de l'international. Ces jeunes en grève de la faim réclament plus de liberté et des réformes politiques. Sui Jian les rejoint, leur apporte son soutien. Mais au petit matin du 4 juin, le mouvement est réprimé dans le sang.
1: Des blindés foncent sur l'avenue Chang'an vers la place Tiananmen. Les chars se précipitent sur la statue symbole de la liberté, sur la foule aussi. L'armée du peuple a tiré sur le peuple. 1400 morts, 10 000 blessés. Ce matin, la place Tiananmen, longtemps scène d'un drame pour la démocratie, sous les yeux du monde entier, s'est réveillée, nettoyée par l'armée.
0: Sui Jian, l'une des icônes de cette génération, est interdite de scène pendant plusieurs années.

4 décennies ont passé. Rien à mon nom n'est plus qu'un écho lointain. Un souvenir d'années tourmentées, marquées par des désillusions certes, mais aussi par l'espoir d'une Chine plus ouverte.

0: Rien en mon nom de Souhaitienne, notre refrain pour l'histoire du jour sur RFI. 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Vous restez bien à l'écoute. RFI Matin débute dans tout juste une minute. À tout de suite.
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3: Merci.
1: Un petit boulot pour Zeria.
4: 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Vinde produse libaneze.
2: Tu dois utiliser ce produit-là et tu l'appliques comme ça.
3: Ok.
2: Avec ce produit-ci, on lave les cuillères qui servent à prendre les fruits secs.
3: Très bien, j'ai compris.
5: Bonjour madame, je voudrais savoir ce qu'il y a dans ces galettes, s'il vous plaît.
2: Alors, on a trois sortes de galettes, madame.
4: Higiena e foarte importantă. Trebuie să dezinfecteze masa, să spele lingurile.
5: Je vais vous prendre deux galettes.
2: Zeria, tu peux t'en occuper, s'il te plaît?
3: Oui, bien sûr. Où est la cuillère?
2: Tiens, c'est cette pince pour les galettes.
3: Et je prends ce petit sac?
2: Oui, voilà. C'est son premier jour. Elle apprend.
5: C'est formidable. Ne vous inquiétez pas. J'ai tout mon temps.
3: Ici, vous avez des galettes au fromage, là au poulet, et celle-ci à la viande. C'est 4 euros la galette.
5: Eh bien, je vais prendre une au fromage et une au poulet, s'il vous plaît.
3: Une fromage et une poulet.
4: Vin de galette umplute cu brânză, cu pui sau cu vită, sarmale în foi de viță și tot felul de aperitive. Mi s-a făcut poftă.
3: Bonne journée.
6: Coucou Zeria.
3: Ah, Billy, tu me filmes? Je ne t'avais pas vu.
6: Salut Zeria.
3: Bonjour Diane, ça va?
6: Bah nous oui, mais toi, comment ça va? Pas trop fatiguée?
3: Ça va, tout le monde est très gentil, tout le monde m'aide.
7: Alors,
3: c'est le chat qui me suit depuis ce matin. Éloignez-le, s'il vous plaît. Je n'aime pas les chats.
6: Hé, mais c'est le chat de Rosa.
8: On l'a retrouvé.
6: Incroyable.
8: Viens par là, toi.
9: Bonjour les filles.
10: Bonjour Ousmane.
9: Bonjour.
6: Ah, bonjour Amir.
9: Oh là là, ça a l'air délicieux ce que tu vends, Zeria.
3: Ah, vous voulez que je vous serve quelque chose?
9: Je ne dis pas non. Ah, ce serait pas le chat de Rosa?
8: Eh oui.
9: Tu vois, Billy, il fallait pas t'en faire.
6: On va pouvoir le ramener à l'appartement tous ensemble.
10: Merci.
7: À bientôt.
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1: Mathis Limano.
0: Et à la une de ce journal, la Guinée endeuillée, plusieurs morts suite à un éboulement dans une décharge près de Conakry la nuit dernière. Aucun bilan officiel n'est disponible à ce stade. Les opérations de recherche se poursuivent. L'escalade commerciale entre le Canada et les États-Unis. Ottawa dégaine des mesures de rétorsion contre plusieurs secteurs de l'économie américaine. Réaction après l'annonce de droits de douane par Washington. Les deux voisins se renvoient la faute après l'échec pour conclure un accord commercial. La mairie de Paris annonce la mise à l'abri de plus de 250 personnes, principalement des migrants et des familles sans logement. Et puis le début ce dimanche de la visite officielle de Mohamed Ben Salman en France. Au programme pour le prince héritier d'Arabie Saoudite, la crise au Moyen-Orient, l'économie, mais également l'e-sport, domaine dans lequel Riyad investit massivement au moment où une compétition internationale de jeux vidéo s'achève dans la capitale française. Une nuit d'horreur près de Conakry pour les riverains de la décharge du quartier de Dar es Salaam. Les pluies torrentielles qui ont provoqué un éboulement de déchets sur des habitations avoisinantes. Le bilan humain pourrait être lourd. Les autorités se refusent de communiquer pour le moment. Mais sur place, témoins et habitants parlent au moins d'une dizaine de morts. RFI Conakry, Mukhtar Ba.
2: Le drame s'est produit dans la nuit de samedi à dimanche, peu après 2h du matin, alors que de fortes pluies s'abattaient sur la capitale guinéenne. Une partie de la montagne de déchets s'est effondrée sur de nombreuses baraques de fortune installées à proximité du site, surprenant les habitants dans leur sommeil. Les habitants racontent une nuit de panique. Plusieurs maisons ont été recouvertes par les déchets. Les forces de défense et de sécurité et la protection civile ont été mobilisées pour tenter de retrouver les personnes encore portées disparues. À la mosquée du quartier, les familles des victimes sont inconsolables. Aidées par des proches, une jeune femme tente de se remettre du choc qu'elle a enregistré après la perte de 3 membres de sa famille. Ce nouvel éboulement ravive également le souvenir des précédents accidents survenus sur cette décharge. Des habitants dénoncent depuis plusieurs années le risque lié à la présence d'habitations au pied de l'immense montagne de déchets. En 2017, un accident similaire avait fait 9 morts et une vingtaine de blessés. Sur le même site, se souvient Abdul Karim, un habitant du quartier qui engage la responsabilité de l'État qui, selon lui, tarde à dégager cette montagne d'ordures. Mokhtar Ba, Conakry, RFI.
0: Et si le gouvernement guinéen dit vouloir attendre la fin des opérations de recherche pour fournir un bilan humain, le chef de quartier de Dar es Salaam parle de 18 corps extraits des décombres. L'actualité africaine, c'est aussi la libération d'une vingtaine de soldats de l'armée malienne. Certains étaient détenus depuis plus de 3 ans par les rebelles Touareg, d'autres capturés plus récemment, et le début du conflit entre la junte au pouvoir et la coalition Jnim FLA au mois d'avril. Ces militaires ont été échangés contre la libération de plusieurs civils détenus à Bamako. 17h03, en temps universel, les territoires palestiniens à nouveau meurtris ce dimanche. Des frappes aériennes menées par Israël dans la bande de Gaza ont fait 3 morts, dont un enfant de 4 ans, d'après les services de santé de l'enclave. L'armée israélienne assure qu'elle visait un terroriste. En Cisjordanie occupée, là, c'est un adolescent de 14 ans qui a été abattu par un soldat israélien dans un camp de réfugiés près de Naplouse. RFI 13h03. À Washington et Ottawa, les États-Unis et le Canada qui s'enfoncent dans une bataille commerciale. Le Canada annonce des mesures de rétorsion, notamment sur les produits laitiers, les machines agricoles américaines. Riposte amorcée après l'échec pour sceller un accord avec Washington qui taxe désormais 500 types de produits canadiens à hauteur de 50%. Théo Renaudon, le premier ministre canadien Mark Carney décide de frapper les États-Unis là où ça fait mal.
3: La réplique canadienne se fera donc, comme le premier ministre l'avait promis, au dollar près. Mais en réalité, c'est bien plus que ça. Ce qui est particulièrement notable, ce sont ces nouvelles taxes sur les produits laitiers et les machines agricoles américaines. Aux États-Unis, dans 3 mois, ce seront les élections de mi-mandat. Et viser le monde agricole, c'est viser un électorat très important, mais aussi très sensible pour Donald Trump. Profession mécontente de la guerre économique que mène le président américain. Exemple, l'augmentation du prix de l'engrais, plus 20% depuis le début du second mandat de Donald Trump. Ces nouvelles taxes canadiennes risquent de rendre les élevages furieux. Faut dire que le Canada, c'est 13% des exportations américaines de produits laitiers. Donald Trump a d'ores et déjà montré son mécontentement. Washington menace de surenchérir à nouveau. Mais attention, ce n'est peut-être pas terminé. Ces nouvelles taxes canadiennes entrent en vigueur dans 2 semaines et demie. Le temps, peut-être, de discuter à nouveau.
0: Un tsunami qui fracturerait le pays. Volodymyr Zelensky redit non à la tenue d'élections. Le président ukrainien a de nouveau rejeté l'appel lancé par son ex-ministre de la Défense, Mikhailo Fedorov. Le pays qui célèbre ce 23 août la journée du drapeau national, symbole de la liberté et de l'indépendance ukrainienne. Indépendance dont le 35e anniversaire sera lui célébré demain. Fin du suspense en France pour Raphaël Glucksmann, invité ce soir du JT de TF1, le leader de Place Publique devrait sans surprise annoncer sa candidature à la présidentielle 2027. Candidature qui passera par une primaire organisée avec le Parti Socialiste. La ville de Paris annonce la mise à l'abri de 253 personnes, principalement des migrants et des familles sans logement. Elles occupaient un campement depuis plus d'un mois devant l'hôtel de ville. Les conditions d'hygiène et de sécurité étaient devenues particulièrement préoccupantes. Soutenue par l'association Utopia 56, ces sans-abri avaient reflué sur le parvis après l'évacuation d'un site du SAMU social. Reportage Laurence Théo.
4: Après 37 jours de mobilisation, dont 8 jours devant la mairie de Paris, où se trouvait le campement, Yann Manzi, cofondateur de l'association Utopia 56, salue à demi-mot la mise à l'abri de ces 250 personnes, dont 150 enfants.
5: C'est une victoire, mais c'est encore la mairie qui a mis à l'abri, alors que c'est pas elle de le faire. L'État est seul responsable de l'hébergement d'urgence et du peu de moyens qu'a d'y mettre. On a, en 10 ans, doublé le nombre de personnes sans abri. On est passé de 160 000 à plus de 350 000 personnes dans les rues. L'État met en place 220 000 hébergements d'urgence.
4: Yann Manzi explique que l'hébergement d'urgence est de courte durée et que l'État a des obligations.
5: L'État, avant de remettre les gens à la rue, doit proposer quelque chose de beaucoup plus pérenne. Depuis 3 ans, l'État trouve des solutions pérennes en proposant des centres d'accueil en région. Ils ont ouvert 10 de 50 places. Le problème, c'est que les gens, en fait, ils ont leur vie à Paris. C'est pas des primo-arrivants que nous avions devant la mairie du centre. C'est des gens qui sont en France depuis plusieurs mois, voire plusieurs années. Donc, en fait, l'État les oriente en SAS 3 semaines. C'est des gens qui n'ont pas plus de droits à Paris qu'ailleurs. Et au bout de 3 semaines, on va examiner leur situation. Et puis derrière, on va les remettre là.
4: La mairie de Paris explique avoir pris ses responsabilités, mais refuse de se substituer à l'État. Elle rappelle que l'un des plus grands centres d'accueil de personnes migrantes situés à Paris a fermé ses portes. 400 places ont été supprimées.
0: Les précisions signées Laurence Théo. Début ce dimanche de la visite de Mohamed Ben Salman à Paris. Le prince héritier d'Arabie Saoudite, reçu jusqu'à lundi dans la capitale française par son homologue Emmanuel Macron. Beaucoup d'accords économiques vont être signés d'après l'Elysée, citant notamment les secteurs du transport, de l'énergie ou encore de la santé. Mais également, l'e-sport va être au programme de dans lequel investit Riyad massivement, alors que la plus grande compétition de jeux vidéo au monde, l'e-sport World Cup, vient de s'achever à Paris. Le championnat rassemblait plus de 2000 joueurs issus de 100 pays autour de 24 jeux vidéo et s'est déroulé pour la toute première fois en France après 2 éditions en Arabie Saoudite. Alors comment s'en sortent les équipes françaises qui jouent à domicile, Jennifer Lufaux?
6: Eh bien, on retrouve dans le top du classement des meilleurs clubs la team Vitality qui arrive à la 3e place, juste derrière l'équipe saoudienne Falcon, tenante du titre de champion. Les Chinois AG Al sont, eux, arrivés en tête et retenons que l'équipe Vitality a gagné une médaille d'or remportée par son équipe féminine sur Mobile Legends, un jeu mobile d'affrontement en 5 contre 5. L'autre club français, Carmine Corp, c'est lui hissé à la 19e place et a sécurisé 225 000 dollars après être arrivé 2e sur League of Legends, un jeu de stratégie en arène qui se joue en équipe de 5 et surtout l'un des jeux les plus suivis de la compétition. Au final, la France fait une très belle performance et Vitality pourra réinvestir ses gains à hauteur de plus de 4 millions de dollars pour la prochaine eSport World Cup en 2027.
0: Jennifer Lufaux du football, avant de refermer votre journal avec la reprise de la Ligue 1 ce week-end. Quelques résultats, Lille s'est imposé 2-0 tout à l'heure à Angers. Monaco qui se déplace sur la pelouse du Havre mène actuellement 1-0 à quelques minutes de la fin du match. Et ce soir à 18h45, le PSG se déplace sur la pelouse du Stade Rennais. Et puis il se présentera lui sur le court du tournoi de Cincinnati à partir de 20h30 temps universel. Le tennisman français Arthur Fils va disputer sa première finale de Masters 1000. Ça sera face à l'Américain Frances Tiafo. Bientôt 19h10 à Paris. 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
4: Merci Mathis Slimano.
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8: Bonjour à tous et bienvenue dans Géopolitique pour cette édition en direct. Notre invité est Bertrand Badi, professeur émérite des universités à Sciences Po, auteur d'une 30aine d'ouvrages, Par-delà la puissance et la guerre, la mystérieuse énergie sociale aux éditions Odile Jacob et le dernier. Bonjour Bertrand Badi.
9: Bonjour.
8: Le Monde a rarement vécu dans un environnement aussi hostile. Guerre commerciale, conflit en Iran dont personne ne voit l'issue, deux fronts ouverts par Donald Trump. Et pourtant, le commerce mondial ne cesse de croître, les échanges se réorientent, de nouvelles alliances se nouent. Tout cela consacre par ailleurs la superpuissance de la Chine, car les droits de douane états-uniens ont jeté nombre de pays dans les bras de l'ogre chinois dont les produits inondent la planète et dont la balance commerciale bat tous les records. La réalité du monde, c'est aussi le Moyen-Orient en feu, le climat en rage, et une guerre en Ukraine dont on ne voit pas la fin. Tout cela témoigne d'un grand désordre mondial. Nous sommes au mois d'août. Il y a 5 ans, les talibans prenaient le pouvoir en Afghanistan. Le pays a, semble-t-il, trouvé une certaine stabilité, mais les interrogations se portent sur les 5 années à venir. Et le sort des femmes en Afghanistan est une tragédie absolue. La Russie est le seul pays au monde à reconnaître le gouvernement taliban, lequel est certes isolé, mais n'est plus pour autant le paria qu'il a été dans le passé. 20 pays ont des représentations à Kaboul. La Russie, justement, toujours au mois d'août, il y a 1 an, Donald Trump et Vladimir Poutine se rencontraient en Alaska, un sommet qui devait résoudre la guerre d'Ukraine. La Russie a des alliés, la Corée du Nord qui prête main forte en hommes et en armes à Moscou, il y a aussi la Chine et l'Iran. Pas de négociations en vue entre la Russie et l'Ukraine. On n'a pas avancé d'un iota, semble-t-il, Bertrand Badi, depuis le sommet d'Anchorage. Comment sortir de ce conflit? Et on l'a entendu dans le journal de Mathis Slimano, cette question des élections en Ukraine, une demande qui commence à prendre forme, c'est une façon de fragiliser, d'affaiblir Vladimir Zelensky?
9: De fait, évidemment. Ceci dit, on peut réellement se demander à quoi ressemblerait une consultation électorale dans la situation que connaît l'Ukraine aujourd'hui.
8: En pleine guerre.
9: Absolument. Et donc, on peut légitimement considérer que cette remarque sur des élections qui auraient dû se tenir et qui ne viennent pas relève d'une certaine propagande destinée à affaiblir la position de Zelensky lui-même en Ukraine, mais aussi la position de l'Ukraine face à la Russie. Il y a déjà un moment, rappelez-vous, que Vladimir Poutine considérait que le président ukrainien était devenu illégitime, donc n'était pas un interlocuteur. Excellent prétexte pour ne pas ouvrir de négociations dont en réalité il ne veut pas, ou plus exactement à laquelle il ne peut pas participer. Et donc tout ceci est une ambiance qui rejoint ce que vous disiez en début dans cette triste énumération permettant de présenter notre dialogue. La guerre, on n'arrive pas à s'en sortir. Regardez le Moyen-Orient, c'est-à-dire le Proche-Orient et le Moyen-Orient plus global avec l'Iran. Regardez l'Ukraine, mais on pourrait aussi mentionner de nombreux conflits africains au Soudan, en Somalie, au Congo. Elle est de plus en plus destructrice, elle est de moins en moins constructrice. Autrefois, la guerre débouchait sur une victoire claire qui permettait aux vainqueurs de changer l'ordre international ou régional en fonction de ses intérêts ou de ses perspectives. Aujourd'hui, ce n'est plus possible. La guerre est de plus en plus coûteuse, elle est de plus en plus destructrice, elle est de plus en plus inutile, c'est-à-dire elle n'apporte rien à personne. Il faut quand même prendre la mesure de la chose et voir que derrière les prétextes électoraux, cette pérennisation du conflit ukrainien est quelque chose de dramatique pour la population et d'absurde et d'irrationnel à la hauteur du système international tout entier.
8: Alors, je voudrais rebondir justement sur ce que vous venez de dire, Bertrand Badi. Pourquoi n'arrive-t-on pas à sortir des guerres aujourd'hui ?
9: Eh bien, parce que on est dans un ordre mondial nouveau qu'on ne veut pas voir. Autrefois, les relations internationales, d'un certain point de vue, c'était très simple. C'était un tournoi, c'était une compétition, et une compétition qui finalement profitait, Machiavel le disait en son temps, aux plus forts et aux plus rusés. Et il nous expliquait, le même Machiavel, qui est un peu le fondateur de notre pensée politique occidentale, qu'il était naturel et ordinaire que le plus fort gagne sur le plus faible. Eh bien, ça, ce n'est plus possible. Le plus fort ne gagne plus face au plus faible. Mais le plus fort continue à être habité de cette rationalité ancienne et ne comprend pas, n'admet pas, que ce soit M. Trump ou que ce soit M. Poutine ou que ce soit M. Netanyahou, que plus faible que chacun d'entre eux puisse finalement les défier et contenir leur initiative. Alors ils continuent la guerre, espérant toujours gagner au tour suivant. Et ils ne gagnent pas, donc on assiste à une pérennisation. Vous parliez de l'Afghanistan tout à l'heure. Eh bien, effectivement, la longueur des deux conflits afghans, celui qui avait opposé l'URSS à son époque aux résistants afghans, puis ensuite les États-Unis face aux talibans, ça a duré très longtemps. La guerre du Congo, elle dure aussi depuis l'indépendance, c'est-à-dire depuis 60 ans, etc. C'est-à-dire, la pérennité tient au fait qu'il n'y a plus de solution possible. La victoire, c'était ce qui permettait de mettre fin à la guerre. La victoire, aujourd'hui, ça n'existe plus. Trouvez-moi depuis 1945, à l'exception des guerres de décolonisation gagnées par les plus faibles, un exemple de victoire qui ait mis réellement fin à la guerre. Ce qui peut mettre fin à la guerre, et c'est peut-être la fin de ma réponse à votre question complexe, c'est la lassitude. On s'est retiré, les États-Unis se sont retirés de la guerre du Vietnam parce qu'ils étaient fatigués de cette guerre. Ils se sont retirés de la guerre d'Irak parce qu'ils étaient fatigués de cette guerre. Ils se sont retirés de leur intervention en Somalie parce qu'ils étaient humiliés. Peut-être qu'on arrivera à la même chose dans les conflits qui nous intéressent ici, mais c'est pas forcément pour demain.
8: Justement, vous voyez la Russie se retirer d'Ukraine aujourd'hui, demain non. D'après ce que vous dites, Bertrand Badi, ce sera quoi ? Possiblement dans 10 ans.
9: Ben oui, et même pire que ça, parce que des récentes déclarations de Poutine ou confidences faites indiquaient que le maître du Kremlin ne veut pas se satisfaire d'un match nul, c'est-à-dire d'arrêter la guerre sur la base de l'actuelle ligne de front. Ce qui signifie que l'argument de lassitude ne porte pas encore. Et donc il espère toujours gagner. Il espère gagner sur le front. Là, les derniers mois et même les dernières années ont montré que ça ne marchait pas. Il espère gagner aussi à travers les attaques par missile. Mais c'est pas évident que de telles attaques fassent plier la résilience ukrainienne. Parce que là, on touche à un autre point très important de notre monde actuel, c'est cette extraordinaire énergie sociale qui conduit à une résistance longue, qu'il s'agisse des Palestiniens de Gaza ou de Cisjordanie, qu'il s'agisse des Libanais, qu'il s'agisse des Iraniens, quelle que soit la complexité du conflit, ou qu'il s'agisse des Ukrainiens, eh bien on assiste à cette résistance sociale qui vient là aussi complètement modifier les calculs stratégiques tels que pensés dans les chancelleries ou dans les officines militaires.
8: Alors justement, on va parler de l'Iran, Bertrand Badi, qui est un pays que vous connaissez bien. Le conflit en Iran et dans le détroit d'Hormuz est loin d'être terminé. Quelles leçons en tirer ? Là aussi, on est sur le rapport du faible et du fort. Est-ce que cela vous étonne, la façon dont ce conflit a évolué ? D'abord, cette résistance et persistance du pouvoir en place à Téhéran. Et puis, cette mainmise de l'Iran sur les détroits d'Ormuz et avec ses proxys, les Houthis au Yémen sur le détroit de Bab el-Mandeb, vous êtes étonné de ce qui se passe aujourd'hui ?
9: Non, parce que c'est cohérent avec ce que je viens de dire. Alors, il y a bien entendu ce fameux rapport du fort au faible et le fait que le faible perde de moins en moins les guerres, ou plus exactement que le fort ne parvienne pas à les gagner. Mais il n'y a pas seulement ça. Il y a deux ou trois paramètres que M. Trump a probablement pas en tête, mais qui ont complètement bouleversé les calculs des stratèges. Le premier élément, c'est que une guerre de survie, c'est différent d'une guerre de conquête. C'est-à-dire l'énergie et la capacité de résilience qu'on met dans une guerre de survie, le mot est là pour le confirmer, est bien supérieur à l'effort que l'on consent pour réaliser ce que M. Trump appelait une excursion. Quand il s'agit de votre survie, vous êtes plus attentif et vous êtes prêt à davantage de sacrifices que quand il s'agit de monter une excursion pour le week-end. C'était comme ça qu'il l'avait présenté au départ. Ça, c'est un premier élément. Le deuxième élément sur lequel moi je travaille en ce moment, parce que ça me paraît vraiment très très important, et peut-être on parlera du climat tout à l'heure,
8: tout de à façon fait, c'est
9: très
8: prévu.
9: Curieuse, ça rejoint ce même problème. Nous avons de plus en plus affaire à un système et de moins en moins à des acteurs autonomes. C'est-à-dire les acteurs sont tous prisonniers du système. Et ça, c'est quelque chose qui vient profondément modifier la donne stratégique. C'est-à-dire qu'à partir du moment où l'acteur sait perturber le système dans son ensemble, le fort a pratiquement perdu sa puissance. Et ce qui s'est passé avec le détroit d'Ormuz, c'est exactement ça. Tout simplement, le régime iranien a compris qu'en bloquant le détroit d'Ormuz, c'est bloquer le système international, le système économique, le système politique. Faut pas l'oublier, ça aussi. C'est-à-dire la politique, l'ordre politique dans le Golfe. Et, je dirais même le jeu social. Et à partir de ce moment-là, il dispose d'un instrument qui montre que la perturbation du système est un élément beaucoup plus déterminant que la force qu'un acteur vient à utiliser. Autrement dit, la nuisance devient plus performante que la puissance. Ça, c'est quelque chose d'extraordinairement important. Puis le troisième élément, c'est probablement la face la plus épouvantable de la chose. C'est-à-dire que en 2018, Monsieur Trump, qui probablement avait une très mauvaise connaissance du dossier, ainsi que ses conseillers, a décidé de déchirer le fameux traité du JPOSC, celui du 14 juillet 2015, et il s'est ainsi engagé dans un processus dont le résultat net est sur trois plans hyper négatif. Je dis pas négatif, je dis hyper négatif. Premier élément, c'est que en déclenchant cette guerre, Trump a complètement modifié la donne régionale et il sera extrêmement difficile de revenir au statu quo ante. C'est-à-dire au détroit d'Ormuz, au golfe Persique, à l'équilibre régional, qui profitait beaucoup d'ailleurs aux États golfiens, tels qu'on le connaissait auparavant. Deuxième élément, il a la certitude d'arriver à un résultat qui sera inférieur en qualité à ce qu'était le traité du 14 juillet 2015, et ça c'est mauvais pour lui, mais après tout, peu importe, mais c'est mauvais pour le monde. Et troisième élément qui est le pire, c'est que dans ce jeu, il a fait un cadeau incroyable
8: aux Iraniens.
9: Non, pas aux Iraniens, à la fraction la plus radicale et la plus autoritaire, la plus coercitive, peut-être la plus sanglante du régime iranien. C'est-à-dire que lorsque, c'est facile à comprendre, vous installez l'autre dans ce que j'appelais il y a un instant la guerre de survie, vous le conduisez à se radicaliser. Vous ne gérez pas une guerre de survie comme vous gérerez ces échanges commerciaux qui commençaient à reprendre au lendemain de l'accord du 14 juillet 2015. Donc effectivement, on voit bien, et toute l'équation d'aujourd'hui le confirme, que ce sont les éléments les plus radicaux qui profitent de cette situation, c'est le peuple iranien qui, sur deux plans, paye la facture. Sur le plan, d'abord, des bombes qu'il reçoit sur la tête, faut quand même pas l'oublier, que le terrorisme états-unien a fait plus de morts que le terrorisme iranien. Hein. Et deuxièmement, c'est aussi pour le peuple iranien l'entrée dans un tunnel autoritaire et coercitif qui se voit à travers la formidable répression qui a commencé avec les manifestations de décembre-janvier, mais qui se renforce aujourd'hui. Il n'y a pas un jour sans qu'on apprenne la pendaison de tel ou tel opposant, dont on ne sait pas d'ailleurs quelle était exactement la matérialité de son opposition.

0: De pommes. Vous écoutez Géopolitique et nous sommes avec Bertrand Badi, professeur émérite des universités à Sciences Po et auteur de d'une trentaine d'ouvrages et le dernier, Par-delà la puissance et la guerre, la mystérieuse énergie sociale. On a parlé de l'Ukraine, on a parlé de l'Iran, Bertrand Badi. Je voudrais qu'on évoque avec vous la signature de cet accord de défense intervenu entre l'Arabie Saoudite, le Pakistan et la Turquie, un accord signé le 7 août de ce mois d'août de cette année, pardon. Et justement, Mohamed Ben Salman s'était évoqué dans le journal est à Paris. Il est vrai que l'Arabie Saoudite est possiblement le premier bénéficiaire de cet accord. Est-ce que vous diriez que ce traité est un tournant majeur dans l'architecture de sécurité du Moyen-Orient, Bertrand Badi?
1: J'emploie jamais le terme tournant majeur, sinon on serait une sorte de spirale infinie. C'est quand même quelque chose de très important et de significatif pour une raison très simple, c'est que ce traité montre une défiance ou un manque de crédibilité, en tous les cas, de la protection états-unienne. Et ça aussi, c'est une défaite du président des États-Unis que de constater que tout ce qui s'est passé entre le 28 février dernier et aujourd'hui a conduit les acteurs, ces États golfiens dont je parlais brièvement tout à l'heure, à revoir totalement leur positionnement et à douter du parrainage états-unien. De façon plus intéressante, ça indique deux pentes dans l'évolution des relations internationales. D'une part, la régionalisation de la sécurité. Et quand on parle de régionalisation, monsieur de la Palice vient vous expliquer que c'est la régression de l'hégémonie des superpuissances mondiales. C'est-à-dire que la sécurité est de plus en plus pensée à travers le prisme des acteurs régionaux qu'à travers le prisme des acteurs mondiaux. Ce qui est une régression formidable, peut-être même une aporie qui vient frapper l'idée même d'hégémonie. Et la deuxième chose qu'il y a derrière cela, c'est que on assiste de ce fait à deux processus qui vont marquer les temps à venir. Premier processus, la naissance de puissances régionales. Si on veut comprendre le monde aujourd'hui, il faut comprendre cette extraordinaire compétition qu'il y a entre des acteurs moyens, des acteurs régionaux qui autrefois ne comptaient pas ou étaient soumis à plus fort et qui aujourd'hui deviennent le centre des enjeux. Alors effectivement, quand vous parlez de Turquie,
0: Arabie Saoudite et Pakistan,
1: vous voyez bien quelles sont les puissances régionales potentielles. On peut en ajouter d'autres, l'Iran, mais l'Iran joue son propre jeu, et également l'Égypte qui aimerait être restaurée dans cette identité de puissance régionale, mais a encore du mal à le réaliser. Le deuxième élément qui...

0: s'impose, c'est que on assiste à une fluidification des relations internationales. Ce que, de manière peut-être un peu gauloise, j'appelais encore récemment cette diplomatie du polyamour, c'est-à-dire à la fidélité d'hier à l'écart du grand protecteur succède désormais un jeu qui conduit chaque État à trouver dans une situation donnée celle des puissances qui seraient le mieux à même d'assurer leur protection. Ce qui provoque effectivement un jeu très complexe. Regardez le Pakistan, c'est très compliqué. Le Pakistan a d'excellentes relations avec la Chine, avec les États-Unis, maintenant avec l'Arabie Saoudite, ce qui, dans un schéma géopolitique, comme on disait dans le temps, serait absolument incompréhensible.
1: Et là, la bombe nucléaire, c'est très important dans ce pacte, dans cet accord signé entre les trois pays, une façon pour l'Arabie Saoudite et la Turquie de venir se lever sous la protection possible du Pakistan. Et cet accord, Bertrand Badi, il vise qui prioritairement? L'Iran? Israël?
0: Vous savez, le problème de la sécurité régionale, c'est justement de devoir faire à des situations mouvantes. Aujourd'hui, ces pays sont effectivement, enfin prioritairement l'Arabie Saoudite, menacée par l'Iran. Le Pakistan l'était encore récemment. Les relations entre le Pakistan et l'Iran n'étaient pas au beau fixe. Mais on voit comment l'Arabie Saoudite, le Pakistan et même la Turquie jouent un jeu qui est infiniment plus compliqué. L'Arabie Saoudite a tout fait pour ne pas couper les ponts avec l'Iran alors qu'elle était bombardée par les forces armées iraniennes. C'est quand même quelque chose de très significatif. Le Pakistan, dont je disais il y a un instant qu'il était en situation de délicatesse avec l'Iran, joue le rôle de médiateur et espère justement gagner ses galons de puissance régionale en s'imposant comme faiseur de paix dans la région. Et la Turquie, c'est un peu la même chose. La Turquie est historiquement le grand rival de l'Iran depuis des décennies et même des millénaires d'un certain point de vue, le fameux opposition en Iran et Touran, cependant joue d'une diplomatie d'équilibre extrêmement complexe. Donc passer des pactes, passer des accords, ce n'est plus comme hier pour faire face à un ennemi désigné et structurant, mais c'est pour se consolider dans des situations qui sont extrêmement fluctuantes.
1: Alors Mohamed Ben Salman, je le disais, le numéro un saoudien est en France. On constate depuis ces six derniers mois un déclin important de l'influence des États-Unis au Moyen-Orient, un retrait qui n'est pas forcément très bon pour les intérêts européens, Bertrand Badi. Alors peut-être quelques mots sur France-Arabie Saoudite dans le cadre de cet accord aussi. Est-ce que la France peut prétendre un rôle plus important sur place? Et après ça, j'aimerais qu'on dise quelques mots sur Israël. On a vu certains pays européens écrire une lettre au gouvernement israélien pour s'insurger contre cet appel d'offres pour des travaux et aider à la colonisation en Cisjordanie. Est-ce que une intifada est d'après vous inévitable à quelques mois des élections qui doivent se tenir en Israël en octobre prochain?
0: Alors j'ai bien compris qu'il y avait plusieurs questions dans votre question. Vous avez raison, les Européens sont très forts pour écrire des lettres. Ça, c'est absolument extraordinaire, cet usage de la rhétorique. J'avais un professeur à Sciences Po, quand j'étais jeune, il n'y a pas si longtemps, qui nous disait, quand on se sent incapable d'agir, on parle. Et là, c'est la posture diplomatique des Européens, c'est-à-dire de l'Union européenne, comme des différents acteurs européens. C'est-à-dire, on n'hésite pas à prendre des initiatives rhétoriques et symboliques, souvent spectaculaire. Je pense par exemple à la reconnaissance par 10 États de l'État de Palestine, mais le concret ne suit pas. Et mettez-vous à la place d'un stratège offensif, violent, comme Monsieur Netanyahou, lorsqu'il sait que la parole de l'autre ne débouche pas sur des actes susceptibles d'entraver son action, il ne se gêne pas pour continuer. Et c'est ça tout le paradoxe, je dirais, de la puissance européenne devenue impuissante. C'est-à-dire, on montre ses muscles, on fait de la gonflette diplomatique, mais rien n'est fait pour arrêter un épouvantable massacre. Pensez que rien qu'en Cisjordanie, on a assisté depuis 2003 à la mort d'autant de victimes qu'il y en a eu à Sderot ce terrible jour du 7 octobre. Pensez que depuis les accords de cessez-le-feu à Gaza, accord d'octobre dernier, accord de Sharm el-Sheikh, il y a eu autant de victimes gazaouis qu'il y a eu le 7 octobre de victimes à Sderot. Et donc, comment comprendre que l'Union européenne, au-delà des belles lettres écrites, n'est-ce pas, bon, peut-être un jour on fera un beau recueil pour les éditions de la Pléiade, par exemple, comment comprendre qu'au-delà des mots, il n'y ait pas d'acte? Simplement, c'est l'aveu d'une totale impuissance de l'Europe. Et c'est ça, finalement, l'enjeu. L'Europe a des moyens, l'Europe a des ressources. Elle a des ressources, ne serait-ce que vis-à-vis d'Israël, sur le plan commercial. 30% des échanges entre Israël et le monde se font en direction de l'Union européenne. Suspendre le traité d'association et de stabilisation qui date de 1995, c'est porter un coup persuasif à l'économie israélienne et donc au système politique israélien. On ne le fait pas. Pourquoi on ne le fait pas? Pour quantité de raisons sur lesquelles, si vous voulez, on peut revenir, mais qui, au total, viennent montrer, démontrer l'impuissance européenne.
1: Alors, très rapidement, pourquoi ne le fait-on pas, Bertrand Badie?
0: Alors, on ne le fait pas, je dirais, et ça c'est très intéressant, on touche là un des fonds des relations internationales actuelles, en même temps, pour des raisons idéologique et pour des raisons politiques. Les raisons idéologiques, c'est que Israël s'est construit comme étant la pointe avancée du monde occidental au Moyen-Orient. Ce schéma-là est un schéma qui est dans les têtes des dirigeants, qui est totalement absurde, tant sur le plan historique que sociologique, que idéologique, mais qui est déterminant. C'est-à-dire, il faut voir que le jeu international est prédéterminé par les significations qu'on lui donne. Voilà la signification qui est donnée, c'est-à-dire Israël nous défend. Défend nos intérêts, nos valeurs, notre histoire face à la barbarie. Évidemment, cette explication est simpliste et absurde, mais elle fonctionne. Et puis, il y a des raisons pratiques, c'est-à-dire l'Europe, malgré tout, vit dans la crainte. Elle vit dans la crainte de l'effet de retour des décisions de puissance qu'elle pourrait prendre. Parce que on est dans ce que j'appelais tout à l'heure un système, et donc il y a toujours des effets de retour. Et d'autre part, parce que le jeu politique intérieur à chacun de ces systèmes politiques vient affaiblir tous ceux qui voudraient prendre une initiative forte dans ce domaine. Regardez la pression de l'extrême droite défendant Netanyahou et la cause d'Israël. Regardez aussi la pression continue que les États-Unis exercent sur l'Europe dans ce domaine. Tout ceci fait peur et tout ceci conduit effectivement à une totale inefficacité.

0: Marco Ferreira Achuva, nous sommes avec Bertrand Badie, professeur des universités, et vous écoutez Géopolitique. Bertrand Badie, finalement je laisse tomber parce qu'il y a beaucoup de sujets que je voudrais qu'on aborde, l'aspect visite de Mohamed Ben Salman en France ces jours-ci, mais on va parler de la France et au-delà de cela, on va parler du climat dans le monde. La question qui se pose, la France entre en campagne présidentielle, on peut se demander si finalement la politique étrangère ne va pas être plus présente que jamais dans cette campagne. Les universités d'été des partis politiques se déroulent actuellement et on voit l'écologie être très présente. Il faut dire que l'Europe a été particulièrement touchée par des canicules successives cet été. Au-delà de l'Europe, le changement climatique se manifeste évidemment partout. On cherche, Bertrand Badie, une gouvernance sur le climat. Il semble qu'on ne l'ait toujours pas trouvé. Est-ce que vous arrivez à visibiliser le nouveau monde qui émerge ?
1: Ah ben, c'est sûr que les horreurs caniculaires que l'on a connues et qui sont complétées par des inondations absolument épouvantables un peu partout dans le monde, du Mozambique jusqu'au Chili, accompagnées d'autres manifestations environnementales terrifiantes, nous donnent une image de ce vers quoi nous allons. Et c'est là qu'il faut être attentif. Parce que l'avenir se dessine au moins de deux façons. Le premier élément, c'est que l'on voit comment, de plus en plus, nous allons devenir les otages d'une interaction entre des initiatives humaines incontrôlées et irresponsables et des catastrophes climatiques qui rétroagissent sur la vie humaine et sur la vie sociale. C'est-à-dire que nous sommes en train de construire un cercle vicieux, une spirale inflationniste d'un désordre climatique qui a des répercussions évidentes sur la santé publique, sur la production, sur la vie sociale, sur l'ensemble du jeu propre aux sociétés de ce monde. Ça, c'est un premier élément, c'est-à-dire de constater que nous sommes de plus en plus l'otage de l'irresponsabilité que pendant des décennies nous avons semé et créé. Et encore récemment, rappelez-vous la loi du plomb qui venait consolider la construction de méga-bassines et qu'on a laissé passer sans se rendre compte que c'était directement une source d'accélération de ces catastrophes climatiques auxquelles nous assistons. À côté de cela, Monsieur Trump, qui n'en manque pas une, d'annoncer que la réflexion sur le changement climatique, c'était la plus grande arnaque que l'on ait pu rencontrer dans notre histoire contemporaine, ce qui est absolument invraisemblable.
0: Et
1: de relancer les énergies fossiles et les forages, rappelez-vous cette fameuse phrase « drill, baby, drill », etc. Ça, c'est un premier élément. C'est-à-dire, ce que d'aucuns appellent d'un terme qui est contesté et controversé, mais qui fait réfléchir, l'anthropocène. C'est-à-dire la responsabilité de l'homme en fabriquant une nature qui se retourne contre lui. Bon, si on ne prend pas pleinement conscience de cette chose, si on ne l'enseigne pas à l'école, moi c'est ça qui me frappe, c'est effectivement ce qui est au centre même de notre devenir n'est même pas expliqué à ceux qui feront le monde de demain et qui sont aujourd'hui à l'école. Le deuxième élément, c'est que tout ceci débouche sur une équation extrêmement claire, qui est que désormais, et de façon probablement définitive, l'intérêt global est plus important que l'intérêt national. Et ça, c'est une équation qu'on n'arrive pas à avaler. C'est-à-dire que comment voulez-vous accomplir, parachever l'intérêt national français, états-unien, chinois, italien, tout ce que vous voulez, si préalablement l'intérêt global n'est pas servi? Comment peut-on penser qu'il y aura un intérêt national français flatté dès lors qu'on assistera à l'aggravation de cette détérioration climatique? Et ça, c'est très difficile à comprendre, parce que des siècles et des siècles ont forgé, conforté l'idée que ce qui est le plus déterminant, qui est au centre de notre réflexion, de notre sens de la gouvernance, de notre sens du politique, c'est l'intérêt national. Non, ce n'est pas vrai. Que c'est l'intérêt d'État. Non, ce n'est pas vrai. C'était probablement vrai du temps de Mazarin, ce n'est plus vrai aujourd'hui. Aujourd'hui, ce qui est central, c'est l'intérêt global. Et du coup, on est totalement désarmé, philosophiquement, juridiquement, institutionnellement, politiquement, pour penser cette gouvernance mondiale dont on a besoin, et on n'a pas avancé d'un centimètre.
0: Vous ne voyez pas le climat pouvoir être une sorte d'élément fédérateur entre les puissances, Bertrand Badie? Vous êtes très pessimiste sur...
1: Je suis ni pessimiste ni optimiste, c'est-à-dire je vois que cet élément, il est fédérateur dans la réalité du monde. Mais je vois que sa conversion en choix politique, en production de politique publique, en production d'une forme de gouvernance globale, n'avance pas. Et pourquoi ça n'avance pas? Non pas parce que les gens sont stupides, non pas parce que on ne sait pas faire, mais tout simplement parce que c'est extrêmement difficile de passer d'une mentalité à l'autre, c'est-à-dire de la mentalité de la raison d'État et de l'intérêt national à celle de la raison de la planète et de l'intérêt global. Mais vous avez, dès les années 80, c'est-à-dire ça fait maintenant... près de 50 ans, d'un demi-siècle, quantité de commissions qui sont mises en place, qui ont justement forgé le concept de gouvernance globale, qui ont forgé le concept de sécurité commune, distingué de la sécurité nationale. Je pense à la commission Brandt, je pense aussi à la commission Brundtland, je pense à la commission Carlson-Rampal, je pense à la commission sur la gouvernance globale. Toutes ces commissions nous ont donné les éléments pour penser ce nouvel enjeu. Mais on n'a pas avancé. Pensez que le délégué russe au Conseil de sécurité, il y a juste quelques années, j'ai plus la date exacte en tête, lorsqu'il y a eu un débat ouvert, c'est-à-dire que le Conseil de sécurité peut avoir des débats ouverts, sur la question climatique, a pris la parole pour dire, parler de questions climatiques au Conseil de sécurité, non seulement inutile, mais contre-productif. C'est-à-dire qu'à tel point... les politiques étrangères, les éléments de langage et d'action politique ne parviennent pas à intégrer cette notion d'intérêt global. On n'a pas avancé sur ce plan-là. Combien de catastrophes seront nécessaires?
0: Oui, c'est la question que j'allais vous poser. Est-ce qu'il faut attendre des catastrophes sans fin pour parvenir à ce que...
1: Moi, ce qui me frappe,
0: on se mette à table pour discuter.
1: Vous parlez des élections en France. Qui en parle sérieusement? Alors on vous explique que oui, on va donner de l'argent aux Girondins qui ont été victimes d'incendies. Oui, on va financer des climatiseurs. Ouais. Ça, c'est les soins palliatifs, mais je dirais marginaux par rapport à l'essence même de la souffrance qui est provoquée. Il faut arrêter le mal. Il faut trouver le vaccin contre le changement climatique. Et ça, ça implique une mobilisation d'énergie dont je ne vois pas le point de départ, y compris dans le débat politique.
0: Bertrand Badie, il y a un autre sujet que j'aimerais qu'on évoque, mais je voulais placer la question du changement climatique en sujet... pour qu'il soit pas le dernier, parce que je crains toujours un peu les derniers sujets. La question migratoire, les questions migratoires mettent l'Espagne sous forte tension, et au-delà, et bien évidemment, l'Union européenne. Le Maroc et l'Algérie, alors on peut revenir pour nos auditeurs, c'est 31 juillet dernier... un nombre incroyable de migrants, je crois qu'ils étaient même 70 000 à tenter de passer à Ceuta, qui est une enclave espagnole au Maroc, et plus récemment, c'est-à-dire en fait ce week-end, des bateaux qui ont accosté à Carthagène. Donc là on est sur le continent espagnol. Est-ce que le Maroc, et là c'était des migrants venant d'Algérie, et les autres étaient des migrants venant du Maroc, est-ce que d'après vous, Maroc et Algérie essayent de régler leur contentieux sur la question migratoire? Et je pense notamment à la question du Sahara et aux relations particulièrement délétères entre l'Algérie et le Maroc. Enfin, quel message ces deux pays envoient-ils d'après vous, Bertrand Badie?
1: Écoutez, je vous dirais très modestement et très honnêtement que je n'en sais rien. C'est-à-dire, je n'ai aucun élément, et de toutes les recherches que j'ai faites suite à ces événements, je n'ai pu retirer aucun élément qui permette de démontrer qu'il y a eu un jeu stratégique pensé et mis en œuvre par l'un ou l'autre de ces pays. C'est possible, c'est probable même que, à la marge du phénomène, il y ait eu des choix politiques et gouvernementaux destinés à gêner quelques autres. C'est probablement évident, et ainsi en est-il toujours en politique. Mais le message, il est pas là. Le message, il est exactement comme pour la question climatique, l'incompréhension totale du phénomène migratoire. Il faut comprendre qu'on est au troisième millénaire. Il faut comprendre qu'on est dans un monde de totale visibilité, dans un monde de grande communication, de facilitation des transports, dans un monde où la distance n'est plus un obstacle, et où de plus en plus la migration, la mobilité des marchandises, la mobilité des sons et des images, aussi la mobilité des humains, ces flux deviennent la norme. Et le grand enjeu de notre siècle, ce n'est pas comment combattre l'immigration, c'est pas en allant jusqu'à Mayotte pour condamner l'immigration. Le grand enjeu, c'est savoir comment s'adapter au moindre coût pour tous et au plus grand bénéfice pour tous également à cette nature nouvelle de la mobilité humaine. De toute façon, on n'arrêtera jamais les flux migratoires. C'est le nouveau paramètre de nos relations internationales. Il y a des personnes, j'ai eu l'occasion de travailler là-dessus, de me rendre aux Nations Unies pour en parler, et j'ai été impressionné de voir la qualité des experts qui, aux Nations Unies, le savent parfaitement, mais qui sont dans des bureaux totalement isolés et dont la voix ne porte pas. Donc, il faut repenser tout cela. Et en fait, ce qui m'effraie, c'est de voir comment on fait exactement le contraire, c'est-à-dire utiliser le thème de la migration comme marchandise électorale, comme moyen de conquérir des marchés électoraux, de conforter dans leurs préjugés des personnes qui, de bonne foi, croient que le migrant est à la source de tous les malheurs. Et du coup, on va même transformer le réel. Moi, j'ai lu dans la presse française, un journal que je ne citerai pas par charité, qui s'étonnait de ces migrants qui aient traversé à la nage le détroit de Gibraltar, croyant que Ceuta était dans la péninsule ibérique. On vous raconte absolument n'importe quoi. J'étais en Italie au moment de ces événements, et j'ai été frappé de voir aussi l'exploitation que Madame Meloni faisait de cette situation nouvelle pour contrecarrer plus extrémiste qu'elle à l'extrême droite et en allant jusqu'à vouloir expulser l'Espagne de Schengen, en ignorant que ce Ceuta ne fait pas partie de Schengen. Et on pourrait ainsi continuer à énumérer tous ces mensonges qui touchent une opinion publique sensible. Donc, comme pour le changement climatique, il est temps de se dire, mais regardons notre siècle tel qu'il est et comment gérer ces nouveaux paramètres.
0: En tout cas, je retiens ce que vous avez dit. On n'arrêtera jamais les flux migratoires. Bertrand Badie, j'avais plusieurs autres questions, mais j'en ai une particulièrement qui nous fait repartir aux États-Unis, dont on a parlé à propos de l'opération israélo-américaine sur l'Iran un peu plus tôt dans l'émission. Moins de 2 ans après le retour de Donald Trump à la Maison-Blanche, l'Amérique donne l'image d'un nouvel empire de l'argent, avec pour politique cardinale la loi du plus fort. Qu'est-ce que cela vous inspire ?
1: Je crois que c'est vrai, et j'ajouterai 2 éléments. D'abord, le plus fort a eu très peur, et ça, je pense qu'on a sous-estimé la crise qui a frappé la société américaine, qui a eu peur de voir cette mondialisation dont elle pensait être l'unique auteur lui échapper et profiter à d'autres, notamment la Chine. Et donc, quand le plus fort a peur, eh bien, il joue de la surenchère en matière de force et en matière de violence. Et là, on est tout à fait dans l'équation musco-trumpienne, si vous voyez ce que je veux dire. Et le deuxième élément que je vois dans cette affaire, c'est que cette force qui est en train de se réinvestir dans la société américaine le fait aux dépens du droit qui est de plus en plus marginalisé, Trump lui-même disant que ce qui comptait c'était sa morale personnelle beaucoup plus que le droit, au dépens de la justice et de la pluralité. Et ce qui m'inquiète, c'est l'effet d'onde, c'est-à-dire regarder ce qui se passe dans les universités américaines. C'est terrible en matière de régression de la liberté académique. Je vois des particules traversant l'océan Atlantique et s'abattant sur nos sociétés européennes. Donc il faut être très vigilant, effectivement.
0: Et la question, et on a 45 secondes pour y répondre, vous avez 45 secondes pour y répondre, la question du nouvel empire de l'argent et d'une politique étrangère de plus en plus liée aux intérêts personnels des uns et des autres, c'est en tout cas ce qu'on peut retenir.
1: Oui, bien sûr, mais ça rejoint ce qu'on disait au début de cette émission, ça ne fonctionne plus, parce que les phénomènes d'énergie sociale, de résilience sociale sont de plus en plus affirmés, et donc... ça nous annonce peut-être des tensions nouvelles.
0: Merci Bertrand Badi d'avoir été notre invité dans Géopolitique. Je rappelle que vous êtes professeur émérite des universités à Sciences Po. Géopolitique était signé Marie-France Chatin et Adrien Toureau à la réalisation. Vous êtes bien sur RFI, l'actualité se poursuit.
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0: Il est 20h à Paris, je vous laisse en compagnie de Sophie Pouzrat pour la suite de l'actualité.
5: Merci Marie-France. Bonsoir à toutes et à tous. On est ensemble pendant 30 minutes avec des chroniques, des reportages et bien sûr de l'actualité. Ça commence tout de suite à la une. La finale de l'e-sport World Cup vient clore deux semaines de tournoi à Paris. Un tournoi de jeux vidéo largement financé par l'Arabie Saoudite. Et pour l'occasion, le prince héritier Mohamed Ben Salman était présent. Une visite qui est loin d'être anodine sur le plan géopolitique. Les nouvelles menaces de l'Iran contre Washington et ses alliés. Le régime considère que tous les pays participants à ce qu'il qualifie de guerre économique sont ses ennemis. Alors de qui parle Téhéran ? Élément de réponse dans ce journal. À la une également, à gauche, la France insoumise prépare sa rentrée en France en politique aux universités d'été du parti qui se sont achevées par un discours attendu du candidat à la présidentielle Jean-Luc Mélenchon. Notre envoyé spécial y était. Et puis, après avoir fait danser la planète au rythme du reggaeton, le chanteur Bad Bunny achève sa tournée mondiale chez lui sur son île de Puerto Rico dont il défend la culture dans ses chansons.
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5: On démarre donc ce journal à Paris pour une compétition loin d'être anodine. La plus grande salle de spectacle de Paris, Bercy, était pleine à craquer pour la finale de la Coupe du Monde de jeux vidéo, l'eSport World Cup. Après deux mois de tournoi, les 20 meilleures équipes s'affrontent sur Fortnite, un jeu en ligne très populaire. Et c'est la première fois que le championnat est organisé par l'Arabie Saoudite, mais se déroule hors du royaume. Pour la finale, le prince héritier Mohamed Ben Salman fait le déplacement. Son pays investit des centaines de millions d'euros dans cette compétition et c'est pour une bonne raison, Théo Renaudot.
6: Rien que le total des récompenses promises aux vainqueurs fait tourner la tête. 75 millions de dollars pour la promotion, même chose. Clip spectaculaire en 3D. Cristiano Ronaldo comme ambassadeur. Concert d'Aya Nakamura pour l'ouverture. Des affiches partout dans Paris. Comme pour le foot, le Royaume d'Arabie Saoudite investit énormément dans l'e-sport. En fait, elle veut être pionnière dans le milieu, remarque Raphaël Magoariek, chercheur spécialiste des pays du Golfe.
7: Avec le football ou les différents autres sports, l'Arabie Saoudite a dû mettre énormément d'argent sur la table parce que elle devait doubler les puissances d'alors. Et là, avec l'e-sport, c'est un secteur qui n'est pas encore pleinement structuré, et donc l'Arabie Saoudite, ça lui demande de dépenser moins d'argent et de donner, d'imposer son rythme en fait.
6: Investir dans l'e-sport, manière également de diversifier l'économie pétrolière de l'Arabie Saoudite.
5: Théo Renaudon, et on l'a appris, c'est l'équipe chinoise All Gamers qui a remporté le trophée de cette finale. Alors cette visite du prince héritier d'Arabie Saoudite, elle ne passe pas inaperçue, elle déclenche même des réactions de la part de plusieurs syndicats de journalistes français qui condamnent cette venue, la qualifiant de provocation envers les défenseurs de la liberté de la presse. Le séjour de Mohamed Ben Salman doit se poursuivre ce lundi avec de nombreux accords attendus selon l'Élysée. De nombreux sujets devraient être évoqués, tels que la fermeture du détroit d'Ormuz, la question libanaise ou encore la crise entre l'Arabie Saoudite et l'Iran. L'Iran qui ne desserre pas son bras de fer avec les États-Unis et leurs alliés. Tous les pays participants, je cite, à la guerre économique de Washington sont des ennemis. Déclaration du secrétaire du Conseil suprême de sécurité nationale iranien à la veille d'annonce de nouvelles sanctions américaines. Les États-Unis, de leur côté, menacent par la voix de Donald Trump notamment de faire s'effondrer l'économie iranienne. Et Téhéran réplique en promettant de frapper les intérêts économiques des États-Unis et de ceux qui soutiendraient leur démarche. Alors, qui l'Iran vise-t-il avec ces menaces ? Élément de réponse avec Sébastien Boussois, spécialiste du Moyen-Orient à l'Institut géopolitique européen.
8: On a tenté la guerre militaire qui n'a pas été très efficace. On bascule dans une guerre économique pour laquelle l'Iran cherche depuis le mois de février à taper à la fois sur les installations américaines basées dans les pays arabes comme le Qatar, le Koweït ou des pays ultra-partenaires des Israéliens comme les Émirats Arabes Unis par exemple. L'Iran au mois de février ou mars avait frappé la première raffinerie qatari à Ras Laffan et la situation elle est compliquée parce qu'il faudra des mois pour réinstaller et reconstruire l'ensemble des installations. Donc en fait, les uns et les autres cherchent à se frapper au portefeuille et dans les installations qui sont leur principale, évidemment, source de revenus, que ce soit les ports, que ce soit évidemment les méthaniers qataris, par exemple, ou que ce soit directement les installations.
5: Des propos recueillis par Nicolas Rocca. Dans l'actualité également, après l'échec des négociations, le Canada riposte au nouveau droit de douane punitif imposé par les États-Unis. Le premier ministre canadien Mark Carney a annoncé des mesures de rétorsion visant notamment l'acier et les produits laitiers américains, assurant avoir refusé un mauvais accord proposé par Washington. Les mesures de soutien aux entreprises seront détaillées la semaine prochaine. Et Donald Trump a aussitôt menacé de surenchérir en fustigeant sur son réseau social un Canada qui veut, je cite, les avantages d'un État des États-Unis sans en être un.
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5: Des élections en Ukraine seraient un tsunami qui fracturerait le pays. Ce sont les mots de Volodymyr Zelensky qui signe donc une fin de non-recevoir, excluant d'organiser des élections en temps de guerre. Réponse présidentielle donc à Mikhaïlo Fedorov, l'ex-ministre de la Défense limogé qui réclame des nouvelles élections en dénonçant la corruption et une crise de gouvernance dans le pays. Volodymyr Zelensky, on le rappelle, a été élu en 2009 et reste au pouvoir depuis l'invasion russe en 2022. Et pour que Kiev continue de résister à cette invasion, la Norvège va maintenir une aide de 9 milliards de dollars, annonce faite par le Premier ministre du pays lors d'une réunion des dirigeants des pays baltes et nordiques à Kiev. Dans l'actualité politique, en France à présent, meeting très suivi de Jean-Luc Mélenchon ce dimanche midi. Le leader insoumis a prononcé un discours pour clôturer les universités du parti de gauche radicale qui a démarré il y a déjà 3 mois sa campagne présidentielle. Jean-Luc Mélenchon a donné un discours dominé par la thématique de l'écologie notamment. Victorien Villaume était notre envoyé spécial sur place.
9: Un gros clin d'œil aux militants écologistes qui étaient attendus. Jean-Luc Mélenchon a reparlé largement de son projet d'éco-région, de pollution de l'air, de pesticides. Il dénonce la loi du plomb et promet un État écologique.
10: Quand nous gouvernerons, il y aura une nouvelle politique de gestion des forêts. les métiers de pompiers, ceux de la filière bois, seront relancés et sécurisés.
9: Le leader insoumis veut montrer que la dynamique est de son côté, comme depuis le début de la campagne, l'optimisme était donc de mise.
10: Oui, mesdames et messieurs qui nous entendez, à présent pour nous, non seulement comme un objectif, mais déjà comme une attente impatiente, la victoire est possible.
9: Le tribun, écouté par une foule très dense, impossible à vérifier, mais l'organisation parle de 10 000 militants présents. Jean-Luc Mélenchon, droit dans ses bottes, défend aussi son idée très critiquée par ses adversaires de geler la dette française.
10: La congélation de la dette publique, c'est ce que viennent de faire les États-Unis d'Amérique avant-hier pour des milliards et des milliards.
9: En promettant la censure cet automne sur le budget, il veut aussi s'afficher comme la seule force de rupture crédible après 10 ans de pouvoir pour Emmanuel Macron. Victorien Villaume, Châteauneuf-sur-Isère, RFI.
5: Et à gauche, toujours le candidat de Place Publique, Raphaël Glucksmann, devrait lui annoncer sa candidature dans la soirée. Il est l'invité du journal de 20h de TF1, donc dans quelques instants, une candidature à la présidentielle qui devrait passer par une primaire organisée en octobre par le Parti Socialiste et sa propre formation, Place Publique, donc creusant un peu plus le fossé avec LFI. Un clap de fin pour la tournée mondiale de Bad Bunny, la star du reggaeton boucle ce week-end sa tournée Debí Tirar Más Fotos chez lui à Puerto Rico. Deux derniers concerts, point d'orgue d'une tournée hors norme sur 4 continents et qui a fait de Bad Bunny le premier artiste latino à franchir le milliard de dollars de recettes de billetterie sur l'ensemble de sa carrière, Théo Conscience.
11: Il ne pouvait pas en être autrement. Après avoir laissé croire que sa tournée avait pris fin à Bruxelles fin juillet, Bad Bunny a finalement annoncé 2 ultimes concerts à Porto Rico, son île natale. 2 dates résumées avec un slogan, Cerramos en casa, on termine à la maison. Avec ces 2 concerts, Bad Bunny referme une tournée hors norme. 55 dates sur 4 continents, plus de 3 millions de billets vendus et 467 millions de dollars de recettes. Le tout sans aucun concert aux États-Unis. Et si le chanteur a accepté de participer au show de la mi-temps du Super Bowl, il a mis un point d'honneur à chanter exclusivement en espagnol. Après avoir rempli des stades à travers le monde entier, Bad Bunny revient donc là où tout a commencé pour offrir à son public portoricain 2 concerts et une dernière occasion de prendre des photos avant qu'il ne soit trop tard.

0: Bad Bunny, pour finir ce journal, restez à l'écoute, RFI Soir continue.
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0: Dans un peu plus de 20 minutes, vous retrouverez Sylvie Derhué pour la première édition d'Afrique Soir. Mais avant cela, voici ce qui vous attend pour la suite de cette tranche. Cap sur la Mongolie pour commencer, ou la COP17 sur la désertification bat son plein jusqu'à la fin du mois d'août. Oulan-Bator, qui accueille le sommet international, est très concerné par le problème et cherche des solutions depuis des années, vous l'entendrez. On plongera ensuite sous la terre dans les mines d'Afrique du Sud, du Pakistan ou encore de Chine, touchées par des accidents meurtriers pour les mineurs. Nous partirons ensuite à Dakar, au Sénégal, pour écouter du reggae dans le nouvel épisode de notre série sur les nuits africaines. Et puis toujours en musique, on fera la découverte des musiciens du groupe Me and My Friends, qui mettent l'afrobeat à l'honneur depuis le Royaume-Uni. Vous avez le programme, mais avant tous les sports. Le journal des sports avec Pauline Guillou. Bonsoir Pauline.
2: Bonsoir Sophie, bonsoir tout le monde.
0: Et du football à la une, la reprise du championnat français ce week-end. Ce soir, les Parisiens clôturent cette première journée de Ligue 1.
2: Et oui, c'est à Rennes que le PSG a rendez-vous ce soir pour lancer sa saison et remettre officiellement son titre de champion de France en jeu. Des Parisiens encore et toujours favoris pour le titre national cette année, double champion d'Europe avec un effectif toujours très ambitieux, taillé pour les plus hauts sommets avec Ousmane Dembélé, Désiré Doué, Kvichak, Kvaratskhelia en attaque, Vitinha, Neves, Fabian Ruiz au milieu, Marquinhos toujours là. Bref, depuis 2 ans, le PSG de Luis Enrique écrase tout sur son passage, mais c'est aussi ce qui peut leur rajouter une petite pression, puisqu'ils sont plus que jamais l'équipe à battre, selon le coach parisien.
3: On est très motivant pour tous les adversaires, parce qu'on est en ce moment gagnant les trophées plus importants, et ça représente une motivation extra pour les autres équipes. Et quand nous savons la difficulté d'encore gagner, c'est important de savoir qu'il faut améliorer. Il faut être attentif à ce que nous pouvons faire. Il faut être attentif à notre réponse quand il y a des provocations des adversaires. Il faut savoir gérer ça. Ce n'est pas facile, parce que c'est difficile avoir des équipes en gagnant de manière continue, mais c'est un bel challenge pour nous et je pense que l'équipe peut améliorer encore.
2: Luis Enrique avant PSG Rennes, coup d'envoi dans un peu moins d'une heure. On rappelle que ce match se joue finalement à Rennes, une inversion de dernière minute en raison du mauvais état de la pelouse du Parc des Princes.
0: En Ligue 1, toujours rentrée réussie pour Lille.
2: Oui, les Dogues se sont imposés 2-0 face à Angers grâce à Thiago Santos et Olivier Giroud. Une première réussie pour Davide Ancelotti, le fils de Carlo, sur le banc lillois. Une nouvelle fois, Olivier Giroud frappe dès la première journée, déjà buteur à ce stade de la saison. L'an dernier, le champion du monde 2018, qui fêtera ses 40 ans le mois prochain, a débloqué son compteur avec le sourire. Écoutez.
4: Forcément, le temps passe, mais le plus important, c'est de garder cette passion, cet amour du football et envie de transmettre. Et je disais dans les vestiaires avant le match, prenez du plaisir parce que voilà, une carrière, ça passe tellement vite quand je regarde derrière. Donc, on a fait le match qu'on souhaitait, même si tout n'a pas été parfait. On a fait une très bonne première mi-temps et après on a su gérer.
2: Et voilà, Olivier Giroud avec Lille. Du côté de Marseille, Lens, Lyon, Monaco. Pas d'accident pour les gros calibres de Ligue 1, tous victorieux ce week-end.
0: Du football encore, mais cette fois outre-Manche, l'Angleterre a aussi retrouvé sa prestigieuse et très très disputée Première Ligue.
2: Et oui, c'est reparti ce week-end aussi en Angleterre. Manchester City s'offre Bournemouth 2-1. Aston Villa en prend 4 face à Brighton. Et puis l'une des belles affiches de ce week-end, c'était entre Newcastle et Liverpool. Score final 2-2 avec des Reds miraculés. Pour leur rentrée, ils sont allés chercher la victoire à la 99e minute de jeu sur pénalty. Et puisqu'on parle de France et d'Angleterre en football, un mot d'un autre France-Angleterre en cécifoot. Vous savez, c'est la discipline pour les malvoyants et les non-voyants. Aujourd'hui se disputait la finale de l'Euro, victoire française 1-0. Les Bleus conservent leur titre européen.
0: Une discipline qu'on a pu voir pendant les Jeux Olympiques de Paris notamment. Du tennis, on va changer un petit peu de sport. Du tennis également ce soir.
2: Avec la finale du Masters 1000 de Cincinnati, 20h30. Temps universel, dernier gros test avant l'US Open. Avec le français Arthur Fils en quête de son premier Masters 1000, il est opposé en finale à l'américain Frances Tiafoe. À 22 ans, Arthur Fils vise son deuxième titre de la saison et en cas de victoire, il deviendrait le premier français à remporter un Masters depuis 2014.
0: Et on termine avec un mot d'athlétisme.
2: Avec le record du monde de semi-marathon battu par l'Éthiopien Yomif Kejelcha chat dans les rues de Buenos Aires en Argentine. 56 minutes 21 secondes. Le premier sous la barre des 57 minutes.
0: Et les rues de Buenos Aires que je sais que vous connaissez très bien. Merci Pauline Guillou pour ce journal.
2: Du semi-marathon. Ouais.
0: Bientôt. Merci pour le journal des sports. Direction la Mongolie qui accueille en ce moment la COP17 contre la désertification, un sommet international à Oulan-Bator, la capitale, pour tenter de trouver des solutions, des financements contre ce phénomène exacerbé par le dérèglement climatique et qui touche une grande partie de la planète. La Mongolie en est l'une des victimes les plus emblématiques. Près de 77% des terres mongoles sont touchées, c'est énorme, par la désertification qui rend des pâturages inexploitables. Cela fait des années que le pays tente de trouver des solutions, Étienne Cholez.
5: Un mur presque noir se dresse au milieu de cette steppe verte. C'est une forêt immense, la plus grande du pays, plantée par des hommes. On est tout au nord de la Mongolie, dans la province du Selengmir.
6: Si vous allez 20 km plus loin, c'est la Russie. Il y a un petit village là-bas. C'est la commune russe la plus proche de la Mongolie.
5: Od Bayard, 31 ans, troisième génération de la famille qui a commencé à planter ses pins habituels de la taïga. C'était au début des années 2000.
6: À la sortie du communisme en 1990, on exportait énormément de bois vers la Chine. Beaucoup de gens coupaient des arbres illégalement, ça provoquait des feux de forêt. Le sol ici, c'est du sable. S'il n'y a pas d'arbres, ce sable se propage. C'est pour ça que mes parents ont décidé de se lancer dans cette opération de reboisement, pour faire renaître cette magnifique nature.
5: Cette forêt protégée a une superficie de 65 000 hectares. Od Bayard et sa famille ont replanté des arbres sur environ 20 000 hectares. Cette histoire, c'est l'emblème du projet 1 milliard d'arbres d'ici 2030, le programme phare de la Mongolie contre la désertification.
6: Pour lutter contre ce phénomène, vous devez d'abord planter des arbres dans des endroits qui en avaient. Dans le désert de Gobi, par exemple, il n'y en a jamais eu en grande quantité, comparé ici, le nord de la Mongolie.
5: Et ça permet aussi de ramener des éleveurs nomades dans des pâturages qu'ils avaient quittés. Bayar Sayran rentre les veaux avant la nuit. Sa yourte est installée en haut d'une colline qui surplombe la forêt. Ça fait 5 ans que l'éleveuse et sa famille ont quitté leur province natale, beaucoup plus montagneuse, 700 km à l'ouest du pays.
7: Dans mon ancienne vie, j'ai perdu trop d'animaux. Une année, on a eu un été sec, sans herbe. L'hiver ensuite a été terrible. J'avais 1000 moutons. À la fin, il ne m'en restait que 108. Les vaches aussi, elles sont toutes mortes. C'était financièrement impossible. Ici, près de la forêt, c'est mieux. L'herbe pousse bien, elle est plus haute. Je peux enfin préparer les hivers.
5: Mandar, une scientifique spécialiste de la désertification qui fait partie du comité d'organisation de la COP17, analyse l'action de son propre pays.
8: La Mongolie se débrouille plutôt bien. Nous avons des lois dédiées à la désertification. Sur le papier, on a aussi différentes initiatives. Mais le problème récurrent, c'est le financement. Nous sommes un pays qui vient juste de commencer son développement. Ça veut dire que parfois, on se développe avec la nature et parfois contre.
5: Elle espère que cette COP17 servira à quelque chose et ne sera pas un sommet de plus où les discussions prennent le pas sur les actes. Étienne Cholez, Oulan-Bator, RFI.
0: Oulan-Bator, où il est 2h18, 18h18 en temps universel. Notre tour du monde des correspondants nous emmène cette semaine dans le monde des mines, en Afrique du Sud, au Pakistan et puis en Chine. Un milieu frappé régulièrement depuis la nuit des temps par de terribles catastrophes. C'est le cas de la mine d'or de Zamboï en Centrafrique, près du Cameroun. Cette semaine dont on vous a parlé sur RFI, le bilan officiel de 49 morts est contesté. Plus de 100 victimes étant évoquées, parfois un drame parmi tant d'autres sur la planète. En Afrique du Sud aussi, des accidents se produisent régulièrement dans des mines illégales. Le 10 août dernier encore, au moins 14 personnes sont décédées dans l'effondrement d'un site exploité de façon clandestine. Ces activités sont très courantes dans le pays à cause de son passé minier. Et les autorités peinent à y mettre fin, Claire Bargelès.
9: Oui, selon les chiffres officiels, il existe au moins 6000 anciens sites miniers qui ont été abandonnés sans avoir été réhabilités. Ces galeries ou ces excavations à ciel ouvert contiennent encore des minerais, en trop petites quantités pour qu'une entreprise ait intérêt à les exploiter, mais assez pour attirer les mineurs illégaux. On les surnomme ici les Amazama, ceux qui tentent leur chance. Ce sont souvent des travailleurs venus de la sous-région, opérant sous le contrôle de gangs. Ils creusent parfois jusqu'à plus d'un kilomètre de profondeur. profondeur. Et les pouvoirs publics sud-africains ont choisi la méthode forte afin de faire interdire les activités de tous ceux qui n'ont pas de permis. L'armée est déployée aux côtés de la police afin d'enrayer le phénomène, mais les interventions peuvent se terminer en drame, comme à Stilfontein, où entre 2024 et début 2025, 87 personnes ont perdu la vie après être restées des mois sous terre, alors que les autorités avaient encerclé leurs puits miniers dans le but de les arrêter.
0: Au Pakistan aussi, un drame minier a ensanglanté le pays. C'était le 30 juillet dernier. 34 ouvriers sont morts dans un coup de grisou au fond d'une mine de charbon de la province du Baloutchistan, une région à la frontière iranienne et afghane. Le gouvernement régional a diligenté une enquête, une de plus, Emmanuel Derville.
10: Oui, ces tragédies font plus d'une centaine de victimes par an, d'après la Commission des droits de l'homme du Pakistan. À chaque fois, c'est la même histoire. Les autorités font leurs condoléances, promettent une enquête qui ne change rien. Les accidents continuent, souvent des explosions et des inhalations de gaz toxiques dans les mines de charbon. Alors la législation pour protéger les mineurs existe, mais à cause de la corruption et des inspections trop rares, les entreprises ont les mains libres. Beaucoup confient l'exploitation à un sous-traitant qui recrute, fixe les salaires et surtout rogne sur les équipements de protection pour gonfler ses marges. Au Pakistan, les richesses naturelles sont confisquées par des politiciens, des sociétés proches du gouvernement et par l'armée. Toutes ces institutions extractives alimentent le séparatisme. Au Baloutchistan, justement, un groupe indépendantiste qui exige un meilleur partage des ressources, l'ALB, a perpétré des dizaines d'attentats et tué près de 200 membres des forces de sécurité cette année.
0: En Chine également, près de 3 mois après l'explosion de la mine de Liu Shenyu dans le Shaanxi qui a fait au moins 82 morts, Pékin affiche sa volonté de reprendre en main un secteur minier sous pression. Contrôle renforcé, fermeture, automatisation, les autorités veulent rendre l'extraction plus sûre, sans pour autant réduire la dépendance de la Chine au charbon, Cléa Broadhurst.
11: Produire toujours plus, mais avec moins d'accidents, c'est l'équation que tente de résoudre Pékin. Depuis la catastrophe de Liu Shenyu, les autorités ont renforcé les inspections dans les bassins charbonniers et lancé une campagne contre les exploitations illégales. Certaines mines auraient dépassé leur capacité autorisée pour compenser la baisse des prix au détriment de la sécurité. La mine accidentée avait déjà été sanctionnée pour plusieurs manquements. L'enquête a depuis révélé de graves infractions, notamment une concentration excessive de gaz toxique. Pékin pourrait accélérer la fermeture des sites les plus dangereux et concentrer davantage la production autour de grands groupes publics. Autre priorité, développer des mines automatisées, mieux surveillées et soumises à des normes environnementales plus strictes. Mais cette reprise en main ne remet pas en cause le charbon. Malgré l'essor des renouvelables, la Chine continue d'augmenter sa production et d'autoriser de nouvelles centrales thermiques. Une énergie polluante et dangereuse, mais toujours jugée indispensable à la sécurité énergétique du pays.
0: C'était le tour du monde des correspondants. Merci à tous les trois.
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0: C'est un rendez-vous dont vous commencez à avoir l'habitude sur RFI. Tout l'été, nous vous faisons découvrir les nuits africaines. Et nous allons aujourd'hui au Sénégal, à Dakar et en région. Il ne se passe pas un week-end sans les soirées reggae sound system de la scène underground. Autrefois marginalisées, elles se font une place dans les nuits sénégalaises et gagnent en reconnaissance. C'est le reportage à Dakar de notre correspondante Pauline Le Troquier.
12: Sur la piste à ciel ouvert, les corps se laissent porter par les vibrations du reggae. Au platine, le DJ enchaîne des titres venus d'Europe, des États-Unis et de Jamaïque, bien sûr.
13: On aime le reggae, on aime le dancehall, on aime la culture afghane.
12: Omar appartient à la communauté des Baïfal, une branche du mouridisme connue au Sénégal pour ses valeurs communes avec le mouvement Rasta, comme le sens du service et l'amour de la nature. Ces dernières années, il a vu peu à peu les sound systems s'ouvrir au reste de la société.
13: Il y a des pères de famille qui viennent, il y a des mères de famille qui viennent, il y a des couples mariés qui viennent. Il y a des cadres d'entreprise qui viennent ici juste pour profiter de la musique. Et il y a plus de personnes qui sont conscientes du message qu'il y a derrière.
12: Les premiers sound systems datent des années 90 au Sénégal, mais au début, le mouvement ne prend pas, associé à une forme de déviance morale et religieuse. Aujourd'hui, ces soirées investissent une nouvelle place dans la nuit dakaroise, là où le rap dénonce la corruption et la violence d'État, là où l'afrobeat chante les problèmes de cœur. Le reggae, lui, porte des valeurs spirituelles et des messages panafricains.
13: Moi, ce qui m'intéresse le plus, c'est que les gens puissent voir le message qu'il y a dans la musique reggae, au lieu de voir la marijuana, le ganja, la fumette, et tous les rastas revendiquent l'indépendance, surtout de l'Afrique en général. Il y a le système Babylone aussi qui règne partout dans le monde. Et en tant que Sénégalais, moi je rejoins cette pensée, quoi, tu vois.
12: Code vestimentaire vert or noir aux couleurs de la Jamaïque, dreadlocks, ici chacun affiche les symboles du reggae et revendique toute l'histoire qui y est rattachée. Aram Diaye est responsable chez Sen Reggae, l'entité qui organise les Sound System.
14: Pour les Jamaïcains, c'est des Africains, c'est des descendants d'esclaves. Ils sont vraiment très attachés à leur terre ici. Je vous donne un exemple, un artiste reggae qui vient au Sénégal, il veut aller à Gorée, il veut voir la porte du chemin à son retour. Pourquoi? Parce que c'est le sang.
12: Bien plus que de simples fêtes, Aram Diaye voit dans la scène reggae un espace de cohésion sociale.
14: Par exemple, avec la situation politique actuelle du pays, si beaucoup de gens écoutaient du reggae, ils seraient beaucoup plus apaisés et comprendraient mieux les choses et agiraient différemment.
12: À Dakar, le Sound System a rassemblé plus d'un millier de personnes le 11 mai dernier, date anniversaire de la mort de la légende Bob Marley. Pauline Troquier, Dakar.

Dakar où la pendule affiche 18h25, 18h25 en temps universel, également 20h25 à Paris. Chaque dimanche sur RFI, c'est l'heure de découvrir l'une des pépites musicales de Guillaume Thibault. Ce dimanche, c'est au Royaume-Uni que Guillaume a posé ses micros pour nous faire découvrir les musiciens du groupe Me and My Friends, des artistes délicats connectés avec le continent africain.

Si vous êtes stressé, si vous vous sentez asphyxié, voilà une véritable bouffée d'oxygène, une énergie pure. Me and my friends, mes amis et moi. Un nom déjà, une douceur, avec Emma Coleman à la voix et au violoncelle, et Nicolas Russell, chanteur-guitariste, une aventure.

Le titre de l'album qui s'appelle Bring Summer, qui veut dire apporter l'été. Ça vient en fait d'une conversation qu'on a eue avec ma partenaire et mes enfants. Mon fils qui a 5 ans a demandé à sa maman qu'est-ce qui te fait peur. Elle a répondu très direct. J'ai vraiment peur de vieillir

0: and My Friends, c'est donc le groupe de copains qui vous prend par la main et vous entraîne sans vous forcer sur un bon chemin, celui de la liberté, celui de l'écoute, une terre fertile où règne la joie et la vie.
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1: Les pépites musicales de Guillaume Thibault, et c'est ainsi que s'achève cette tranche d'information. Merci à vous de nous avoir écoutés. Merci à Olivier Roux à la réalisation, à Mathieu Vendrely, Nicolas Brousse à la rédaction en chef. Vous pouvez la réécouter bien entendu sur notre site internet rfi.fr ainsi que sur notre application mobile RFI Pure Radio. Restez à l'écoute sur la radio du monde. Dans quelques instants, on retrouve Sylvie Berruet pour Afrique Soir.
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1: Il est 18h30 à Conakry et en temps universel 20h30 à Paris. 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
1: On retrouve Sylvie Berruet pour Afrique Soir. Bonsoir Sylvie.
5: Bonne soirée à vous Sophie. Bonsoir à tous. En Guinée, 30 morts selon le dernier bilan dans l'éboulement d'une décharge à Conakry. Une catastrophe provoquée par de fortes pluies. Elles se sont abattues sur la ville la nuit dernière. Au Mali, la libération d'une vingtaine de soldats. Ils étaient détenus par les rebelles Touareg du FLA. Une libération en échange de celle de plusieurs civils. Dans l'actualité encore, la journée internationale de la mémoire de la traite négrière commémoré à Ouida, au Bénin, à suivre le reportage de Jean-Luc Aplogan. Et puis deux personnes interpellées en Afrique du Sud dans l'enquête sur l'assassinat du double champion du monde de boxe, Zolani Tété, tué par balle vendredi dans la région du Cap-Oriental. À Conakry, les recherches se poursuivent ce dimanche à la décharge de Dar es Salaam au lendemain d'un éboulement qui a enseveli plusieurs habitations du quartier de Gbessia. Le dernier bilan de la protection civile fait état de 30 morts. Les secours continuent de fouiller les tonnes de déchets à la recherche d'éventuelles autres victimes. À Conakry, Mouktarba.
6: Le drame s'est produit dans la nuit de samedi à dimanche, peu après 2h du matin, alors que de fortes pluies s'abattaient sur la capitale guinéenne. Une partie de la montagne de déchets s'est effondrée sur de nombreuses baraques de fortune installées à proximité du site, surprenant les habitants dans leur sommeil. Les habitants racontent une nuit de panique. Plusieurs maisons ont été recouvertes par les déchets. Les forces de défense et de sécurité et la protection civile ont été mobilisées pour tenter de retrouver les personnes encore portées disparues. À la mosquée du quartier, les familles des victimes sont inconsolables. Aidées par des proches, une jeune femme tente de se remettre du choc qu'elle a enregistré.

0: après la perte de trois membres de sa famille. Ce nouvel éboulement ravive également le souvenir des précédents accidents survenus sur cette décharge. Des habitants dénoncent depuis plusieurs années le risque lié à la présence d'habitations au pied de l'immense montagne de déchets. En 2017, un accident similaire avait fait 9 morts et une vingtaine de blessés sur le même site, se souvient Abdul Karim, un habitant du quartier qui engage la responsabilité de l'État qui, selon lui, tarde à dégager cette montagne d'ordures. Mokhtar Bakonakri, RFI.
1: Je rappelle le dernier bilan de la protection civile qui fait état de 30 morts. Et puis l'un des principaux opposants guinéens, Seloud Alain Diallo, qui est en exil à l'étranger, évoque, je cite, une tragédie qui nous plonge dans la consternation. Il a fait part de nombreuses victimes sur la page Facebook. Une vingtaine de soldats maliens détenus par les rebelles Touareg ont été libérés ce dimanche. Bonsoir Wally Diallo.
2: Bonsoir.
1: Une libération en échange de celle de plusieurs civils.
2: Oui, selon le porte-parole du FLA, cette libération a été obtenue contre un échange avec des civils détenus à Bamako, sans donner de nombre exact. Il les décrit comme étant dans un état physique et mental insoutenable après avoir été détenus pour certains depuis 5 ans. Du côté de l'armée malienne, une source sécuritaire, elle, ne parle pas de civils, mais mentionne plutôt la libération d'au moins 8 combattants du FLA. Parmi la vingtaine de soldats maliens libérés, certains ont été capturés depuis plus de 3 ans selon l'AFP, d'autres plus récemment comme lors des affrontements de fin avril à Bamako ou encore lors des attaques coordonnées entre le JNIM et le FLA début juillet. Dernièrement, les libérations de soldats maliens se multiplient. Il y a 10 jours, plus de 80 militaires détenus depuis le mois d'avril ont été libérés. Dimanche dernier, 6 autres soldats blessés ont aussi été relâchés. Sans oublier la libération ce jeudi de 2 anciens combattants de Wagner détenus dans le nord du pays par des djihadistes et leurs alliés rebelles Touareg.
1: Merci Wally Diallo. En bref, en Côte d'Ivoire, après des mois de témoignages et de démarches auprès de la justice, l'affaire Coach Mehdi connaît un nouveau tournant visé par plusieurs plaintes pour des faits présumés de viol, d'agression sexuelle et de violence. Le créateur de contenu a été interpellé ce week-end au Mali. Il devrait être remis aux autorités ivoiriennes. Dans un communiqué, le ministère de la Femme affirme avoir accompagné 17 femmes, tandis que plusieurs plaintes ont été déposées. Au début du mois, la Ligue ivoirienne des droits des femmes avait interpellé les autorités sur l'avancement de la procédure. 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On en vient à la journée internationale du souvenir de la traite négrière et de son abolition, célébrée chaque 23 août à l'initiative de l'UNESCO en mémoire du soulèvement des esclaves de Saint-Domingue. C'était en 1791. Cette journée revêt un intérêt tout particulier au Bénin. Le pays a en effet été l'un des grands théâtres de ce commerce triangulaire dont il porte encore aujourd'hui la mémoire vive. Et c'est à Ouida, dans le sud du Bénin, ancien port d'embarquement de milliers d'esclaves vers les Amériques, que les commémorations ont eu lieu au pied de la célèbre porte du non-retour. Et c'est un reportage de Jean-Luc Aplogan.
3: Un des temps forts de cette commémoration, une marche mémorielle qui reprend le chemin qu'empruntaient jadis les captifs entravés. Marilyn Champignol fait partie du cortège. Au bout de la route, elle confie.
4: C'est émouvant, c'est un peu comme si on était vraiment sur les pas des personnes enchaînées, amenées jusqu'à la mer. Plus jamais ça, quoi.
3: Le cortège s'arrête à la porte du non-retour. C'est elle qui a inspiré le thème de la cérémonie, ouverte par Corinne Brunet, ministre des Affaires étrangères chargée des Afro descendants.
5: De la porte du non-retour à la porte du retour, c'est de pouvoir continuer à mettre en place un certain nombre de systèmes de politique et d'action qui permettent la reconnexion.
3: Beaucoup d'afro-descendants empruntent ce chemin de retour via la citoyenneté béninoise, comme Maryse Izimate Mirin, réalisatrice d'ancrage et auteure de Lettres d'une future ancêtre à ses afro-descendants. Elle a un message.
6: Le message de la réconciliation, de la reconnaissance pour pouvoir nous guérir de nos blessures.
3: Non loin de la porte du non-retour, un géant attend son heure, la réplique grandeur nature de l'aurore, dernier bateau négrier à avoir quitté les côtes de Ouida, un navire musée mémoriel qui se dresse déjà, imposant sur le chantier. Jean-Luc Aplogan, Ouida, RFI.
1: Une série d'accidents de bus a plombé l'Algérie ces dernières semaines. Le plus grave a eu lieu du côté de Boumerdès. Il a fait 29 morts, 39 blessés. Alors pour tenter de stopper la série noire sur les routes algériennes, le gouvernement a fait plusieurs annonces afin de rénover le parc de bus national et le remettre aux normes. Sofiane Amazian.
7: Le grand plan national de renouvellement du parc de transport public de voyageurs a officiellement débuté le 6 août dernier. L'objectif, remplacer tous les bus de plus de 30 ans dans les plus brefs délais à la suite des accidents graves sur les routes algériennes. Le ministre de l'Intérieur et des Transports, Saïd Sayoud, a estimé à environ 5400 le nombre de véhicules à renouveler. La Wilaya d'Alger, de son côté, a décidé d'accélérer le processus au vu de la situation. Un ultimatum a été fixé au 21 août pour déposer un dossier de renouvellement d'autobus. Boumerdès, El Arach, Naama, Constantine, ces drames ont mis l'Algérie en émoi. Les circonstances de ces accidents, eux, ont de quoi interroger. Conduite sous stupéfiants, excès de vitesse, problème de freinage, autant de raisons qui ont poussé le gouvernement à accélérer le rythme des préparatifs visant à renforcer la sécurité. Lors d'une réunion de coordination mardi dernier, Saïd Sayoud a évoqué l'installation dans les véhicules lourds d'un chronotachygraphe qui mesure la vitesse et le temps de conduite. Les tests de dépistage doivent aussi être déployés au plus vite.
1: Alors un chronotachygraphe, hein, retenez bien le mot, c'est pour le français facile, c'est un appareil électronique enregistreur de vitesse, en quelque sorte un mouchard qui est placé dans tout véhicule de transport routier. En Afrique du Sud, l'enquête progresse après la mort de Zolani Tété, boxeur de 38 ans, double champion du monde, abattu devant chez lui vendredi dans la province du Cap-Oriental. Deux personnes ont été interpellées par la police sud-africaine. Le point avec Claire Bargelès.
8: Deux individus âgés de 22 et 30 ans ont été appréhendés par les forces de l'ordre samedi à East London. Le mobile du crime reste encore pour leur inconnu, mais la police affirme que l'enquête se poursuit et que d'autres suspect pourrait bientôt être arrêté. Le boxeur a été pris en embuscade devant son domicile vendredi par deux personnes encagoulées qui ont ouvert le feu sur sa voiture. La jeune femme de 27 ans qui se trouvait également avec lui au moment des faits est toujours à l'hôpital grièvement blessée. Zolani Tété était plus qu'un champion, c'était une icône de la boxe sud-africaine, regrette Boxing SA, l'organisme qui encadre le sport dans le pays. En 2017, le sportif avait signé le KO le plus rapide de l'histoire dans un combat pour un titre mondial en 11 secondes contre son compatriote Siboniso Goya. Après un test antidopage positif en 2022, il avait été suspendu 4 ans par l'agence de contrôle britannique. Une sanction qui a pris fin en juillet et il comptait donc reprendre la compétition, selon le ministre des Sports sud-africain, qui a ajouté « Il n'aura plus cette chance maintenant. On nous a volé à lui et à nous tous cette opportunité. » Claire Bargelès, Johannesburg, RFI.
1: Et c'est la fin de cette première édition d'Afrique Soir. Merci à vous de l'avoir suivi. 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

0: Bonsoir. Aujourd'hui, la bande dessinée raconte les trafics de migrants du point de vue des passeurs. L'album de Damien Pérez, Frédéric Laure et Fernando Baldo s'intitule tout simplement « Passeur » avec un S entre parenthèses. Il est paru aux éditions Dupuis.
1: Tu viens d'où, toi ?
2: De Sfirée, près d'Alep.
1: De Sfirée, près d'Alep, hein ? Mais putain de bouffon, va ! Tu sais que si j'étais flic, cette réponse t'enverrait direct dans un charter pour Sfirée, près d'Alep ?
2: Je...
1: Ta gueule ! Si on t'interroge, tu ne réponds plus qu'une chose, « I'm nobody » And I'm from nowhere. En plus, ce sera qu'un demi-mensonge. Suivant. Tu viens d'où, toi ?
3: I am nobody, and I am from nowhere.
1: Bonne réponse. Et ce petit cul aussi, il vient de nulle part ? Je vois. Ici, on m'obéit, connasse. Sinon, ton voyage vers l'Europe, il s'arrête dans un trou creusé dans la forêt. Et crois-moi, on te baissera le froc avant de refermer. Suivant.
0: La jeune migrante qui a écarté la main baladeuse et qui en retour a pris un violent coup de pied dans la figure s'appelle Esrin. Nous sommes en Turquie, dans la région de Mardin, et le passeur qui maltraite ainsi les candidats au départ, c'est Mustafa, un personnage inspiré par plusieurs rencontres du journaliste Frédéric Laure, auteur de plusieurs enquêtes et reportages sur le trafic de migrants.
4: Quand j'ai pu en rencontrer, c'était notamment en Belgique, puisqu'on est sur la route migratoire vers l'Angleterre. J'en ai rencontré aussi en Roumanie. J'en ai pas vu 50, hein, bien évidemment, parce que ça ne se fait pas comme ça. Ils n'ont aucune raison de communiquer, certainement pas officiellement, ni à visage découvert. Il faut toujours faire ça dans des conditions un peu particulières, en leur garantissant l'anonymat. C'est jamais simple. Évidemment, ils ne disent pas tout, ils masquent certaines choses. Voilà, c'est déjà d'ailleurs difficile de convaincre même des victimes de parler parce qu'il y a la peur, il y a l'omerta, parce qu'elles n'ont rien à y gagner, si ce n'est des problèmes supplémentaires. Et donc, un passeur, c'est encore plus compliqué.
0: Comme les autres migrants, Esrin fuit son pays, la Syrie, en direction de l'Angleterre. Elle a le regard fier, l'air décidé. Elle affiche une détermination et une vivacité d'esprit qui force le respect. Elle ne s'en laisse pas compter, elle n'a pas sa langue dans sa poche, elle ne se laisse jamais faire et sait se défendre. Et puis, elle porte un foulard qui ne passe pas inaperçu. Le scénariste Damien Pérez.
5: Elle a tous les atours d'une combattante kurde qui fait partie des milices de combat féminines. Elle a ce fameux foulard à fleurs iconique, elle se présente comme une combattante et on va comprendre au fur et à mesure que cette adolescente a un vécu qui est un petit peu plus complexe que ça et qu'au-delà des apparences, voilà, sa psychologie est peut-être un petit peu plus inattendue que celle à laquelle on s'attendait. C'est vrai qu'au-delà de son côté très très dur, très rigide de combattante, avec la possibilité qu'elle a de s'opposer aux hommes qui sont tout autour d'elle et qui essaye de la faire taire concrètement et de la faire rentrer dans le rang des migrants et de ne pas dépasser du lot, on va se rendre compte au fur et à mesure que, outre la possibilité qu'elle a de se défendre, son côté adolescent et écorché va assez vite reprendre le dessus. Donc voilà, c'est un personnage qu'on a voulu très complexe parce que, tout simplement, le quotidien de ces gens-là est complexe. Et comme Frédéric connaît très bien le quotidien de ces personnages, ça nous a permis vraiment de nourrir la fiction avec toute cette réalité.

0: game.
1: Retour en arrière, quelques jours plus tôt à Londres, dans une épicerie de quartier du borough de Haringey. L'épicier s'appelle Soran et l'homme en face de lui n'est pas seulement venu pour grignoter des chips, il est venu recevoir son ordre de mission.
2: À voir mon ami. Merci d'avoir répondu à mon appel. J'ai besoin de toi pour accompagner un transport. 60 touristes, partis de Kamishli, passage via les points clés habituels, arrivés ici à Londres.
3: Kamishli, le cœur distant syrien, j'aime pas ces coins.
2: Oui, je sais, ça te rappelle des sales souvenirs. Mais les touristes ont déjà passé la frontière turque. C'est seulement à partir de là que tu les conduiras en Angleterre. Et puis avec les 20 000 euros que je vais te filer, tu t'en feras de nouveau des souvenirs, des bons ceux-là.
3: 20 000 euros, ok.
2: 2999, rapport au paquet de chips, mon ami. C'est ton second sur le convoi qui m'appelle, justement. Ouais, Mousta, dis-moi. Ok, tu peux emmener les touristes jusqu'à la prochaine étape. Avoir ton boss vous rejoint bientôt.
4: Dans l'album, on s'est contenté de montrer ce magasin. Bon, dans la réalité, ils peuvent en avoir 10 comme celui-là. L'idée, évidemment, c'est de créer des vitrines commerciales légales pour masquer les flux d'argent extrêmement importants qui proviennent du trafic. C'est des systèmes de blanchiment classiques, hein. Il n'y a pas que celui-là, mais il y en a d'autres. C'est la vitrine, la façade idéale pour masquer les flux d'argent illégaux derrière.
1: Awar et Soran ont l'habitude de travailler ensemble. Quand le premier est sur le terrain, il communique avec l'autre via des messageries chiffrées, c'est plus sûr. Soran, c'est le cerveau, l'organisateur. Il a eu une idée de génie. En attendant le grand départ du côté d'Izmir, sur la côte orientale de la Turquie, les migrants terrestres travaillent dans des ateliers clandestins. Ils fabriquent gratuitement des gilets de sauvetage pour les futurs migrants maritimes, qui devront évidemment les payer. Sauf que les gilets sont des faux, ils ne flottent pas. Mais c'est une affaire qui roule. Après 7 heures de route en fourgon, le groupe de migrants rejoint le fleuve Evros qui marque la frontière avec la Grèce. Il fait nuit noire quand Esrine et les autres embarquent dans de vieux canots pneumatiques. Une fois de plus, la jeune fille se rebelle. Elle essaie même de fuir et cette fois c'en est trop. Awar la roue de cou, menace de la tuer à la prochaine incartade. C'est violent évidemment, mais aux yeux des autres passeurs, leur nouveau chef s'est montré étonnamment clément. D'habitude, la leçon, dit l'un d'eux, on la donne en violent ou en turc.

0: Pour transporter les touristes, comme ils les appellent, Awar a recruté des routiers bulgares. C'est entassé dans les citernes que la plupart des migrants voyageront dans des camions qui rouleront à 10 minutes d'intervalle, moins voyants qu'un convoi. Esrin a un traitement de faveur en quelque sorte. Elle monte avec Awar dans la cabine. Des faux papiers, un gros bakchich et pour passer la frontière, la phrase magique.
1: I'm nobody and I'm from nowhere. Is that okay for you?
2: C'est une phrase que j'ai entendue à de nombreuses reprises. Les passeurs l'auront appris à ne répéter que cette phrase, quelle que soit la question posée. De manière à ce qu'on ne puisse pas connaître leur nom, à ce qu'on ne puisse pas connaître leur âge, ni leur pays de départ, de manière à ce qu'on ne puisse pas les renvoyer où que ce soit.
3: Et qui entre aussi en résonance avec le propos, c'est-à-dire que ces migrants sont invisibilisés. Dans les médias, lorsqu'on les présente, ce sont toujours des gens qui ne viennent de nulle part et qui ne vont nulle part, hein, à la différence, par exemple, des immigrés que l'on rattache à un pays d'origine. Le migrant, on le représente sur des embarcations de fortune au milieu de la Méditerranée, à l'arrière de remorques de camions, dans des campements. Ils sont totalement invisibilisés, ils sont dépourvus d'une histoire singulière. Et en mettant des visages, en mettant des noms, en mettant des récits, c'est aussi une manière de leur permettre de se réapproprier en fait ce vécu qu'on ne leur reconnaît pas.
0: Étrange sésame que cette phrase, mais ça marche. Le camion passe la frontière bulgare, sans le moindre contrôle, en tout cas pour l'instant. Maintenant, entrez sur l'autoroute.
3: J'ai fait beaucoup de reportages sur le trafic par camion via les autoroutes. Ce que j'ai observé est assez ahurissant. C'est que ce trafic par camion, il y a des passeurs qui guident des migrants vers des aires d'autoroute, qui font en sorte de les mettre à bord de camions, à destination de l'Angleterre le plus souvent. Et on demande à la police des autoroutes d'organiser une véritable chasse. Non pas aux passeurs, ça c'est la relève davantage de la police judiciaire, mais aux migrants. Et donc les policiers passent des nuits entières sur ces aires d'autoroute à essayer de trouver où sont-ils cachés, à quel moment vont-ils essayer de déchirer une bâche d'une remorque pour se glisser à l'intérieur. Et une fois qu'ils les attrapent, ils leur donnent un ordre de quitter le territoire. Derrière, il y a une administration énorme, il y a beaucoup de mineurs d'âge, donc il faut les confier à un service de tutelle, mais qui n'a pas de place pour eux. Et donc on leur donne ces ordres de quitter le territoire, et moi je l'ai vu, ils sortent du commissariat, ils le jettent dans la première poubelle qu'ils rencontrent, et le lendemain, ils sont de nouveau sur l'aire d'autoroute.
0: Pour éviter les flics, Awar a recruté un éclaireur qui le prévient si quelques kilomètres plus loin, il y en a qui attendent. Une pause de quelques minutes dans un coin discret, et on repart. Il ordonne aussi à Esrin de s'enrouler dans une couverture de survie.
3: Je ne sais pas si ça fonctionne encore aujourd'hui, mais en tout cas à une époque, pour essayer de fausser les détections par scanner, il y a des migrants qui s'enroulaient dans les couvertures de survie. L'aspect métallique en fait de la couverture faussait un peu ces scanners qui fonctionnent par reconnaissance d'une forme humaine au milieu d'une cargaison.
0: Une séquence de l'album se déroule dans la région de Calais, en pleine forêt. Cela fait plus de 30 ans que le nord de la France est une zone de transit pour les migrants qui rêvent de gagner l'Angleterre en traversant la Manche. Malgré le démantèlement en 2016 du campement, que l'on avait surnommé la jungle de Calais, cela est toujours le cas.
1: Il faut être prudent. Ici, entre passeurs, on a une blague sur Calais. Ça dit que quand tu vois du bleu dans la forêt, tu sais pas si c'est les flics ou les tentes quechua des migrants.
4: On se marre trop avec toi, Awar.
1: On dépose souvent nos touristes dans le coin. Après, ils payent d'autres passeurs pour prendre un bateau pour l'Angleterre. Ceux qui peuvent pas payer se cachent dans des camions. Il y a aussi ceux qui se cachent dessous. Ils meurent souvent. Payer des passeurs, c'est mieux pour arriver en Angleterre vivant, surtout qu'on fait crédit.

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1: Peu à peu, les lecteurs découvrent le passé d'Awar et celui d'Esrine, entre lesquels se construit une étrange relation qui n'est pas du goût des autres passeurs, ce qui va entraîner de vives tensions entre eux, et notamment entre Awar et Mustapha, plus jeunes et encore plus violents que lui. Et l'on apprend aussi qu'avant d'être passeur, Awar a été migrant.
2: Ça existe dans la réalité, c'est-à-dire des personnes qui ont été victimes de réseaux à certains moments, et puis qui deviennent passeurs pour différentes raisons. D'abord parce qu'elles ont parfois une dette vis-à-vis du réseau. Donc c'est une forme d'exploitation qu'on appelle la servitude pour dette, qui prend d'autres formes le plus souvent. Et puis aussi pour des raisons très terre-à-terre, très pragmatiques, parce que lorsqu'on a immigré, qu'on se retrouve dans un pays en situation de séjour illégal, c'est une lutte de tous les instants pour survivre, pour faire remonter de l'argent vers la famille, rester au pays, et que devenir passeur, c'est aussi une manière de s'en sortir. Il existe des réseaux de passeurs irako-kurdes. Et on s'est dit, tiens, une des motivations de ce passeur, ça pourrait être ce ressentiment en fait du peuple kurde, parce que par ailleurs c'est un combattant. Les Kurdes, et surtout les Kurdes syriens, ce sont des gens qui ont payé le prix du sang dans la guerre contre Daesh. Ils ont plus de 10 000 victimes, parce qu'ils ont mené la guerre au sol pour la coalition internationale, et puis ils ont été lâchement abandonnés par l'Occident et par l'Europe, et on s'est dit que c'était un ressort de narration intéressant pour en faire le prétexte pour Awar d'être passé de l'autre côté.
1: Awar porte un secret douloureux, et son passé ressurgit sans cesse pendant son sommeil par vagues. Des séquences couleur sépia qui insufflent au personnage brutal et sans scrupules une vraie humanité.
3: C'est vrai que j'avais envie qu'on construise tous les deux un personnage comme celui-là, au sujet duquel on se pose des questions tout le long. Est-ce que j'aime ce personnage? Est-ce que je l'aime pas? Est-ce que c'est un salaud? Est-ce que c'est pas un salaud? On ne voulait pas qu'il y ait d'empathie pour les personnages de passeurs. À aucun moment on ne devait justifier quoi que ce soit dans leur comportement. Il n'y a pas de bonne raison d'être passeur. Mais d'un autre côté, on voulait vraiment être le plus subtil possible et donc montrer la réalité sous tous ses angles. C'était compliqué de le faire avec un seul personnage. On en a choisi deux. Et c'est vrai que pour le bien du récit, avoir un antagonisme entre deux personnages avec un même métier, mais des valeurs différentes et une manière de voir les choses très différentes, c'était quand même bien plus intéressant pour la qualité du récit. On a été hyper injuste avec Mustapha, finalement, puisqu'on ne s'est pas vraiment intéressé à lui. Peut-être que finalement, il a des fêlures qui font aussi que lui-même fait ce métier-là, mais c'est vrai qu'on s'est plus intéressé aux fêlures d'Awar. Quelle est la motivation des passeurs? Bien évidemment, ils sont là pour l'argent, mais est-ce qu'il n'y a pas autre chose derrière? Et c'est vrai que Frédéric m'a expliqué que c'était parfois d'anciens migrants qui passaient de l'autre côté, qui devenaient passeurs eux-mêmes. Et c'est vrai que ça ouvrait vraiment des séquences de vécu qui étaient totalement affolantes. Comment est-ce qu'on peut passer du côté de victime, finalement, à celui de bro, quelque part, puisque ça devient totalement autre chose?
1: Et cette humanité se ressent dans la superbe couverture imaginé par Fernando Baldo.
3: Vous avez la rivière Evros en vue aérienne, vous avez des canaux qu'on devine être des canaux de migrants qui sont paumés comme ça en plein milieu. On sent avec l'éclairage qu'on doit être au petit matin, on sent le froid dès la première vision de cette couverture. Et vous avez les reliefs de part et d'autre des forêts qui entourent le fleuve Evros. Et les reliefs constituent les visages pris de profil d'Awar et d'Esrine. Cette couverture, c'est le premier essai qu'a fait Fernando. Et c'est vrai que quand on a vu arriver ça, on s'est dit, ok, alerte, coup de génie, il y avait les lumières clignotantes partout, on a été d'accord très très vite là-dessus. On a eu un petit peu peur sur la transcription avec les couleurs, en se disant est-ce que ça va fonctionner avec la couleur, est-ce que ça va fonctionner de loin, est-ce que ça va fonctionner pour quelqu'un qui ne connaît pas du tout le sujet de l'album. Et puis voilà, on a fait des petits essais, on l'a montré à droite à gauche et ça a confirmé tout le bien qu'on en pensait à cette couverture.
1: Nous n'en dirons pas plus ici, ce serait gâcher le plaisir de la lecture de cet album au style hybride entre le documentaire et le récit d'aventure, avec aussi des scènes d'action très efficaces.
4: Tu viens, on dégage.
5: On n'est pas loin d'un gros camp de migrants, et donc de tas de flics.
4: Vite, vite.
5: Ça veut dire qu'on a 10 minutes pour régler ça, pas plus.
6: Putain.
1: Passeur, avec Damien Pérez et Frédéric Laure au scénario, et les dessins en noir et blanc et en sépia de Fernando Baldo, est un album paru aux éditions Dupuis. L'art de raconter le monde, réalisé par Antonin Dulé, N'hésitez pas à nous écouter, à nous réécouter, à nous faire écouter via la page internet de RFI et l'application Pure Radio. Bonne soirée et à bientôt.

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6: À la une, Volodymyr Zelensky ferme la porte à des élections en Ukraine. Ce serait un tsunami qui fracturerait le pays. Voici les mots du président ukrainien. Pendant ce temps, l'Ukraine célèbre la journée de son drapeau national. On y revient en début de journal. En Israël, à deux mois des législatives, une polémique a éclaté. Le Shin Bet refuse d'accorder des gardes du corps armés à Gadi Eisenkot, principal rival de Benjamin Netanyahou. Son parti dénonce une décision inacceptable. Elle aussi est en colère. En France, la Ligue de protection des oiseaux s'insurge après la publication par le gouvernement d'une liste d'animaux jugés nuisibles et pouvant être tués. Et puis nous refermerons ce journal en musique avec le dernier album de Georgia Smith, What Are The Odds? La chanteuse britannique lance une ode à la liberté. Des drapeaux bleus et jaunes flottent dans le ciel ukrainien. Le pays célèbre aujourd'hui la journée de son drapeau national. Demain, ce sera le 35e anniversaire de son indépendance. Pour la 5e fois, cette date est entachée par la guerre avec la Russie. Et dans ce contexte, Volodymyr Zelensky a fermé la porte à des élections en Ukraine. Ce serait un tsunami qui fracturerait le pays. Voici les mots du président ukrainien. Cela n'a pas plu à son ex-ministre de la Défense, Mikhailo Fedorov. Il demande depuis plusieurs jours la tenue d'un scrutin. Précision de notre correspondante en Ukraine, Emmanuel Chaz.
7: Face à l'appel de Mikhailo Fedorov sur la tenue d'élections, Volodymyr Zelensky réitère la position du gouvernement ukrainien depuis 2022. La loi martiale, toujours en vigueur, proscrit la tenue d'élections en temps de guerre. Le président ukrainien rappelle que les conditions de sécurité nécessaires à la tenue d'un scrutin ne seront pas réunies tant qu'il n'y aura pas de cessez-le-feu. Il ajoute que les alliés de l'Ukraine n'ont pas non plus proposé de solution immédiate permettant au pays d'organiser des élections dans le contexte actuel. À cela s'ajoute la difficulté de permettre à tous les Ukrainiens de participer au vote alors que des millions d'entre eux sont soit réfugiés, soit déplacés internes, soit mobilisés sur le front. Du côté de la population comme du Parlement, les appels de Mikhailo Fedorov à la tenue d'élections ont suscité de l'inquiétude. Beaucoup craignent une déstabilisation supplémentaire du pays et ces déclarations n'ont pas trouvé de large soutien, y compris parmi ceux qui avaient manifesté pour son retour au ministère de la Défense. Emmanuel Chaz, Kiev, RFI.
6: Au Proche-Orient, malgré le cessez-le-feu à Gaza, l'armée israélienne continue de frapper l'enclave palestinienne. Ce dimanche, deux personnes sont mortes, dont un enfant. L'un des bombardements a détruit un immeuble de la ville de Zawada, au centre de l'enclave. Pendant ce temps, la Cisjordanie occupée est aussi victime des attaques israéliennes. Un adolescent de 14 ans a été abattu par un soldat israélien dans un camp de réfugiés près de Naplouse. Pendant ce temps, en Israël, une polémique sécuritaire et politique a éclaté. La campagne électorale bat son plein et le Shin Bet refuse d'accorder des gardes du corps armés à Gadi Eisenkot, le principal rival de Benjamin Netanyahou. Son parti dénonce une décision partielle face à des menaces grandissantes. De leur côté, les services de sécurité promettent un simple soutien de renseignement. Les détails avec Michel Paul à Jérusalem.
8: Pas d'escorte officielle donc pour Gadi Eisenkot, l'ancien chef d'état-major et leader du parti Yachar devra continuer de s'en remettre à des gardes privés non armés pour sillonner le pays en pleine campagne électorale. Le chef du Shin Bet, David Zini, a rejeté sa demande de protection rapprochée par l'État, une décision jugée inacceptable par le camp d'Eisenkot. Dans une lettre adressée aux autorités, sa formation dénonce un choix motivé par des considérations politiques, alertant sur un niveau de menace physique qui s'intensifie sur le terrain et sur les réseaux sociaux. De son côté, le Shin Bet rétorque que la protection des personnalités est strictement encadrée par la loi et réservée aux symboles du pouvoir. Une justification légale qui passe mal auprès de l'opposition, rappelant le contraste frappant avec les proches du Premier ministre. Le mois dernier, la commission ministérielle en effet prolongé pour 5 ans la protection rapprochée intégrale accordée aux deux fils adultes de Benjamin Netanyahou, Avner et Yair, un coût énorme pour les contribuables israéliens, d'autant que Yair Netanyahou vit à Miami en Floride. Michel Paul, Jérusalem, RFI.
6: L'actualité dans la région, c'est aussi en Iran. Le chef de l'armée pakistanaise est attendu demain à Téhéran. Accompagné d'une délégation officielle, Hassim Mounir doit rencontrer des hauts responsables iraniens. Une visite de la plus haute importance, car le Pakistan est le médiateur dans le conflit entre l'Iran et les États-Unis. Elle s'inscrit dans les efforts continus du Pakistan pour consolider la paix et la sécurité dans la région. Voici les mots du porte-parole du ministère iranien des Affaires étrangères. Ce drame en Guinée, l'éboulement d'une décharge d'ordures dans la banlieue de Conakry a fait 30 morts et 22 blessés. Plusieurs habitations se sont aussi effondrées. Cet accident dans le quartier de Dar el Salam est survenu après de fortes pluies la veille. Les équipes de secours sont sur place pour retrouver des victimes sous les décombres. En France, le gouvernement a publié un journal officiel la liste des espèces jugées nuisibles qui peuvent être tuées ces prochaines années dans le pays. Cette liste est publiée tous les 3 ans et autorise à chasser, piéger, capturer les animaux concernés pour éviter des dégâts, notamment sur certaines activités agricoles. Parmi les espèces concernées, des oiseaux comme le corbeau freux, la corneille noire ou encore la pie bavarde. La Ligue de protection des oiseaux dénonce une condamnation injuste de ces espèces et va porter un recours devant le Conseil d'État. Juliette Petrachewski.
0: Une irrationalité biologique, c'est ce que souligne la Ligue de protection des oiseaux face à la nouvelle liste des espèces jugées nuisibles du gouvernement. Des oiseaux comme le jet des chênes et les tourneaux sansonnés y figurent. Ils peuvent donc être chassés. Ils sont pourtant très utiles à l'environnement et à l'homme, explique Alain Bougrain-Dubourg, président de la Ligue de protection des oiseaux.
1: Le jet, c'est un planteur d'arbres plus que l'homme. La pie fait le même travail. Les tourneaux, c'est un limitateur de vers blancs, de limaces qui sont ravageuses des cultures.
0: Cette liste des espèces susceptibles d'occasionner des dégâts est également un non-sens économique, estime la LPO. L'éradication des animaux concernés coûterait ainsi 4 fois plus cher que les prétendus dégâts. À cela s'ajoute un déclin de la biodiversité et notamment des oiseaux à prendre en compte. Alain Bougrain-Dubourg.
1: Sur le plan européen, on a perdu 800 millions d'oiseaux en 4 décennies, notamment en raison d'une agriculture intensive avec le cortège chimique, en raison de l'artificialisation des espèces invasives et puis évidemment de la question climatique.
0: Selon une étude du Muséum National d'Histoire Naturelle, l'élimination massive des animaux jugés nuisibles en France ne contribue pas à la baisse des effectifs pour certaines espèces.
6: Juliette Pietraszewski, toujours en France. Ça y est, lors de sa prise de parole au journal de 20h sur TF1, Raphaël Glucksmann a annoncé sa candidature à l'élection présidentielle. Il a confirmé par la même occasion qu'il se soumettrait en octobre à la primaire du Parti Socialiste et de son parti Place publique. On termine en musique avec le nouvel album de Dorja Smith. Il s'appelle What Are The Odds, traduction Qui aurait parié là-dessus. Un titre qui a comme un air de défi. Savannah Ruelland, la chanteuse britannique, revient plus affirmée que jamais.
9: 10 ans après la sortie de son premier single, la chanteuse veut laisser s'exprimer sa force intérieure en résistance à la cruauté du monde. Dans I Lie, You Lie, Georgia raconte une désillusion amoureuse, mi-sensible, mi-sceptique. Saxophone, piano et arrangements électroniques s'y mêlent pour sublimer la

Née d'un père jamaïcain et d'une mère britannique, Georgia a su s'imprégner du meilleur des deux mondes et présente un album qui puise autant dans le UK garage, un genre de musique électronique, que dans l'afro house. Le tout donne envie de danser, comme avec le titre Alive, une collaboration avec une star de l'afro pop, le

What are the odds, le nouvel album de Georgia Smith. Et puis, une chose est sûre, eux ont gagné leur pari. Les joueurs de l'équipe de France de Cécifoot, cette catégorie pour les déficients visuels, sont champions d'Europe. Victoire 1-0 face à l'Angleterre. Les Bleus ont été emmenés par un Frédéric Villeroux magistral. C'est lui qui a marqué l'unique but en finale. Voilà, c'est la fin de ce journal. Merci à vous de l'avoir suivi. 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
2: Bonjour, merci d'être au rendez-vous, ravi de vous retrouver pour la suite de nos idées. Pour ce 750e numéro à peu près, nous ne les avons pas comptés avec précision, nous allons parler des politiques du faire monde, pour reprendre le titre du livre de notre invité Philippe Descola, que l'on ne présente plus, mais je rappelle néanmoins qu'il est anthropologue mondialement reconnu. Il va nous expliquer ce titre et les idées qu'il défend dans ce nouvel ouvrage, au cœur duquel il y a cette question que pose le professeur émérite du Collège de France. Comment passer d'un monde uniforme ordonné par une fracture entre une nature et de multiples cultures à des mondes diversifiés dans lesquels les humains et les autres qu'humains composent une multitude d'assemblages? Nous allons donc l'écouter dans un instant dans ce nouveau numéro du magazine Idées qui interroge celles et ceux qui pensent le monde. Bonjour Philippe Descola.
3: Bonjour Pierre-Edouard Deldic.
2: Je suis ravi de vous retrouver. Je le rappelle, mais nos auditeurs, j'imagine, le savent, que vous développez depuis longtemps, au fil de vos recherches, de vos cours, de vos livres, de vos leçons aussi au Collège de France, une anthropologie comparative des rapports entre humains et non-humains, nature-culture, et je rappelle le titre de votre maître livre, Par-delà nature et culture, publié chez Gallimard en 2005. Il faut rappeler que votre pensée, votre modestie va être un peu touchée, a révolutionné le monde des idées, cette approche anthropologique que vous avez.
3: C'est vous qui le dites. Je vous remercie de le dire. C'est-à-dire que l'anthropologie permet de faire un pas de côté. Elle propose que Lévi-Strauss appelait un regard éloigné, en ce sens que les anthropologues, partageant la vie de populations dont les valeurs et les institutions sont souvent très différentes de celles de l'observateur, le regard qu'on porte sur ces civilisations induit au fond une perspective critique, décalée sur notre propre monde, dans la mesure où la plupart des valeurs et des institutions de notre monde n'y sont pas présents. Je pense en particulier au fait que, ayant vécu quelques années en Amazonie, j'ai partagé...
2: Chez les Achuars.
3: C'est chez les Achuars, en Haute-Amazonie, en Équateur, dans l'Amazonie équatorienne. J'ai partagé la vie d'une population où il n'y avait pas de différence de classe, il n'y avait pas de différence statutaire, il n'y avait pas de production marchande, il n'y avait pas de marché, il n'y avait pas de monnaie. Et donc les Achuars s'organisaient entre eux et avec les autres qu'humains, les plantes, les animaux, les esprits, d'une façon très différente de la nôtre.
2: Philippe Descola, ma question n'était pas tout à fait innocente, ma remarque pour commencer notre entretien, puisque vous vous dites dans ce livre qu'il faut décoloniser les concepts des sciences sociales, et vous parlez aussi de la place de l'anthropologie dans les sciences sociales aujourd'hui qu'il faut revisiter, dites-vous.
3: Alors, la plupart des concepts que nous employons au quotidien dans les sciences sociales et qui sont devenus quasiment de ce fait des concepts communément employés par tous, sont des concepts qui ont pris leur consistance entre le XVIIe et le XVIIIe siècle en Europe, des concepts comme nature, culture, société, histoire, art, économie, etc., et qui sont des concepts au moyen desquels nous taillons à coups de hache dans la diversité du monde, pour l'organiser selon une architecture qui est celle héritée au fond de la philosophie des Lumières. Et l'on oublie ce faisant que ces concepts sont très liés à une histoire particulière qui est celle de l'Europe, et que de ce fait, ils ne décrivent pas bien, ils décrivent même très très mal des réalités extérieures à l'Europe. Alors, beaucoup de pays et de nations et d'intellectuels non-européens ont fait cette remarque. Il est temps qu'en Europe même, on en prenne conscience. Je vais prendre un seul exemple, c'est le concept de société. société, qui est le concept le plus courant qui soit, qui s'est répandu un peu partout dans le monde comme un feu de brousse, c'est au départ, en latin, società, c'est une association. Ça désigne pas particulièrement une association d'humains, ni même la société au sens où on l'entend. Et c'est avec l'émergence de la sociologie, à la fin du 19e siècle, et notamment sous la plume de Durkheim, que ce concept a pris toute sa consistance comme quelque chose qui est une totalité extérieure et supérieure aux éléments qui la composent. On voit, lorsqu'on rend la justice au nom de la société, c'est un ensemble, au fond, qui dépasse les individus qui la composent. Et lorsque on entend un justiciable, par exemple, dire « c'est pas ma faute, c'est la société qui m'a fait ainsi », on a à tous les échelons de la société, justement, des remarques de ce type-là. Et lorsqu'on regarde attentivement la façon dont d'autres peuples que j'appelle extra-modernes, c'est-à-dire qui se sont développés et qui continuent pour partie, pour certains d'entre eux, à se développer à part du monde moderne, on s'aperçoit que la manière dont ils décrivent les formes d'agrégation, les assemblages au sein desquels ils vivent, de façon très différente de celui qui nous est familier, parce que pour nous, la société, c'est essentiellement des humains qui se sont donné des conventions. Or, ailleurs, la société inclut beaucoup plus que des humains. Elle inclut des sites, elle inclut des animaux, des troupeaux, elle inclut des montagnes, elle inclut des divinités, etc., etc. Autrement dit, nous, rien que par cet acte tout simple que les sciences sociales pratiquent de définir comme société un ensemble qu'ils observent loin de l'Europe, nous gauchissons complètement, au fond, la nature de ce que nous décrivons.
2: Philippe Descola, vous écrivez qu'il faut faire preuve d'imagination, inventer de nouveaux regards. C'est vrai que ce modèle, entre guillemets, occidental, entre guillemets, a la vie dure, hein ?
3: Oui, c'est le modèle qui s'est développé, en effet, essentiellement au XIXe siècle, c'est-à-dire une nature et maintes cultures, chaque culture étant, au fond, une manifestation particulière et une vision particulière sur une nature unique, ce qui légitimait, au fond, l'étude de la diversité de ces natures par l'anthropologie, par l'histoire, c'était que, dans la mesure où il y avait une nature unique, c'était un ancrage rassurant, puisque partout, les mêmes lois gouvernaient les phénomènes naturels. Cette façon de voir les choses comme inconvénient notamment de considérer que toutes les formes de vision de la nature qui ne sont pas celles de la science occidentale sont des superstitions, sont des approximations, sont des façons appauvries en quelque sorte de concevoir la nature ou le monde d'une manière plus générale. Et c'est pour ça que j'ai développé cette idée au fil du temps. Je suis pas le seul à l'avoir fait, mais je l'ai fait avec pas mal d'énergie, disons.
2: Et de ténacité.
3: Et de ténacité, à savoir que, au fond, il n'y a pas une nature et des cultures, mais il y a différentes façons de composer des mondes. De composer des mondes parce que chaque collectif, et collectif est un terme que je préfère à société, parce que collectif ne présuppose pas la composition du collectif, comme c'est le cas avec société, où il n'y a que des humains. Chaque collectif va, dans son entourage, détecter et sélectionner des éléments qui vont lui paraître pertinents et au moyen desquels il va composer ce que j'appelle son mobilier du monde. C'est ça l'ontologie, c'est qu'est-ce qu'il y a dans le monde, hein ? Eh bien, il y a des choses qui sont très différentes en fonction des peuples qui vont détecter telle ou telle chose pertinente, qui vont détecter telle ou telle forme de relation dominante entre les êtres. Et cette façon de faire suppose que coexistent tout autour de la planète de très nombreuses façons de faire monde. Les anthropologues se sont fixés comme mission de comprendre ces façons de faire monde Moi, je me suis efforcé de les systématiser et de comprendre quels étaient les filtres au moyen desquels les différents peuples composaient des mondes, justement. Et je pense qu'il faut prendre ça en compte dans la façon dont nous représentons ce qu'est le politique.

0: suite de ce numéro d'idées en compagnie de Philippe Descola et nous parlons de son nouveau livre politique au pluriel du Faire Monde publié aux éditions du Seuil. Alors la question centrale qui est au cœur de votre livre et question à laquelle vous répondez Philippe Descola, c'est comment faire? Comment faire pour inventer d'autres visions? Et vous écrivez qu'il y a quatre schémas de mode d'identification, c'est-à-dire des systèmes de qualité détectés dans les objets que j'ai nommé animisme, totémisme, naturalisme et analogisme. C'est là qu'il faut chercher?
1: Alors, c'est un point de départ, c'est-à-dire que c'est... on ne peut pas partir complètement à l'aveuglette en tâtonnant pour essayer de comprendre les différentes façons de faire monde. Donc, j'ai proposé un modèle général qui peut être modulé. Et ce modèle général, il est fondé sur ce que j'appelle effectivement ces modes d'identification, c'est-à-dire ces façons de repérer dans le monde ce qui est pertinent pour les uns et pour les autres, et de construire des mondes à partir de ce repérage, de ces détections. C'est pour dire en un mot en quoi ça consiste, lorsque j'étais sur le terrain, j'ai découvert que la nature n'existe pas pour les Achuars, ce qui est un peu un paradoxe pour des gens qui sont immergés dans la forêt équatoriale. Mais c'est ce que simplement il n'y a pas une nature extérieure aux humains, mais des éléments de ce que nous appelons la nature, des plantes, des animaux, mais aussi des esprits qui sont des partenaires sociaux, qui sont des personnes avec lesquelles on interagit au quotidien. Et j'ai appelé ça animisme en récupérant un vieux concept de l'anthropologie un peu ringard, ou qui avait été ringardisé, qui était un peu colonial, en ce sens que l'animisme pour les fondateurs de l'anthropologie, notamment pour Taylor, c'était une superstition, c'était une erreur de jugement d'une certaine façon. Alors, moi je l'ai restauré.
0: Et d'ailleurs vous écrivez, Philippe Descola, l'animisme confère aux autres qu'humains la même intériorité qu'aux humains, mais soutient que les humains et les autres qu'humains se différencient par les corps qu'ils habitent.
1: Voilà, c'est donc cette façon de faire monde que j'ai découverte chez les Achuars, et dont je me suis rendu compte après qu'elle était commune dans toute l'Amazonie, mais aussi dans d'autres régions du monde, parmi les populations autochtones du nord de l'Amérique du Nord, en Sibérie, dans certaines régions d'Asie du Sud-Est, en Mélanésie, etc., que cette façon de faire monde contrastait complètement avec la boîte à outils intellectuelle que j'avais amenée avec moi, et qui inversait au fond le champ des continuités et des discontinuités entre humains et autres qu'humains, puisque dans cette façon de faire monde que j'ai appelée naturalisme, qui caractérise le développement de l'Europe à partir du XVIIe siècle, c'est au contraire les humains qui sont exceptionnels, qui sont les seuls à avoir une intériorité, tandis que, du point de vue de leur dimension physique, ils partagent avec tous les autres éléments du monde des déterminations qui sont régies par les lois de la nature, justement. Donc, alors que dans les deux cas, il y a des différences entre humains et autres qu'humains, mais elles ne passent pas au même endroit. Elle passe par le corps dans l'animisme, elle passe par l'esprit dans le naturalisme.
0: Et il y a également les deux autres schémas que vous développez dans ce livre, Philippe Descola, le totémisme et l'analogisme.
1: Ce sont deux autres façons de faire monde. L'une a été fort bien décrite pour l'Australie aborigène à partir de la fin du 19e et du début du 20e siècle par les premiers ethnographes qui se sont attachés à décrire les populations autochtones d'Australie. Et l'idée est la suivante, il existe des assemblages d'humains et d'autres qu'humains qui partagent des qualités morales et physiques identiques, qualités qui ont été déposées ou instillées, si l'on peut dire, par des prototypes qui jadis se déplacèrent à la surface de la Terre et qui ensuite, ayant connu des nombreuses péripéties, disparurent dans les entrailles de la Terre en laissant... C'est une sorte d'héritage, une sorte d'ADN ontologique, hein, dans des sites particuliers qui sont comme des sortes d'incubateurs ontologiques où vivent des âmes enfants, c'est-à-dire des principes d'identification qui s'incorporent physiquement dans les humains et les autres qu'humains d'un groupe totémique. Donc chaque groupe totémique partage des qualités morales et physiques, mais quelle que soit la diversité des apparences, et c'est pour ça que c'est un système qui est très contre-intuitif par rapport à notre tradition en Europe, qui depuis Aristote fonde la ressemblance sur les ressemblances de forme, puisque là ce sont des ressemblances de comportement, de qualité seconde, si vous voulez, c'est des couleurs, c'est le fait d'être plutôt rapide ou plutôt lent, etc. Et ces qualités partagées en bloc vont différer d'un groupe totémique à un autre. Donc il y a une continuité des intériorités et des dimensions physiques.

0: des principes hiérarchiques. En Europe, ça a été la grande chaîne de l'être, par exemple, qui ordonne tous les éléments du monde selon une échelle de qualité, au sein de laquelle il y a des micro-différences entre chaque élément, mais où il est difficile de distinguer des ensembles à l'intérieur, comme la société humaine, ou comme les anges, ou comme les saints, etc., ou comme les animaux domestiques. Tout ça fait partie d'un même, d'une même structure, et cette organisation générale, elle est fondée en général sur des ressemblances, des analogies ou des correspondances. Une bonne façon d'identifier un régime analogiste, c'est l'idée de la correspondance entre macrocosme et microcosme, qui a été très importante dans l'Antiquité, au Moyen Âge et jusqu'à la Renaissance, et qui veut que des éléments du cosmos, le mouvement des planètes, ou bien des propriétés liées à des éléments, la terre, l'eau, le feu, etc., agissent à distance sur les corps humains conçus comme des cosmos en miniature. C'est une idée qu'on retrouve dans tous les régimes analogistes, qu'on retrouve en Extrême-Orient, par exemple, qu'on retrouve dans les hautes civilisations des Andes et du Mexique, mais qui est complètement absente dans les ensembles totémistes ou animistes. Et donc ces quatre façons de faire monde, ce sont des modèles, hein, c'est pas des descriptions de réalité empirique, mais c'est des modèles qui permettent de comprendre sur quoi sont fondées les différences et comment les identifier.
1: Philippe Descola, nous allons marquer une courte pause et on se retrouve dans un instant.
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2: Afrique Soir sur RFI, Sylvie Berruet.
5: En Guinée, 30 morts selon le dernier bilan dans l'éboulement d'une décharge à Conakry. Le drame a été provoqué par des fortes pluies qui se sont abattues la nuit dernière. Au Mali, la libération d'une vingtaine de soldats détenus par les rebelles Touareg du FLA. Ils ont été échangés avec plusieurs civils. La journée internationale de la mémoire de la traite négrière commémorée à Ouida, au Bénin. Nous entendrons le reportage de Jean-Luc Aplogan. Et puis deux personnes interpellées en Afrique du Sud dans l'enquête sur l'assassinat du double champion du monde de boxe, Zolani Tété, tué par balle vendredi devant chez lui dans la région du Cap-Oriental. À Conakry, les recherches se sont poursuivies ce dimanche à la décharge de Dar es Salaam au lendemain d'un éboulement qui ensevelit plusieurs habitations. Le dernier bilan de la protection civile ce soir est de 30 morts et les secours continuaient de fouiller les tonnes de déchets à la recherche d'éventuelles autres victimes. Mouktarba.
6: Le drame s'est produit dans la nuit de samedi à dimanche, peu après 2h du matin, alors que de fortes pluies s'abattaient sur la capitale guinéenne. Une partie de la montagne de déchets s'est effondrée sur de nombreuses baraques de fortune installées à proximité du site, surprenant les habitants dans leur sommeil. Les habitants racontent une nuit de panique. Plusieurs maisons ont été recouvertes par les déchets. Les forces de défense et de sécurité et la protection civile ont été mobilisées pour tenter de retrouver les personnes encore portées disparues. À la mosquée du quartier, les familles des victimes sont inconsolables. Aidées par des proches, une jeune femme tente de se remettre du choc qu'elle a enregistré après la perte de 3 membres de sa famille. Ce nouvel éboulement ravive également le souvenir des précédents accidents survenus sur cette décharge. Des habitants dénoncent depuis plusieurs années le risque lié à la présence d'habitations au pied de l'immense montagne de déchets. En 2017, un accident similaire avait fait 9 morts et une vingtaine de blessés sur le même site, se souvient Abdul Karim, un habitant du quartier qui engage la responsabilité de l'État qui, selon lui, tarde à dégager cette montagne d'ordures. Mokhtar Bakonakri, RFI.
5: 30 morts donc dans cette catastrophe selon le dernier bilan de la protection civile. Et puis cette réaction de Sellou d'Alain Diallo qui est l'un des principaux opposants.

0: En guinéen, il est en exil à l'étranger et il parle sur les réseaux sociaux d'une tragédie, je cite, qui nous plonge dans la consternation. Fin de citation. Une vingtaine de soldats maliens détenus par les rebelles Touareg ont été libérés aujourd'hui, dimanche. Bonsoir Willy Diallo.
1: Bonsoir Sylvie.
0: Libération en échange de celle de plusieurs civils.
1: Oui, selon le porte-parole du FLA, cette libération a été obtenue contre un échange avec des civils détenus à Bamako. Il ne donne pas de nombre exact, mais il est décrit comme étant dans un état physique et mental insoutenable après avoir été détenu pour certains depuis 5 ans. Du côté de l'armée malienne, une source sécuritaire, elle, ne parle pas de civils, mais mentionne plutôt la libération d'au moins 8 combattants du FLA. Parmi la vingtaine de soldats maliens libérés, certains ont été capturés depuis plus de 3 ans, selon l'AFP. D'autres plus récemment, comme lors des affrontements de fin avril à Bamako, ou encore lors des attaques coordonnées entre le JNIM et le FLA début juillet. Dernièrement, les libérations de soldats maliens se multiplient. Il y a 10 jours, plus de 80 militaires détenus depuis le mois d'avril ont été libérés. Dimanche dernier, ce sont 6 autres soldats blessés qui ont été relâchés. Sans oublier la libération ce jeudi de 2 anciens combattants de Wagner, détenus dans le nord du pays par des djihadistes et leurs alliés rebelles Touareg.
0: En bref, en Côte d'Ivoire, après des mois de témoignages et de démarches auprès de la justice ivoirienne, l'affaire Coach Mehdi connaît un nouveau tournant, visé par plusieurs plaintes pour des faits présumés de viol, d'agression sexuelle et de violence. Il a été interpellé ce week-end au Mali. Il devrait être remis aux autorités ivoiriennes. Et le ministère de la Femme affirme avoir accompagné 17 femmes, tandis que plusieurs plaintes ont été déposées. Dans l'actualité encore, la journée internationale du souvenir de la traite négrière et de son abolition célébrée chaque 23 août à l'initiative de l'UNESCO en mémoire du soulèvement des esclaves de Saint-Domingue, c'était en 1791. Partons au Bénin où cette journée revêt un aspect très particulier. Le pays, on le sait, a été l'un des grands théâtres de ce commerce triangulaire, commerce sinistre dont il porte encore aujourd'hui la mémoire vive. Et c'est à Ouida, dans le sud du Bénin, ancien port d'embarquement de milliers d'esclaves vers les Amériques, que les commémorations se sont déroulées, tout cela au pied de la célèbre porte du non-retour. C'est un reportage de Jean-Luc Aplougre.
2: Un des temps forts de cette commémoration, une marche mémorielle qui reprend le chemin qu'empruntaient jadis les captifs entravés. Marilyn Champignol fait partie du cortège. Au bout de la route, elle confie.
3: C'est émouvant, c'est un peu comme si on était vraiment sur les pas des personnes enchaînées, amenées jusqu'à la mer, plus jamais ça quoi.
2: Le cortège s'arrête à la porte du non-retour. C'est elle qui a inspiré le thème de la cérémonie ouverte par Corinne Brunet, ministre des Affaires étrangères chargée des Afro descendant.
4: De la porte du non-retour à la porte du retour, c'est de pouvoir continuer à mettre en place un certain nombre de systèmes de politique et d'actions qui permettent la reconnexion.
2: Beaucoup d'afro-descendants empruntent ce chemin de retour via la citoyenneté béninoise, comme Maryse Izimat-Mirin, réalisatrice d'ancrage et auteur de Lettres d'une future ancêtre à ses afro-descendants. Elle a un message.
5: Le message de la réconciliation, de la reconnaissance pour pouvoir nous guérir de nos blessures.
2: Non loin de la porte du non-retour, un géant attend son heure, la réplique grandeur nature de l'aurore, dernier bateau négrier à avoir quitté les côtes de Ouida. Un navire musée mémoriel qui se dresse déjà, imposant sur le chantier. Jean-Luc Aplougan, Ouida, RFI.
0: Dans l'actualité, en bref, la Tunisie où 11 corps ont été repêchés après le naufrage d'un bateau de migrants. 3 personnes sont portées disparues. Le bateau a coulé dans la nuit de vendredi à samedi au large de Zarzis dans le sud tunisien. L'Algérie connaît ces dernières semaines une série noire sur la route, une série d'accidents de bus. Le plus grave a fait 29 morts et 39 blessés près de Boumerdès, à l'est d'Alger. Les autorités tentent de mettre un frein à cette série noire. Il a fait plusieurs annonces afin de rénover le parc de bus national. Sofiane Amazian.
6: Le grand plan national de renouvellement du parc de transport public de voyageurs a officiellement débuté le 6 août dernier. L'objectif, remplacer tous les bus de plus de 30 ans dans les plus brefs délais à la suite des accidents graves sur les routes algériennes. Le ministre de l'Intérieur et des Transports, Saïd Sayoud, a estimé à environ 5400 le nombre de véhicules à renouveler. La Wilaya d'Alger, de son côté, a décidé d'accélérer le processus au vu de la situation. Un ultimatum a été fixé au 21 août pour déposer un dossier de renouvellement d'autobus. Boumerdès, El Arach, Nama, Constantine, ces drames ont mis l'Algérie en émoi. Les circonstances de ces accidents, eux, ont de quoi interroger. Conduite sous stupéfiants, excès de vitesse, problème de freinage, autant de raisons qui ont poussé le gouvernement à accélérer le rythme des préparatifs visant à renforcer la sécurité. Les tests de dépistage doivent aussi être déployés au plus vite.
0: En Afrique du Sud, l'enquête progresse après l'assassinat de Zolani Tété, boxeur de 38 ans, double champion du monde, abattu vendredi soir devant chez lui dans un township de la province du Cap Oriental. Deux prévenus ont été interpellés. Claire Bargelès.
7: Deux individus âgés de 22 et 30 ans ont été appréhendés par les forces de l'ordre samedi à East London. Le mobile du crime reste encore pour leur inconnu, mais la police affirme que l'enquête se poursuit et que d'autres suspects pourraient bientôt être arrêtés. Le boxeur a été pris en embuscade devant son domicile vendredi par deux personnes encagoulées qui ont ouvert le feu sur sa voiture. La jeune femme de 27 ans qui se trouvait également avec lui au moment des faits est toujours à l'hôpital grièvement blessée. Zolani Tété était plus qu'un champion, c'était une icône de la boxe sud-africaine, regrette Boxing SA, l'organisme qui encadre le sport dans le pays. En 2017, le sportif avait signé le KO le plus rapide de l'histoire dans un combat pour un titre mondial en 11 secondes contre son compatriote Siboniso Goya. Après un test antidopage positif en 2022, il avait été suspendu 4 ans par l'agence de contrôle britannique. Une sanction qui a pris fin en juillet et il comptait donc reprendre la compétition selon le ministre des Sports sud-africain qui a ajouté « Il n'aura plus cette chance maintenant. On nous a volé à lui et à nous tous cette opportunité. » Claire Bargelès, Johannesburg, RFI.
0: C'est une performance exceptionnelle pour l'athlétisme sénégalais. On parle de triple saut. La sénégalaise Salissar est entrée dans l'histoire en remportant la médaille d'or à la Ligue de Diamants de Silésie en Pologne avec un saut à 15,08 m. Nouveau record national pour la championne d'Afrique en titre âgée de 23 ans, voilà donc pour la performance de Salissar pour le Sénégal. C'est la fin de cette édition. Merci de l'avoir suivi. Les 21h40 ici à Paris. Bonne soirée.

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1: Politique du faire-monde, tel est le titre du dernier livre en date de Philippe Descola, dans lequel le célèbre anthropologue montre combien de manières de concevoir les relations entre humains et non-humains peuvent nous inspirer pour construire un nouveau monde. Ce livre est publié au Seuil, dans la collection des livres du Nouveau Monde, justement. Dans ce livre, qui est un recueil qui est fait à partir de conférences que vous avez données aux États-Unis, Philippe Descola, vous utilisez un certain nombre de concepts. Et si nous parlions de ce que vous appelez la cosmopolitique et des cosmopolities.
2: Alors, cosmopolitique, c'est un concept qui a été rendu populaire, si je puis dire, par Emmanuel Kant, pour qui c'était une façon de concevoir une forme d'égalité entre tous les habitants humains du monde, fondé sur un projet de paix perpétuelle,
1: de paix universelle, oui,
2: de paix universelle, oui. Et qui est au cœur de la philosophie des Lumières. C'est un très beau projet, c'est un très beau concept, mais qui me paraissait ne respectait pas l'un des termes au moyen desquels il était composé, qui était cosmos. En ce sens que la cosmopolitique kantienne et beaucoup des cosmopolitiques qui ont été développées par des penseurs et des philosophes après Kant sont exclusivement humaines. Or, mon expérience d'anthropologue m'a montré que, comme on le disait au début de cette émission, les mondes composés par des populations extra-modernes sont composés d'éléments qui ne sont pas seulement humains. Il faut donc pouvoir prendre cela en considération lorsqu'on envisage ce que peut être un système politique, surtout en ce moment, c'est-à-dire à une période que certains appellent l'anthropocène, dans laquelle la distinction entre les déterminations naturelles et les déterminations sociales est devenue poreuse. Autrement dit, dans laquelle on ne peut plus continuer à distinguer deux régimes différents de traitement des êtres, qui seraient d'un côté le droit de propriété, disons, pour les choses et les autres qu'humains, et de l'autre les droits civils et les droits politiques pour les humains. Et donc cette notion de cosmopolitique, j'ai souhaité la renouveler, et j'ai employé aussi ce terme, c'est un néologisme que j'ai forgé, cosmopolitie.
1: Oui, vous dites, j'ai appris en lisant votre livre que c'est un terme du Moyen-Âge, en fait.
2: Alors c'est un terme qui a été longtemps utilisé en français. Le dernier à l'avoir employé, à ma connaissance, c'est Rousseau.
1: Cosmopolitie.
2: Non, politie, le terme de politie, oui, c'est-à-dire oui. C'est un terme qui désigne un ensemble organisé d'humains. Et les Anglais l'ont emprunté, en somme, aux Français, et continuent à l'employer avec un Y à la fin, politie. Et il me semble que cosmopolitie peut désigner ces nouveaux assemblages d'humains et d'autres qu'humains qu'il est nécessaire de constituer, à qui il est nécessaire de donner une constitution politique.
1: Et vous écrivez, Philippe Descola, qu'il existe presque autant de cosmopolitiques que de types de cosmos, en fait.
2: Oui, bien sûr, puisque ça veut dire que chaque type d'assemblage, chaque forme de composition du monde inclut des êtres qui sont propres à la façon locale de faire monde. Mais, comme je l'ai évoqué tout à l'heure, il y a un modèle plus général qui permet de concevoir quelles sont les formes d'organisation politique de ces cosmopolities à partir, en somme, des ce que j'ai appelé des modes d'identification, des façons, des filtres ontologiques au moyen desquels on peut faire monde. Et donc, une cosmopolitie animiste n'est pas la même chose qu'une cosmopolitie analogiste, par exemple. Je peux donner des exemples,
1: volontiers,
2: si vous voulez. Une cosmopolitie animiste, elle est composée d'autant d'êtres qui sont, ou plus exactement, chaque forme de corps, chaque type de corps, va constituer la base d'une cosmopolitie singulière. Il y aura autant de collectifs, si vous voulez, qu'il y a de façons d'user du monde. Et donc, il y a une cosmopolitie des toucans, une cosmopolitie des pécaris, une cosmopolitie des atchois, et même entre, il n'y a pas de concept dans ce système, dans ce régime ontologique, il n'y a pas d'humanité en tant que telle, comme un concept général. Ça, c'est une invention, au fond, tardive, qui est une invention à la limite que l'on doit au christianisme, que l'on doit à saint Paul, et à cette idée paulinienne que tout le monde peut être sauvé indépendamment de ses traditions locales, et qu'ensuite, qui a été développée évidemment par la philosophie des Lumières. Ici, chaque forme de vie, chaque collectif est organisé par les mêmes institutions que celles de la société ou du collectif humain qui les décrit, et va entrer en relation de collectif à collectif avec les humains. Donc c'est une façon très singulière, au fond, hein, de se...
1: C'est une révolution même, hein.
2: Alors, je ne sais pas si c'est une révolution, mais je ne sais pas si, même si c'est applicable, parce que ça suppose un effort intellectuel très complexe, et puis des modes d'interaction avec les autres qu'humains, qui sont très différents de ceux qui nous sont familiers. Si l'on se tourne vers les collectifs analogistes, c'est au contraire une généralisation du collectif à l'ensemble du cosmos. C'est-à-dire que les anthropologues appelaient ça un système socio-cosmique. Un bon exemple, c'est la Chine impériale, l'idée qui est définie par tout ce qui est sous le ciel, hein, Tianxia. Ça veut dire que tous les éléments qui sont sous le ciel et qui sont sous le mandat souverain forment un ensemble avec des segments internes, avec une hiérarchie, avec des très nombreuses différences internes, mais indissociables. Même chose pour la chaîne de l'être médiévale. Hein, c'est tout ça forme un ensemble. Donc ces vastes collectifs socio-cosmiques qui fonctionnent encore d'une certaine façon comme ça, on peut dire que sans trop pousser, que la Chine contemporaine a hérité bien des éléments du dispositif cosmopolitique analogiste de la Chine impériale. Et il faut prendre cela en considération, même dans la politique étrangère, c'est-à-dire essayer de se mettre à la place des interlocuteurs avec lesquels on interagit, que ce soit des masses considérables comme la Chine continentale, ou que ce soit des populations autochtones réparties un peu autour du monde. Chacune ont leur forme de cosmopolitique. Ça ne veut pas dire qu'elles sont évidemment transposables. Je pense que la plupart d'entre nous serions pas très enthousiastes à l'idée de vivre dans un système de type chinois, mais ça demande à être décrit et connu. Et à partir de ces expériences cosmopolitiques que l'anthropologie peut décrire, on peut essayer d'imaginer des formes différentes d'organisation cosmopolitique qui soient différentes de celles que nous connaissons à l'heure actuelle. Et ces formes sont impératives à imaginer du fait de l'état catastrophique de dévastation de la planète que le capitalisme a institué. Donc, je pense qu'on est beaucoup à penser qu'on ne peut pas continuer dans cette voie qui est suicidaire.

0: Suite de ce numéro d'idée, nous sommes toujours en compagnie de Philippe Descola qui nous propose Politique au pluriel du Faire Monde, un livre publié au Seuil. Il y a quelque chose qui m'a particulièrement intéressé parmi d'autres dans votre livre, Philippe Descola, c'est que pour vous, le sujet politique, quand on parle de sujet politique, on parle de l'individu. Mais vous écrivez que les vrais sujets politiques, finalement, ce sont les relations entre les collectifs dont vous parliez à l'instant.
1: Oui, il y a plusieurs éléments qui m'ont incité à penser cela. D'abord, l'expérience des populations autochtones, encore une fois, qui, confrontées aux menaces de spoliation territoriale qu'elles confrontent au quotidien, ont essayé d'inventer des formulations qui permettent, en somme, des voies alternatives pour définir leur rapport au territoire. Et l'une de ces formulations m'avait beaucoup intéressé lorsque, lors de la COP de 2015, à Paris, au Bourget, une délégation d'une communauté amérindienne de l'Amazonie équatorienne, qui s'appelait Sarayaku, est venue demander qu'on reconnaisse et qu'on légalise son territoire en utilisant un argument très original, c'est-à-dire en disant que ce territoire était le support de liens matériels et spirituels entre humains et autres qu'humains, tout à fait singuliers, qu'il fallait donc protéger ce territoire pour cette raison-là. Et donc, ce que les membres de cette délégation de Sarayaku demandaient, ce n'était pas qu'on protège le territoire pour les ressources qu'il contient ou pour des raisons d'autochtonie, parce qu'ils avaient toujours vécu là, mais plutôt parce que ce territoire était le support d'un type de relation tout à fait singulier. Donc le sujet politique, en l'occurrence, c'était la relation particulière qui se tissait entre les humains et les autres qu'humains.
0: Alors vous prenez des exemples, vous dites l'eau Sangatte est un sujet politique parce qu'il connecte les humains, les champs de pommes de terre et les troupeaux. Le roi sacré Mudang est un sujet politique non pas parce qu'il exerce un pouvoir limité sur ces sujets, mais parce qu'il relie la fertilité de la terre et l'autonomie des clans. La tour de l'église de Chipaya est un sujet politique parce qu'une fois l'an, elle raccorde deux moitiés par ailleurs séparées avec l'ensemble des conditions qui rendent leur cohabitation possible, etc., etc.
1: Oui, les sujets politiques, ce sont des opérateurs. Et une autre source d'inspiration pour moi a été les travaux de Jacques Rancière en philosophie politique. Je pense en particulier à un grand livre qui s'appelle La Mésentente, dans lequel il développe cette idée que des opérateurs politiques, ce sont des connecteurs qui réunissent, au fond, dans un même assemblage, des éléments qui ne sont pas a priori combinables. Et donc ça crée des formes nouvelles, au fond, d'associations qui, de ce fait, peuvent devenir des sujets politiques parce que elles rendent possible de la circulation et de la connectivité entre des éléments disparates. Et tous les exemples que vous avez donnés sont de ce type-là. Si je reviens sur le premier, là, au Sangatte, c'est une chaîne de montagnes au-dessus de la ville de Cusco, au Pérou, dont les principaux éléments, dont les principaux pics sont ce qu'on appelle dans cette région des apus, c'est-à-dire des divinités maîtres. Et lorsque concessions sont données à des compagnies minières, comme c'est le cas très souvent au Pérou, qui aboutissent à la destruction de l'un de ces apus, parce que c'est pas de l'extraction minière à l'ancienne comme on la pratique dans les Andes depuis longtemps, avec des galeries de mines dans lesquelles des mineurs autochtones négocient avec les esprits de la terre en leur faisant des offrandes, etc.
0: Non, là, ce sont les scrappers, les bulldozers.
1: Ce sont les bulldozers qui détruisent complètement par décapage successif un milieu. Et ces éléments du collectif, que sont les montagnes, que sont les apus, doivent pouvoir se défendre contre les agressions qu'ils subissent. Et donc, ce sont les humains du collectif qui protestent. Et beaucoup de manifestations qui ont été entreprise par des populations autochtones de la région de Cusco porte cette dimension-là, c'est-à-dire que ce sont les humains qui viennent en tant que porte-parole d'un collectif plus large d'humains, d'autres qu'humains, protester contre la situation qui est faite à certains des membres du collectif.
0: Par exemple, la défense d'un fleuve.
1: La défense d'un fleuve aussi, alors... Ça, c'est une...
0: En Nouvelle-Zélande, je crois, non ?
1: Alors ça, c'est une forme intéressante qui s'est développée depuis quelques décennies et qui est le fait de conférer une personnalité juridique à des milieux de vie. Les pionniers dans cette direction sont les Néo-Zélandais, le Parlement néo-zélandais qui a conféré, il y a une vingtaine d'années, une personnalité juridique un fleuve, le fleuve Whanganui, qui est le principal fleuve navigable de Nouvelle-Zélande, suite à des actions menées par les Maoris qui occupent les berges de ce fleuve, et qui sont et des actions d'ailleurs très anciennes, puisqu'elles remontent au XIXe siècle. Et le fait que ce fleuve est une personnalité juridique va changer complètement le sens de l'appropriation, c'est-à-dire au lieu que ce soit des humains individuellement ou collectivement qui s'approprient de la terre ou des ressources, là c'est un milieu de vie qui est propriétaire de lui-même et qui donc concède aux humains qui l'habitent certains droits. Autrement dit, le droit ne passe plus, il n'est plus anthropocentré, il est écocentré. Et ça fait une différence conceptuelle considérable, quelles que soient les conséquences directes, immédiates, au fond, de la personnalité juridique de ce milieu de vie, en ce sens que le milieu de vie devient un acteur politique aussi, et même, évidemment, il est représenté par des humains. Mais le fait qu'il accorde l'hospitalité aux humains et qu'il ne soit plus simplement une ressource inanimée, joue un rôle très important. Et d'ailleurs, dans l'acte du Parlement qui donne une personnalité juridique au fleuve Whanganui, le Parlement parle des réalités matérielles et métaphysiques, en disant cela recouvre toutes les réalités matérielles et métaphysiques du bassin versant du Whanganui. Et c'est quelque chose de très original, au fond, dans le moi contemporain. Ouais.
0: Philippe Descola, pour conclure notre émission, il faut revenir. Bon, votre livre est une réflexion sur l'universalisme. Et vous parlez d'universalisme relatif.
1: Oui, alors, c'est relatif est ici pris au sens de pronom relatif, c'est-à-dire qu'il concerne une relation. Et
0: vous remettez pas en cause la notion d'universalisme.
1: Non. Alors il y a une petite provocation peut-être dans le choix du terme, mais ce que cela souligne, cet oxymore, si vous voulez, c'est le fait que l'universalisme des relations, c'est-à-dire le choix et l'inventaire des relations souhaitables entre humains et entre humains et autres qu'humains pourrait constituer un dépôt de sujets politiques plus pertinent que l'attribution de certaines qualités à la personne humaine comme base des libertés politiques, qui est le système que les Lumières ont mis en place et dont nous jouissons à juste titre, mais qui est fondé sur une conception très tout à fait singulière de la nature humaine, qui est fondée sur l'individualisme, c'est-à-dire le fait que les humains sont au cœur de la dimension politique du monde, alors que là, il s'agirait plutôt de mettre en évidence quelles sont les relations souhaitables sur lesquelles on s'accorde, quelles sont les relations qui ne le sont pas, et comment promouvoir ces relations comme fondement, en quelque sorte, des interactions à la fois entre humains et entre humains et autres qu'humains.
0: Merci beaucoup Philippe Descola. Je recommande vivement votre livre qui s'intitule « Politique au pluriel du faire monde ». Il est publié au Seuil. Idée réalisée évidemment par Vanessa Rovensky. Nous vous donnons rendez-vous dimanche prochain pour la suite de nos idées à la radio à cette heure-ci et dès le début de la matinée en podcast. Dans un instant, un nouveau journal sur RFI. Vous retrouverez ensuite Laurence Alloire et Musique du Monde, bien sûr.

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1: Antoine Galen.
2: C'est la fin d'un faux suspense. Raphaël Glucksmann est candidat à l'élection présidentielle. Il l'a annoncé au journal de 20h de TF1. L'eurodéputé français passera par la case primaire organisée en octobre par le PS et son propre parti, Place Publique. Nous faisons tout notre possible pour éviter que la situation ne s'aggrave. Voici les mots de Massoud Pezeshkian. Le président iranien a reconnu qu'avec les sanctions américaines, la société iranienne traverse de nombreuses difficultés. Déclaration alors que les États-Unis menacent de faire s'effondrer le régime iranien avec une nouvelle salve de sanctions. Dans ce journal, nous serons également au Mexique. Le gouverneur de l'État du Sinaloa est accusé par les États-Unis de trafic de drogue. Résultat, il s'est mis en retrait 36 heures après sa prise de fonction. Et puis, pour le badminton français, c'est historique. Au championnat du monde, Delphine Delru et Tom Jiquel ont été sacrés en double mixte. Alex Lagnier s'est aussi imposé en simple. Une journée tout simplement magistrale. Ce n'était plus vraiment un secret. Lors de sa prise de parole au journal de 20h sur TF1, Raphaël Glucksmann a annoncé sa candidature à l'élection présidentielle. Une décision qu'il n'a pas prise à la légère, c'est ce qu'il a indiqué. Écoutez.
3: Si je suis candidat aujourd'hui, c'est pour relever la France. Parce que vous savez, on a tous une boule dans le ventre quand on regarde ce qui est en train de devenir notre nation. Et puis encore ce qu'elle pourrait devenir dans les mois qui viennent. Le choix qu'on va faire, tous, en 2027, est sans aucun doute le choix le plus important de notre vie de citoyen. Et la question, elle est simple. Va-t-on offrir notre pays à Madame Le Pen et à l'extrême droite, aux valets de Trump et de Poutine? Ou va-t-on permettre à la France de renouer avec cette longue quête de justice qui a façonné son histoire? C'est ça le choix qui nous est offert. Et moi, je ne me voyais pas me dérober devant un tel choix.
2: Et l'eurodéputé a confirmé par la même occasion qu'il se soumettrait en octobre à la primaire du Parti Socialiste et de son parti Place Publique. Raphaël Glucksmann, qui est toutefois derrière Jean-Luc Mélenchon dans les sondages, le patron de la France Insoumise a d'ailleurs promis la censure pour le budget 2027 de l'État, annonce lors des universités d'été des Insoumis à Châteauneuf-sur-Isère. Volodymyr Zelensky ferme la porte à des élections en Ukraine. Ce serait un tsunami qui fracturerait le pays. Voici les mots du président ukrainien. Cela n'a pas dû plaire à son ex-ministre de la Défense. Mikhailo Fedorov demande depuis plusieurs jours la tenue d'un scrutin, même en temps de guerre. Pendant ce temps, le pays a célébré aujourd'hui la journée de son drapeau national. Demain, ce sera le 35e anniversaire de l'indépendance du pays. Direction l'Iran, où le chef de l'armée pakistanaise est attendu ce lundi à Téhéran. Accompagné d'une délégation officielle, Hassim Munir doit rencontrer des hauts responsables iraniens. Une visite de la plus haute importance, car le Pakistan est le médiateur dans le conflit entre l'Iran et les États-Unis. Cette rencontre intervient alors que Téhéran a reconnu que la société iranienne traversait de nombreuses difficultés. Déclaration du président iranien Massoud Pezeshkian, alors que les États-Unis menacent de faire s'effondrer le régime iranien avec une nouvelle salve de sanctions. Si l'économie iranienne souffre, le président a aussi voulu se montrer combatif en imposant un rapport de force avec Washington. Écoutez.
4: Nous sommes engagés dans une guerre totale sur les plans économiques, militaires et sécuritaires. Trump affirme sans détour qu'il impose à l'Iran les sanctions les plus écrasantes ou les plus redoutables. Pour notre part, nous résistons et nous nous efforçons de servir notre peuple face à cette guerre inégale. L'Iran n'a pas seulement évité le sort du Venezuela, il est devenue une puissance qui a impressionné le monde par sa solidarité et son unité.
2: Le président iranien Massoud Pezeshkian. En Guinée, l'éboulement d'une décharge d'ordures dans la banlieue de Conakry a fait 30 morts et 22 blessés. Plusieurs habitations se sont aussi effondrées. Cet accident dans le quartier de Dar es Salaam est survenu après de fortes pluies la veille. Les équipes de secours sont sur place pour retrouver des victimes sous les décombres. L'actualité dans la région, c'est aussi en Tunisie. 11 corps ont été repêchés en mer après le naufrage d'un bateau qui transportait 15 migrants. 3 personnes sont toujours portées disparues. Le navire a coulé dans la nuit de vendredi à samedi au large de Zarzis, dans le sud de la Tunisie. Selon l'Organisation internationale pour les migrations, cette année, au moins 914 migrants sont morts ou ont disparu en Méditerranée centrale.
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2: À 14h à Mexico. Au Mexique, un gouverneur accusé par les États-Unis de trafic de drogue se met finalement en retrait. 3 mois après avoir fait un pas de côté, le gouverneur de l'État du Sinaloa avait tenté vendredi de reprendre ses fonctions. Mais les tensions entre Washington et Mexico restent vives sur la question du narcotrafic. Et la présidente mexicaine Claudia Sheinbaum a fait pression pour que le gouverneur se mette de nouveau en retrait. Les précisions de Théo Conscience.
5: L'éphémère retour aux affaires de Ruben Rocha Moya aura duré moins de 36 heures. Vendredi matin, le gouverneur de l'État du Sinaloa annonce à la surprise générale qu'il reprend ses fonctions. Il s'était mis en retrait en mai 2026 lorsque le parquet de New York avait réclamé son arrestation et son extradition. La justice américaine l'accuse avec 9 autres responsables mexicains de s'être associé au cartel de Sinaloa pour distribuer des quantités massives de stupéfiants aux États-Unis. Alors que l'administration de Donald Trump utilise régulièrement ces accusations comme prétexte dans sa guerre commerciale avec le Mexique, l'annonce du retour du gouverneur du Sinaloa a rapidement provoqué un malaise au sein de Morena, le parti au pouvoir auquel il est affilié. Le ministre de l'Intérieur a parlé d'une décision personnelle et la présidente mexicaine Claudia Sheinbaum l'a indirectement critiqué samedi en condamnant les hommes politiques qui placent leur intérêt personnel devant celui du pays. Lâché par son parti, Ruben Rocha Moya a finalement cédé et demandé au Congrès de l'État du Sinaloa une nouvelle autorisation de congé temporaire à durée indéterminée.
2: Théo Conscience, l'inquiétude grandit en Norvège. L'état de santé du roi Harald V s'est aggravé ce week-end. Âgé de 89 ans, il est hospitalisé en ce moment pour des complications liées à une maladie du sang. Le roi a connu de multiples soucis de santé depuis sa montée sur le trône en 1991, mais il a toujours refusé d'abdiquer. Et puis en badminton, Alex Lanier est sur le toit du monde. Le français a remporté le titre mondial après sa finale du simple homme contre le japonais Kodai Naraoka. À seulement 21 ans, il devient le premier français champion du monde de la discipline. Journée historique pour l'équipe de France car Delphine Delrue et Tom Jiquel ont aussi été sacrés en double mixte. Les détails avec Anne Dufort-Cornillet.
6: C'est dedans ! Il a manqué le volant ! À jamais les premiers ! Delrue et Jiquel sont champions du monde ! Champions du monde !
7: Il aura fallu seulement 4 heures pour que la France passe de 0 à 2 titres mondiaux. D'abord en double mixte avec Delphine Delrue et Tom Jiquel. Le duo tricolore a renversé les Chinois numéro 1 mondiaux en 3 manches. Un premier sacre mondial suivi d'un second en simple. Alex Lanier confirme son statut d'étoile montante. À seulement 21 ans, le 9e joueur mondial confirme la domination française.
8: Je pense qu'aujourd'hui c'était notre journée, celle du badminton français avec tout le staff. Car aujourd'hui, je n'ai pas gagné que pour moi, mais pour tout le monde et pour toute la France. Quand j'ai commencé le badminton, j'avais 3 ans. À ce moment-là, je pensais juste à m'amuser, à jouer avec mes amis, ma famille. Aujourd'hui, je suis fier de la façon dont j'ai géré cette compétition. Je me suis battu comme un fou.
7: Un résultat qui dépasse les seules performances individuelles, selon Delphine Delrue.
9: On se professionnalise de plus en plus et ça se vérifie par l'émergence de jeunes talents. Désormais, nous avons les infrastructures pour nous accompagner jusqu'au sommet. D'avoir aussi les frères Popov comme exemple en France, ça nous a poussé dans une dynamique positive.
7: Une dynamique qui pourrait les emmener jusqu'aux Jeux Olympiques dans 2 ans à Los Angeles.
2: Anne Dufort-Cornillet. Et puis il a filé à toute allure en Formule 1. Lando Norris a remporté le Grand Prix des Pays-Bas. Le pilote McLaren a devancé Kimi Antonelli et George Russell. Course chaotique pour Max Verstappen qui a abandonné au premier tour de la course. C'est la fin de ce journal. Merci à vous de l'avoir suivi. RFI, bientôt 22h passées de 10 minutes ici à Paris. 20h10 en temps universel.
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0: Bienvenue dans ces musiques du monde avec un numéro un peu spécial puisque nous souhaitons un merveilleux anniversaire à Relema. 80 ans, c'est épatant. Le compositeur, pianiste et chanteur congolais sort un nouvel album Passion Congo parce que le Congo, dit-il, c'est passionnant. Ok. En mémoire ses jeunes années où il a dirigé le ballet national, ce qui lui a permis de traverser son grand pays et surtout d'y découvrir toutes ses cultures et ses subtilités. La République démocratique du Congo, c'est grand comme 4 fois la France, même un peu plus, avec une belle forêt équatoriale au milieu. Et au milieu, il y a plein de gens. Au cours de sa carrière, Relema a flirté avec beaucoup de monde, des voix bulgares au batteur du groupe anglais The Police, en passant par la tagnaouite marocaine. Passion Congo se trouve à la croisée de certaines traditions rythmiques africaines et aussi de l'écriture classique européenne. Alors je ne sais pas trop qui a fait les arrangements des cordes, mais alors les concertistes ont perdu beaucoup d'eau. Le 3 avril vers 20h30, Relema arrive seul sur scène et interprète Kapwepwe. C'est un morceau qui est sorti en 2004. Relema est notre héros ce soir.
1: Kapwepwe, c'est un personnage de bande dessinée congolaise. C'est une pièce que j'aime parce que ça a un côté un peu classique, mais c'est très congolais en même temps. Et ces deux choses-là me résument assez. Mmh.

0: André Lema, bonsoir.
1: Bonsoir.
0: On est dans une loge, qui est juste à côté du studio de l'Ermitage, où vous allez donner ce soir un concert avec votre nouveau projet, avec l'ensemble Partage. Alors, j'ai oublié une chose, bon anniversaire.
1: Oh, merci.
0: Chouquette à volonté.
1: Merci beaucoup.
0: Et le deuxième morceau ça s'appelle Hystérique Valsique. Moi, j'avais plutôt noté Hystéria, et qui ouvrait le nouvel album.
1: La nouvelle appellation du même morceau.
0: D'accord.
1: Même morceau. En fait, c'était une valse. Trois temps. Et puis de la valse, il y a une clave congolaise qui s'est glissée dedans. Et puis j'ai dit, oh, c'est pas mal ça quand même. Et puis j'ai continué de saloper la clave. Et puis ça tournait à ça. Et en même temps, comme j'étais toujours dans le mot valse, j'ai dit, c'est une valse assez hystérique.
0: L'hystérie renvoie à Freud et aux femmes, ce qui est assez...
1: Ah bon?
0: Oui, malheureusement.
1: Il parlait des femmes françaises ou bien de toutes les femmes?
0: Oh non, des femmes tout court. Je crois qu'on n'a pas de bol.
1: Ouais.
0: Toi, tu as peut-être subi dans ta vie le fait d'être noir dans des pays où la majorité des gens sont blancs, et les femmes subissent d'être des femmes partout dans le monde. T'inquiète. Ah,
1: là, c'est vrai. Là, ce que tu touches, tu mets le doigt sur quelque chose qui m'a toujours sidéré. C'est comment, dans un monde où... Moi, je viens d'une ethnie qui est matrilinéaire. C'est-à-dire, c'est la femme qui tape le dernier coup sur la table. Et tout le monde s'écrase. Parce que, il y a un dicton qui dit chez nous, et la femme et l'homme viennent au monde par la femme. Si tu réfléchis bien à ça, t'es obligé de t'écraser un tout petit peu devant la femme. Parce que pendant 9 mois, tu as été, comment on appelle ça, un parasite de quelqu'un qui est humain. Et au moment où tu sors, tu dis, c'est moi le patron, les gars, hein. Oh. Il faut quand même regarder la personne et dire, oh, calme-toi. Calme-toi un tout petit peu. Tu sais qu'il n'y a pas longtemps, tu étais un parasite. Et si on avait voulu que tu ne vives pas, il suffisait de ne pas te laisser respirer. Ta première respiration. Parce que quand tu as assisté à une naissance, l'enfant sort, il est tout couvert, la bouche. Et puis on doit enlever tout ça, lui donner une petite fessée. Et puis, il se met à gueuler. Donc quand tu vois ça, et que tu écoutes des gens comme Trump, tu sais que tu as une envie de rigoler qui est monstrueuse. Je te jure, ce système ici, il y a des gens qui prennent ça tellement sérieux qu'ils le croient, et ils le croient grand. Mais non.
0: Vous avez assisté à combien de naissances, Relema?
1: Toi.
0: 3 naissances.
1: Ouais, où j'ai vu l'enfant sortir. Et c'est un spectacle qui est traumatisant. Parce que la douleur que tu vois chez la femme et l'effort qu'elle fournit, et ensuite, 5 minutes après, quand on lui donne le petit lardon en train de frétiller comme ça, la joie qui s'épanouit sur le visage de la femme, rien que ces deux choses-là, c'est un miracle.
0: 9 mois pour un enfant, 10 ans pour Passion Congo. Il y a moins de souffrance ou encore beaucoup d'interrogations, et un grand sourire quand c'est fini?
1: Il y a un grand sourire quand c'est fini, mais c'était pas une douleur. J'aime apprendre, parce que je trouve que le grand compositeur a fait des compositions tellement sophistiquées que quand je parviens à réussir un petit bout de compo, je me sens un tout petit peu utile et je suis content.
0: Grand compositeur, personnage céleste.
1: Voilà, c'est comme ça que j'appelle cet être que beaucoup appellent Dieu. Mais je trouve le mot Dieu est tellement, tellement abâtardi, parce que il y en a qui disent même qu'il nous a fait à son image. Je trouve qu'on pète un peu trop par rapport à nos petites fesses, parce que se croire à l'image de Dieu, c'est-à-dire le grand compositeur qui a créé toutes les planètes, qui a créé... Tu regardes, tu dis, oh les gars, il faut qu'on se calme. Et c'est ça qui nous manque à ce moment à nous humains. C'est le calme d'accepter notre place.

0: L'album, vous l'avez appelé Passion Congo, avec ses musiciens, six musiciens, donc un quatuor à cordes, un saxophoniste et percussions. Si je dis Passion Congo, je dois penser à qui? À Aurélema de 74, qui dirigeait le ballet national du Congo, à celui qui est arrivé en France, à celui qui a joué avec différents artistes, toujours avec ses grandes oreilles.
1: C'est un pays que j'ai eu une grande chance de visiter. Je le dis souvent aux Congolais eux-mêmes. Parce que visiter le Congo, qui est 4,5 fois la France, mais qui est une forêt équatoriale, si tu n'as pas l'aide, une aide extraordinaire, tu ne peux pas connaître ce pays. Et moi, je l'ai connu simplement en faisant mon métier. La musique, c'est-à-dire le boulot que moi-même j'aime faire, ça m'a permis de visiter ce pays. Et quand tu visites ce pays, les choses et les gens que tu croises, ils m'ont tellement donné que je me sens redevable de ce pays.
0: C'est ça la grande question, c'est d'être redevable ou de ne pas avoir le temps de rendre ce qu'on a reçu?
1: En tout cas pour moi, parce que je pense que c'est très relatif, ça dépend du tempérament de chacun. Il y a des gens qui prennent, ils ont même pas l'impression qu'ils ont reçu quelque chose. Moi, quand je prends, j'essaie de ne pas être distrait. C'est ça ma façon d'être croyant. Tous les jours, je sens que je reçois des choses. Rien que le souffle que je respire, il ne m'appartient pas. Je ne paye pas pour ça. Et ça ne m'appartient même pas, ce souffle-là. Les gens, et je suis sûr qu'il y a plein de gens comme Elon Musk, ben, ils ont pas l'impression de devoir quoi que ce soit au possesseur du souffle là. Mais non, lui il a des milliards, donc il peut se payer tous les souffles du monde. Et ça m'attriste beaucoup, quoi.

0: Et le titre Salsa Gombo, on en parle, qu'est-ce qu'on en fait?
1: Non, Salsa Gombo, je travaille beaucoup à Cuba. Et j'aime la salsa. Tu vois, c'est ce rythme qui est tout le temps, jamais sur le l'Afrique a avalé des tonnes de salsa et ça fait partie de notre ADN africain. Donc, je ne pouvais pas faire un album sans quand même avoir un petit clin d'œil pour mes amis de Cuba. Donc voilà, il fallait une petite salsa gombo. Sauf que c'est une salsa qui... Il n'y a pas de tambour, il n'y a rien. Mais j'ai voulu quand même rendre ce chaloupement parce que...

0: vous allez reprendre un morceau très ancien. J'ai vu, vous reprenez Coteja, et là, c'est le premier album de Relema.
1: Oui, mais ça, c'est les filles.
0: Alors, qui sont les filles?
1: Les...
0: qui sont les girls?
1: Les girls, c'est Cathy Lenoir et Isabelle Gonzalez. Elles ont été là depuis mes débuts en France. Et on a vécu beaucoup de grands moments ensemble. Moi, j'ai continué mon chemin, ils ont continué leur chemin. Mais pour ce 80e anniversaire, on m'a dit, eh, tu sais qu'il y a des filles qui étaient ton image, qui apparaissaient tout le temps dans ton image à toi. Est-ce que selon là, j'ai dit, oh tiens, c'est vrai de me le rappeler, il faut qu'elles soient là.

0: Vous invitez aussi votre pianiste préféré, Laurent de Wild, avec qui vous avez fait deux albums et qui va être là aussi pour votre anniversaire.
1: Je suis tellement content. Moi, je voulais pas le déranger parce que c'est quand même un musicien, un grand musicien qui est très occupé. Et sur scène, tu as vu, la scène est remplie déjà. Mais lui-même a dit, quand même, mon partenaire va avoir 80, il faut que je sois là. Voilà. Il est très autoritaire, parfois, mon partenaire. Donc il est là. En plus, il a ramené son instrument personnel.

0: Dans votre carrière, Rélema, je me souviens de cet album avec Stuart Copeland de Police. C'était l'album de Reed Mathis, c'était en 84. Oui. Vous vous êtes attaqué par la suite avec le professeur Stefanov à un album avec les voix vulgaires.
1: Oui.
0: Vous avez trouvé un Touareg que vous avez marié avec une pygmée. Mon Dieu, l'enfer. En l'an 2000, on vous voit avec des maîtres Gnawa et avec Tuur Gnawa, vous sortez un album qui s'appelle Safi.
1: Oui.
0: Je vois aussi un album avec Manu Dibango, avec Laurent DeWill, le pianiste, un hommage à Franco. Et puis aujourd'hui, c'est les Italiens qui vous plaisent. Qu'est-ce qui s'est passé?
1: Ah, il s'est juste passé que j'ai croisé plusieurs maestros, hein, c'est les conducteurs d'orchestre. Parce que j'ai joué assez fréquemment avec des grands orchestres. Et ce répertoire leur faisait chaque fois dire, Ray, est-ce que tu as déjà pensé à écrire de grandes pièces? J'ai dit, les grandes pièces, vous savez que vous habitez au milieu de tous les instruments d'un grand orchestre. Moi, pauvre musicien, je ne vis pas à côté des tubas, des tympans, non. Donc, il faudrait que j'aie l'occasion au moins de fréquenter ce milieu pour que j'apprenne. Et ils m'ont dit, non, t'as pas besoin d'aller vivre avec eux. Si tu composes bien pour un quatuor à cordes, tu donnes ça à un grand arrangeur d'orchestre, tout de suite tu as ta symphonie. Le quatuor à cordes, c'est la base de l'orchestre. Bon, donc j'ai commencé d'étudier ça. Ça s'étend sur 10 ans, hein, c'est ce que je dis. C'est pendant 10 ans que j'étais en train de gratter, de me corriger. Et puis, on m'a beaucoup, beaucoup coaché par plein de musiciens. Les maestros, chaque fois, ils m'ont donné tous leur adresse et leur téléphone. Donc, je les appelle, je dis, dis donc, Chris, I have a problem here. Which problem? When you want this to play like this? Et puis, à force de correction, je suis arrivé à travailler avec un ensemble français ici à cordes, c'était les déséquilibres. Écoute, j'ai travaillé avec les déséquilibres, mais il y avait un problème un peu d'accent. Je dois dire que c'était les accentuations qui m'allaient pas très bien. Dans les cordes, on les appelle les articulations. Donc, comment tu articules? C'est un peu comme si je voulais corriger un Marseillais pour qu'il parle comme un Français.
0: Tu veux dire comme un Parisien?
1: comme un Parisien. Oh my goodness, j'espère que tu vas couper ça.
0: Pas du tout. Ton prochain concert à Marseille, courage. Sur le dernier album, sur Passion Congo, il y a un titre où vous chantez, c'est le titre Partage. Chantez moins sur cet album.
1: J'ai accepté de chanter parce que...
0: Sous la menace.
1: Non. C'est bizarre, mais depuis le début, ce morceau fait partie du répertoire que je leur ai donné. Je voulais qu'ils sachent que j'aime aussi le chant. Et c'est devenu leur morceau favori. Quand j'ai oublié de le chanter dans un des prestations, j'ai voyé les visages. Mais Ray, on n'a pas fait Partage. Jusqu'au jour où j'ai dit, mais Partage, les gars, c'est juste une... Non. C'est leur chanson favorite. Leur morceau favori à eux. Ah, donc, je leur dois savoir.
0: Je comprends.
1: Il fallait que je le fasse.
0: Merci, Rélema.
1: Je t'en prie.
0: Bah.

0: Il y a tout le monde. Non. Non, vraiment, attendez, attendez un peu. Est-ce que vous avez déjà dit merci? Vous n'avez pas dit merci jusqu'à présent, non? Ah, j'avais pas dit. Merci à vous tous qui êtes ici ce soir. Vraiment, merci infiniment. Parce que ce métier n'a aucun sens si vous n'êtes pas là. Donc, merci à vous.
1: À la fin du concert, Soro Solo et Vladimir Cagnolari, toujours dans les bons plans, ont mis un point d'honneur à faire respecter la tradition. Toute la salle du studio de l'Ermitage a entonné joyeux anniversaire Relema en français et en lingala.
2: C'est bien son lingala.
0: Ça c'est...
1: Je tente le coup. Botama et l'amour, Relema.
0: C'est la langue de chez moi.
2: À la mode du pays.
1: Line-up du soir, Relema, piano-chant, Massimiliano Gili, premier violon, Sylvie Blanc, second violon, Gerardo Vitale, violon alto, Claudia Ravetto, violoncelle, Manuel Pramoton, saxophone soprano, Marco Giovinazzo, percussion, sans oublier Isabelle Gonzalez et Cathy Renoir, les choristes historiques de Relema, et son ami Laurent De Wilde, qui est venu pour deux morceaux au Fender Rhodes. Prise de son et mixage, Mathias Taylor, Benoît Le Tyran, réalisation Donatien Cahu. 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Évidemment, le port du casque est conseillé si vous voulez bénéficier de la spatialisation du son Made in RFI Labo. Bye et merci.
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5: Antoine Galen.
7: À la une, ce drame en Guinée, l'éboulement d'une décharge d'ordures dans la banlieue de Conakry a fait 30 morts et 22 blessés. Plusieurs habitations se sont aussi effondrées. Cet accident dans le quartier de Dar es Salaam est survenu après des fortes pluies la veille. On y revient en début de journal. Il n'y aura pas d'élection en Ukraine. Ce serait un tsunami qui fracturerait le pays. Déclaration de Volodymyr Zelensky. Le président ukrainien ferme la porte, tandis que le pays a célébré aujourd'hui la journée de son drapeau national. Ce n'était plus vraiment un secret. Lors de sa prise de parole au journal de 20h sur TF1, Raphaël Glucksmann a annoncé sa candidature à l'élection présidentielle. Il devra déjà passer par la primaire du Parti Socialiste. Et puis le marathon de Sydney a dévoilé une médaille avec le mauvais stade. Non, ce n'est pas une blague. Vous saurez tout en fin de journal. À Conakry, les secours continuent de fouiller les tonnes de déchets à la recherche de victimes. L'éboulement d'une décharge d'ordures dans la banlieue de la capitale guinéenne a fait 30 morts et 22 blessés. Plusieurs habitations se sont aussi effondrées. Cet accident dans le quartier de Dar es Salaam est survenu après de fortes pluies la veille. Correspondance de Mouktarba à Conakry.
8: Le drame s'est produit dans la nuit de samedi à dimanche, peu après 2h du matin, alors que de fortes pluies s'abattaient sur la capitale guinéenne. Une partie de la montagne de déchets s'est effondrée sur de nombreuses baraques de fortune installées à proximité du site, surprenant les habitants dans leur sommeil. Les habitants racontent une nuit de panique. Plusieurs maisons ont été recouvertes par les déchets. Les forces de défense et de sécurité et la protection civile ont été mobilisées pour tenter de retrouver les personnes encore portées disparues. disparus. À la mosquée du quartier, les familles des victimes sont inconsolables. Aidées par des proches, une jeune femme tente de se remettre du choc qu'elle a enregistré après la perte de 3 membres de sa famille. Ce nouvel éboulement ravive également le souvenir des précédents accidents survenus sur cette décharge. Des habitants dénoncent depuis plusieurs années le risque lié à la présence d'habitations au pied de l'immense montagne de déchets. En 2017, un accident similaire avait fait 9 morts et une vingtaine de blessés sur le même site, se souvient Abdul Karim, un habitant du quartier qui engage la responsabilité de l'État qui, selon lui, tarde à dégager cette montagne d'ordures. Mokhtar Bakonakri, RFI.
7: 21h à Conakry, l'actualité dans la région, c'est aussi cette libération d'une vingtaine de soldats maliens. Certains étaient détenus depuis plus de 3 ans par les rebelles Touaregs et d'autres ont été capturés récemment. Les djihadistes du JNIM et la rébellion du FLA avaient lancé les 25 et 26 avril une série d'attaques coordonnées contre des positions stratégiques de la junte au pouvoir et de l'armée. La libération de ces militaires s'est faite en échange de la libération de 8 civils. En Iran, le chef de l'armée pakistanaise est attendu demain à Téhéran. Accompagné d'une délégation officielle, Hassim Mounir doit rencontrer des hauts responsables iraniens. Une visite de la plus haute importance car le Pakistan est le médiateur dans le conflit entre l'Iran et les États-Unis. Elle s'inscrit dans les efforts continus du Pakistan pour consolider la paix et la sécurité dans la région. Voici les mots du porte-parole du ministère iranien des Affaires étrangères. La nuit est tombée en Ukraine, mais toute la journée, des drapeaux bleus et jaunes ont flotté dans le ciel ukrainien. Le pays a célébré aujourd'hui la journée de son drapeau national. Demain, ce sera le 35e anniversaire de son indépendance. Depuis 5 ans, cette date est entachée par la guerre avec la Russie. Et dans ce contexte, Volodymyr Zelensky a fermé la porte à des élections en Ukraine. Ce serait un tsunami qui fracturerait le pays. Voici les mots du président ukrainien. Cela n'a pas plu à son ex-ministre de la Défense, Mikhailo Fedorov, qui demande depuis plusieurs jours la tenue d'un scrutin. Précision de notre correspondante en Ukraine, Emmanuel Chaz.
9: Face à l'appel de Mikhailo Fedorov sur la tenue d'élections, Volodymyr Zelensky réitère la position du gouvernement ukrainien depuis 2022. La loi martiale, toujours en vigueur, proscrit la tenue d'élections en temps de guerre. Le président ukrainien rappelle que les conditions de sécurité nécessaires à la tenue d'un scrutin ne seront pas réunies tant qu'il n'y aura pas de cessez-le-feu. Il ajoute que les alliés de l'Ukraine n'ont pas non plus proposé de solution immédiate permettant au pays d'organiser des élections dans le contexte actuel. À cela s'ajoute la difficulté de permettre à tous les Ukrainiens de participer au vote alors que des millions d'entre eux sont soit réfugiés, soit déplacés internes, soit mobilisés sur le front. Du côté de la population comme du Parlement, les appels de Mikhailo Fedorov à la tenue d'élections ont suscité de l'inquiétude. Beaucoup craignent une déstabilisation supplémentaire du pays et ces déclarations n'ont pas trouvé de large soutien, y compris parmi ceux qui avaient manifesté pour son retour au ministère de la Défense. Emmanuel Chaz, Kiev, RFI.
7: En France, Raphaël Glucksmann est officiellement candidat à l'élection présidentielle de 2027. Le député européen et co-président de Place Publique l'a annoncé ce dimanche soir sur le plateau du journal de 20h de TF1. Après beaucoup de réflexions et de nombreux déplacements à travers la France, l'eurodéputé a donc décidé de se lancer dans la course à l'Elysée. Cela passera par sa participation à la primaire du Parti Socialiste. Charlotte Turien-Tomaca.
10: Après 3 mois de réflexion, c'est donc la fin d'Info Suspense. Raphaël Glucksmann participera également à la primaire du Parti Socialiste organisée au mois d'octobre. Une volte-face pour l'eurodéputé qui refusait encore récemment d'envisager cette option.
11: J'ai toujours dit que je voulais mener cette bataille avec mes amis socialistes. On va gagner l'élection présidentielle.
10: Raphaël Glucksmann part donc favori de ce scrutin auquel plusieurs socialistes comme Ségolène Royal, les députés Philippe Brun et Jérôme Guedj souhaitent participer en attendant la candidature possible du premier secrétaire du parti au Olivier Faure. Le candidat entend porter une ligne social-démocrate, pro-européenne et républicaine, avec l'ambition de rassembler une gauche qu'il juge aujourd'hui profondément divisée.
11: Si je suis candidat aujourd'hui, c'est pour relever la France. Parce que vous savez, on a tous une boule dans le ventre quand on regarde ce qui est en train de devenir notre nation.
10: Réaffirmant son hostilité à la France insoumise, Raphaël Glucksmann tend la main aux écologistes.
11: Les écologistes ont eu raison avant tout le monde sur la catastrophe climatique que nous sommes en train de vivre. Je leur dis une chose simple. Venez avec nous fonder la République écologique.
10: Le candidat veut désormais installer sa campagne autour d'un message de rassemblement et de reconquête face à l'extrême droite. Une entrée officielle dans la bataille présidentielle à moins d'un an du scrutin.
7: Et Raphaël Glucksmann, qui est d'ailleurs crédité de 10% des intentions de vote, loin derrière Jean-Luc Mélenchon, qui est à 16%. Le patron de la France Insoumise a d'ailleurs promis la censure pour le budget de 2027 de l'État, annonce lors des universités d'été des Insoumis à Châteauneuf-sur-Isère. Toujours en France, premier match de la saison en Ligue 1 pour le Paris Saint-Germain et premier match nul, 2 buts partout face à Rennes. Les Parisiens peuvent même s'estimer heureux car ils étaient menés 2-0. C'est l'Espagnol Ferran Torres qui a marqué les 2 buts du PSG. De son côté, Rennes a marqué grâce à Sébastien Szymanski et Esteban Le Poll. Direction Sydney, à quelques jours du top départ du marathon. Le 30 août prochain, les organisateurs de la course ont fait une sacrée bourde sur la médaille de participation. À côté des monuments caractéristiques de la ville de Sydney, s'est invité un stade allemand. Une erreur reconnue avec autodérision par les organisateurs. Théo Conscience.
12: Côté pile, la médaille présente un motif bleu et or imaginé par l'artiste autochtone Ambrose Kilian. Côté face, on retrouve les repères du parcours de la course sur une ligne d'horizon avec la forme de voilier caractéristique du célèbre opéra de Sydney et un stade recouvert de motifs en losange qui ressemble à s'y méprendre à celui de l'Allianz Arena de Munich. Ce dimanche, alors que les moqueries commencent à fuser sur les réseaux sociaux, les organisateurs de la course ont préféré en rire en faisant amende honorable. « Nous n'allons pas fuir nos responsabilités », a déclaré le porte parole du marathon, c'était une erreur regrettable qui aura donné à tout le monde de quoi parler ce week-end. Il faut dire que les internautes s'en étaient donnés à cœur joie, bien aidés dans leur raillerie par la presse australienne. La médaille qui mettra Sydney sur la carte. La mauvaise carte a par exemple titré un article du Sydney Morning Herald. Une médaille collector que ne recevront que ceux qui arriveront au bout des 42 km du parcours et une source de motivation supplémentaire pour les quelques 40 000 participants qui s'élanceront le 30 août.
7: Théo Conscience. Et puis en tennis, Arthur Fils a rendez-vous avec son histoire. Le Français joue en ce moment en finale du Masters 1000 de Cincinnati. Il y a pour l'instant 5-3 dans le premier set, match face à l'Américain Frances Tiafoe. C'est la fin de ce journal. Merci à vous de l'avoir suivi. 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
15: Je savais que la seule manière de devenir le journaliste que je voulais être, c'était d'affronter ce métier dans sa vérité brute, de m'immerger dans sa réalité, au plus près du terrain, dans la chaleur, le bruit, le tumulte, à la quête de l'information, de la vérité. Là, où les faits ne se racontent pas, mais se vivent.
16: Le Club RFI de loin, l'émission la plus proche. Bonsoir, bienvenue au Club. Cette semaine, notre émission est consacrée à l'atelier littéraire interactif L'écume des mots. Bonsoir Myriam Guillaume.
15: Bonsoir Eric, je suis ravie de vous retrouver pour ce fructueux échange littéraire.
16: Nous avons le plaisir, Myriam, de recevoir Pascal Borotto, jeune écrivain de la République démocratique du Congo, lauréat du prix Voix d'Afrique en partenariat avec RFI. Pascal Borotto est récompensé pour son premier roman, Le nom de ma mère, paru aux éditions Jean Lattès. Bonsoir Pascal Borotto, nous sommes heureux de vous recevoir.
17: Bonsoir Eric, je suis ravi d'être là, bien accompagné.
16: En studio avec nous, Nestor Fataki Mumbangu de la République démocratique du Congo, lui aussi. Il est natif de Kisangani. Qui est-il? Ben, Nestor Fataki Mumbangu, il est spécialiste en communication publique. Il est porteur de projets de solidarité internationale pour le Congo, cofondateur et directeur général de Nougou Conseil et proche du Club RFI Paris. Nous sommes en ligne aussi avec le Club RFI Jeunesse Positive à Bomekalavi, au Bénin, un club habitué de l'écume des mots, comme vous le savez déjà, certainement, dirigé par Akai Irénée Messan, accompagné de deux étudiants membres du club, Aïs Demoncé, directeur des activités culturelles et sportives du Club RFI Jeunesse Positive, et Akorun Feodora, chargé de communication de ce club. Bonsoir à tous.
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16: Pascal Bogoto, vous venez de recevoir le prix Voix d'Afrique pour votre premier roman, Le nom de ma mère, publié aux éditions Jean-Claude Lattès en partenariat avec RFI pour un premier essai. C'est magnifique, hein, Pascal?
18: Vous savez, Eric, depuis qu'on me pose cette question, je n'ai jamais des mots justes à mettre sur ce que j'ai ressenti à ce moment-là. Et même jusqu'à présent, je n'y arrive toujours pas. Et donc, quoique c'est génial, mais bon, c'est un peu ça.
16: Vous faites pas mal de choses parce que vous êtes aussi économiste. Vous passez par une période difficile suite au décès de votre mère, Soulange Lou Zikou, journaliste très respectée. Et vous lisez aussi dans sa chambre ses carnets, ses notes sur la situation politique et sociale du Nord de Kivu. Ces articles journalistiques vous relient en elle, vous inspirent et font ressurgir votre désir profond d'écrire. Vous faites alors un stage au journal indépendant, Le Souverain Libre, que dirigeait votre mère, Soulange Lou Zikou. Et vous-même, vous devenez par la suite journaliste au sein de ce même journal. Vous êtes engagé aussi dans une ONG du Fonarev à Goma, au cœur d'une équipe de collecteurs de données. Votre rôle consistait à consigner les récits dans les camps de réfugiés du Sud Kivu. Puis vous avez fondé Les Voix des Oubliés. Votre objectif était de continuer cette écoute auprès des réfugiés afin de retranscrire ces témoignages pour sensibiliser les peuples au-delà des frontières sur la situation du Sud Kivu, mais aussi dans le but d'une reconnaissance des crimes commis. Alors, un parcours singulier, hors du commun pour un jeune de 24 ans, Pascal.
18: Je vais vous prendre au mot. Un parcours singulier, oui, parce que voilà, j'ai fait les sciences économiques. D'ailleurs, que je n'ai pas fini jusque là. Et directement après cette période, après ces émotions, je dirais, qui m'ont alors submergé, j'ai ressent ces besoins-là de comprendre tout ce que ma mère faisait. Et je recherche à faire partie de son univers, qui est le journal en soi. Mmh. Mais j'y entre pour me documenter plus sur ma mère. Mais après une formation de notre feu Madiba, qu'on appelait affectueusement Madiba, notre secrétaire de rédaction, j'y prends goût, il me forme. Et à partir de là, je me dis que c'est ma voie, quelque part. Et donc, j'ai fait une formation du journalisme, au journalisme franc libre. Et après, je deviens journaliste. Et voilà, c'est qui m'emmène aussi dans les camps, à Goma, dans le Fonarev, où je deviens agent d'identification de victimes. Et donc, là, c'est qu'on faisait concrètement et que nous allons à la rencontre des victimes et nous essayons de comprendre leurs maux, leurs problèmes et voir comment l'État pourrait les aider à apporter une forme de réparation. Les guerres à l'est de la République démocratique du Congo ont toujours été racontées d'une manière statistique. On nous parle toujours de chiffres. Je cherche à outrepasser ces statistiques-là. Je cherche à mettre des vies, des visages sur ces chiffres-là pour que les gens comprennent concrètement ce qui se passe en République démocratique du Congo, plus particulièrement à l'Est. Ce qui, quelque part aussi, aide non seulement pour notre mémoire, la transmission aussi, mais pour archiver tout ce qu'on a eu à subir, parce que ça nous servira d'un moment à un autre pour la jeunesse. Moi, je me suis retrouvé ne pas comprendre ce qui s'est passé dans mon pays, dans la partie est où j'ai toujours vécu. Je suis né à Bukavu et j'ai grandi à Bukavu. C'est ma toute première fois que je me déplace aussi longtemps. Et donc voilà, j'étais là, mais je ne comprenais pas. Pourquoi? C'est là la question. Il n'y a pas d'archives citoyennes quelque part en République démocratique du Congo. Donc, avec le Voix des oubliés, j'ai répondu à ces besoins-là. J'essaie de couvrir ces vides-là.
16: Comme on dit, donc, l'écrivain, le journaliste que tu es, l'historien du présent.
18: Exactement.
16: Nos invités, des membres des clubs RFI, ont lu votre roman, Le nom de ma mère, avec attention. Et ils sont avec nous pour dialoguer sur votre œuvre littéraire, Pascal Borotto. Nous allons écouter la présentation de votre roman, Le nom de ma mère, lu par Féodoa Aokoun, étudiante et chargée de communication au club RFI Jeunesse Positive.
19: Le livre Le nom de ma mère de Pascal Borotto est un roman profondément émouvant qui mêle histoire personnelle, mémoire familiale et réalité sociale de l'Est de la République démocratique du Congo. L'histoire suit Pascal, un jeune homme marqué par la mort de sa mère, Solange Louzikou, une journaliste courageuse ayant fondé un journal indépendant à Bukavu. Lorsqu'elle meurt, son fils Pascal perd son principal repère et grandit avec un immense vide intérieur. Quelques années plus tard, il décide de rejoindre le journal créé par sa mère. En quête de réponses aux nombreuses questions que le jeune se pose, il part à Goma, une ville profondément marquée par la guerre, les déplacés et la souffrance humaine. Ce voyage transforme sa vision du monde et de lui-même. Le roman est aussi un hommage à la véritable Solange Louzikou, mère de l'auteur et figure du journalisme indépendant congolais. L'écriture est sensible, intime et engagée. Le livre montre comment une douleur personnelle peut devenir une voix pour défendre les oubliés et dénoncer les injustices.
16: Une voix pour défendre les oubliés. Pascal Borotto, votre réaction en écoutant cette présentation de votre roman « Le nom de ma mère » par Féodoa Aokoun?
18: C'est la puissance des mots. Il y a toujours de l'émotion quand j'arrive à entendre que ma voix est portée par une autre personne et les traverser, surtout quand elle parle à une autre personne, c'est merveilleux. Et voilà, mon histoire est intime, donc c'est toujours émouvant et ça fait plaisir.
16: Alors, nous allons commencer notre échange avec une première question, Nestor, une question pour notre invité.
20: Pascal, pourquoi les choix des titres « Les noms de ma mère » pour ce roman? Qui représente pour toi réellement cette évocation, les noms dans ces romans? Une identité, une histoire, une mission, un héritage?
18: Je dirais un peu de tout. C'est même pourquoi je parle du les noms de ma mère. Parce que je ne cherche pas seulement à pointer du doigt ma mère comme telle, mais je pointe aussi du doigt ses convictions, ses combats, ses luttes. Je parle du les noms de ma mère parce que les noms de ma mère englobent tout ça, englobent les combats, englobent les convictions. Et voilà.
16: Une deuxième question, Pascal Borotto, avec Aïssil Desmoussé.
21: Votre livre est très personnel et émouvant. Qu'est-ce qui vous a donné le courage d'écrire sur votre mère et votre propre douleur?
18: Je ne parlerai pas du courage comme tel parce que pour moi ça a été une résilience. J'ai traversé une période très difficile et heureusement pour moi j'ai toujours eu les mots pour me porter, pour me bercer quelque part. Et c'est en répondant à ces besoins-là de tenir que j'ai commencé à écrire les noms de ma mère parce que voilà, j'ai alors sombré quelque part parce que franchement, je peux le dire là maintenant, je n'y arrivais pas. Donc, je ne dirais pas que j'ai survécu parce que c'était plus que ça. J'ai sombré. Et les lettres m'ont aidé. Mettre des mots sur tout ce que je vivais m'a beaucoup aidé.
16: Ça t'a donné une force pour raconter, pour dire les choses. Et c'est une manière aussi d'extraire tout ce que tu as conservé en toi pendant un certain nombre de temps. Le dire, mettre les mots sur les mots.
18: Exactement, mais pas que. Pour moi, ces romans étaient un épistolaire, donc pour dire que c'est comme une lettre que je change avec un autre moi, le moi qui essaie de survivre. Et voilà, donc j'essaie de quelque part de me donner du courage quand je vois comme aujourd'hui les chemins parcourus, je me dis que ça en valait la peine parce que ces mots-là m'ont sauvé, ces mots-là font à ce que je sois là au micro de la radio, le club RFI. Ce qui fait plaisir et pour moi, ça représente beaucoup. C'est grandiose.
16: Nestor, une question pour notre invité.
20: Dans ce roman, ta mère apparaît comme une figure à la fois héroïque, mais aussi intime, entre le regard d'un fils et celui de l'écrivain. Comment expliquez-vous la façon dont vous trouvez l'équilibre dans la réalisation de ces romans?
18: Parler de ma mère équivaut aussi à parler de l'Est et de la République démocratique du Congo. Donc cette partie maternelle fut le départ, mais cette partie fait à ce que je tombe dans les collectifs, dans son monde professionnel. Voilà, c'est pourquoi je passe de l'intime au professionnel. Mais l'équilibre, elle est là, donc quoique fine, mais surtout complexe. Mais c'est un peu ça, parler de Solange Lusiku revient à parler de la situation de l'Est de la République démocratique du Congo, à parler des luttes qu'elle a y amenées. Et moi, tout d'un coup, je me retrouve à Goma où je me retrouve à faire face à ces combats. Et là, je me dis que ma mère a eu à vivre la même chose, ma mère a eu à dénoncer la même chose. Donc quand j'essaie de parler de ma mère, quand j'essaie de découvrir ma mère d'une notre manière, je fais face à l'Est de la République démocratique du Congo d'une manière très douloureuse, quoique, mais oui, c'est poignant, mais pour moi, j'essaie juste de comprendre Solange Lusiku.
15: Dans votre livre, vous évoquez la situation géopolitique à Bukavu et au sud Kivu, dont vous aviez une première perception, comme vous venez de le dire, dans votre jeunesse, grâce à l'engagement et à l'éthique de votre mère journaliste. Nous allons écouter un extrait de votre roman, lu par Akai Messan.
0: À cette époque, le pays grondait, comme toujours. La République démocratique du Congo vivait sous tension, prise entre l'espoir et l'effondrement. On aurait dit une terre qui respirait mal, épuisée d'avoir trop saigné. Je croyais connaître l'histoire de ma terre parce que j'y étais né, parce que je n'ai vécu nulle part ailleurs. Je pensais l'avoir apprise par fragments, à travers les paroles des adultes, dans la rudesse du quotidien. Les guerres portaient des sigles. Les massacres se réduisaient à des chiffres. Les accords prenaient la forme de signatures lointaines. Tout cela composait un savoir sans chair, une mémoire tenue à distance. Je savais que le pays souffrait, mais je ne comprenais pas encore comment cette douleur s'inscrivait dans les corps, dans les gestes ordinaires, dans la façon même dont les hommes et les femmes continuaient à se tenir debout.
2: Une histoire difficile dans la région du sud du Kivu qui continue encore. Pascal Bouroto, à la fin de votre contrat au sein de l'ONG du Founarev, dont la mission est d'identifier les victimes dans les camps de déplacés, vous décidez de poursuivre ce travail en indépendant afin de restituer ces récits, et c'est là donc qu'est né votre projet « Les voix des oubliés ». Vous repartez dans les camps de réfugiés avec votre stylo, votre plume et votre téléphone afin d'écouter ces vies qui ont été brisées par ces conflits. Quelle a été vraiment votre motivation profonde à ce moment-là?
18: Non seulement parce que j'ai cherché à éveiller les consciences et mobiliser les acteurs du changement, qu'ils soient citoyens, institutionnels ou politiques, mais parce que j'essaie quelque part de répondre à un besoin des victimes. Parce que voilà, après mon passage au Founarev en tant qu'agent d'identification, en échangeant avec les victimes, j'ai toujours compris que les victimes ont tout d'abord besoin d'être entendues, avant toute chose. Et par là, je sais que quelque part, ça engage aussi. Ça engage à intervenir sur la question sécuritaire à l'est de la République démocratique du Congo. Mais voilà, moi, comme vous l'avez si bien dit, j'y suis rentré avec mon nom et mon stylo, mais je suis ressorti avec une seule et unique promesse, celle de rapporter les mots pour dire leurs paroles et les mots pour dire leurs problèmes. Et c'est ce que j'ai fait aujourd'hui. Je parle de leurs problèmes, je parle avec leurs mots. Aujourd'hui, je dirais que je me positionne plus comme un porte-voix de paroles des victimes.
2: Une question de Nestor Fataki Mugambu.
20: Parce que dans ton roman, l'air des Congo semble paraître comme un personnage à part entière. Comment as-tu associé la narration de ton histoire personnelle à la mise en avant des réalités, des souffrances vécues en RD Congo?
18: C'est plus simple que ça. C'est ma vie. J'ai eu à vivre ces situations-là. J'ai eu à rencontrer ces victimes. Ce n'est pas comme si ces romans bifurquaient sur une autre histoire. C'est une seule et unique histoire. Celle d'un jeune qui cherche à comprendre les deuils, la perte de sa mère, et en voulant comprendre ces deuils-là, il cherche à comprendre aussi sa mère et ce qui engageait sa mère, et par là, elle se retrouve dans les camps à faire la même chose que ce que sa mère faisait. Et voilà, donc, ce n'est que ma traversée. Je parle d'une histoire qui, pour moi, est assez logique, mais pour sans doute d'autres personnes, ce n'est pas, alors, pas du tout logique.
16: Une question venant du Bénin, Aïssil Desmous.
21: Votre mère était une journaliste engagée. Pensez-vous aujourd'hui que le journalisme peut encore changer la société africaine?
18: Oui, sans doute. Sinon, moi, je ne serais pas journaliste, hein. En tout cas, j'ai foi en l'humanité, à cette pratique que nous menons aujourd'hui, qui est le journalisme.
10: Une dernière question de Nestor Fataki Mubangu.
20: À travers ton roman, as-tu eu le sentiment d'avoir enfin dit à ta mère tout ce que tu n'as jamais eu peut-être l'occasion à lui dire son vivant?
18: Alors pas du tout, parce qu'aujourd'hui même, je continue à écrire à ma mère, parce que on a toujours des choses à dire à une mère, donc les mots ne manquent jamais quand on parle d'une mère en soi. Et je me dis sans doute que voilà, j'aurai toujours une feuille blanche et un stylo pour écrire et échanger avec elle.
16: Pascal Boroto, jeune écrivain, lauréat du prix Voix d'Afrique 2026, ce fut une belle rencontre.

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Dans le cadre de notre collection estivale consacrée aux personnalités de l'épopée des musiques noires, née il y a un siècle, nous vous proposons aujourd'hui un portrait du regretté contrebassiste Ray Brown. Ce monsieur a été un géant du jazz au XXe siècle. Il a côtoyé les grandes figures d'antan que furent Louis Armstrong, Dizzy Gillespie, Charlie Parker, Coleman Hawkins, Oscar Peterson, Ella Fitzgerald, dont il fut l'époux, et je pourrais allonger cette liste de dizaines d'autres noms. C'est un pilier de l'histoire du jazz que nous saluons aujourd'hui. Il aurait eu 100 ans en 2026.

0: Lorsque Ray Brown voit le jour en 1926, c'est le début de l'ère swing aux États-Unis. Les grandes formations font danser l'Amérique et certains chefs d'orchestre se distinguent déjà, notamment Duke Ellington, qui deviendra un pianiste et compositeur de renommée internationale. Le petit Ray Brown, de son vrai nom Raymond Matthews Brown, va donc grandir à l'écoute de ce jazz trépidant que l'on apprécie dans la maison familiale.
1: My parents liked music. There was music in our home.
0: Mes parents étaient fous de musique. Il y avait constamment de la musique à la maison. On écoutait des disques, on organisait des soirées. La musique

0: faisait partie de mon environnement quotidien. Le déclic fut le jour où je suis allé au cinéma. Après le film, le rideau s'est levé sur un orchestre dans le feu des projecteurs. C'est à ce moment précis que j'ai compris que je serais musicien. Et ce, bien avant d'avoir touché un instrument.
1: I was very young. I mean, it was way before I started to play, but I think that's when I decided.

0: L'environnement sonore dans lequel Ray Brown évolue durant sa jeunesse l'encourage à devenir musicien. C'est le trompettiste Dizzy Gillespie qui lui donne sa chance et très vite, Ray Brown montre des aptitudes certaines pour l'interprétation mélodique à la contrebasse. Nous sommes à l'aube des années 50 et déjà, ses goûts s'affirment. Il s'inspire de ses contemporains et prend progressivement conscience que son jeu repose sur l'enseignement de ses aînés. Lorsque nous avions rencontré Ray Brown, il approchait des 70 ans, il était devenu un instrumentiste fort respecté, mais n'avait pas oublié tous ceux qui avaient contribué à son développement artistique.
1: We are all influenced. I was influenced, I think, mainly by...
0: Nous sommes tous influencés par autrui. Je fus d'abord influencé par Jimmy Blanton, sans parler de Slam Stewart, Oscar Pettiford, Milt Tinton ou Georges Duvivier. J'ai beaucoup de souvenirs. J'ai joué pratiquement avec tout le monde, depuis Louis Armstrong. Je ne crois pas qu'il soit juste de n'en citer qu'un et d'oublier les autres. C'est trop difficile pour moi. Parfois, je repense à différentes époques, la période Dizzy Gillespie, Charlie Parker, Oscar Peterson. Cela dit, je vis de bons moments aujourd'hui. Je fais quand même partie du trio de Gene Harris et Jeff Hamilton. Et on s'amuse bien ensemble.
1: There were a lot of many, many good times, but I'm having a good time now. I have a trio with Gene Harris and Jeff Hamilton, and we're having a lot of fun. It's good, too.

Comme vous l'aurez compris à l'écoute des premières déclarations de Ray Brown, ce monsieur a joué avec toutes les étoiles du jazz. Pour autant, il ne voulait pas seulement regarder dans le passé. Pour lui, le patrimoine culturel issu de la communauté africaine-américaine devait être choyé et constamment magnifié. Je cherche vraiment à faire vivre cette musique. Je veux la transmettre aux générations futures. Il faut qu'ils apprennent à la préserver. C'est une mission pour chacun d'entre nous. Votre image en tant qu'artiste n'a que peu d'importance, mais votre empreinte artistique doit résister à l'érosion du temps. Les révolutions musicales ne surgissent pas très souvent. Qui sont les vrais innovateurs? On peut les compter sur les doigts de la main. Prenons par exemple les trompettistes. Les vrais créateurs s'appellent Louis Armstrong, Roy Eldridge, Dizzy Gillespie, Miles Davis et peut-être Wynton Marsalis. En l'espace d'un siècle, nous n'avons eu que 4 ou 5 vrais innovateurs. Tous les autres trompettistes ne font que s'inspirer de ces 4 ou 5 virtuoses absolues. Tout cela pour vous dire qu'il n'existe pas tant de musiciens révolutionnaires qu'on veut bien le dire. Combien avons-nous eu d'Albert Einstein au XXe siècle? Un seul. Dans chaque discipline, il y a quelques génies qui sortent du lot, mais tous les autres ne sont que des héritiers. Je suis sûr qu'il y aura d'autres grands musiciens dans l'avenir, mais nous ne les verrons pas apparaître toutes les 10 minutes. Ceux que vous croyez être des stars sont créés par les médias, les journaux, les télévisions et les radios. Leur image est totalement préfabriquée, mais leur valeur reste à prouver. It's not there to happen, you know. They make it happen, but it's not really happening.

0: Vous écoutez actuellement un album paru en 1993 qui tentait de croiser deux cultures, le jazz et la musique classique. C'est le pianiste et compositeur argentin Lalo Schifrin qui avait eu cette idée saugrenue de conjuguer les répertoires afro-américains et européens. Et qui appela-t-il pour donner cette impulsion swing indispensable? Évidemment, le virtuose de la contrebasse, Ray Brown. L'album s'appelait Jazz Meets Symphony.
1: This is an album that was done by Lalo Schifrin in London.
0: C'est un album que nous avions enregistré à Londres avec Lalo Schifrin. Il avait invité le batteur Grady Tate et le London Symphonic Orchestra. Ce n'est pas la première fois qu'il me proposait ce genre de projet ambitieux. Il avait aussi convié mon vieil ami, Dizzy Gillespie, mais aussi Duke Ellington. Il m'avait d'ailleurs demandé d'écrire des compositions pour différents projets cinématographiques et télévisuels. Travailler avec lui suppose une vraie ouverture d'esprit. Ce n'est pas la première fois que je me retrouve à collaborer avec un artiste que j'admire. Quand j'étais gamin, j'avais beaucoup d'idoles et j'ai eu le privilège de pouvoir jouer avec certaines d'entre elles. J'écoutais les disques de Duke Ellington, Count Basie, Coleman Hawkins, Benny Carter et quelques années plus tard, je jouais à leur côté. Quand j'étais petit, Count Basie est venu donner un concert avec son grand orchestre dans ma ville natale. Je devais avoir 9 ou 10 ans. Il est resté 2 mois dans un grand hôtel de Pittsburgh où il jouait l'après-midi à l'heure du thé et le soir pour la bourgeoisie blanche de l'époque qui s'encanaillait dans les dancing. Après l'école, je me précipitais dans cet hôtel et je restais des heures à côté du piano de Count Basie pour écouter cet orchestre qui me fascinait. Il y avait là la crème des musiciens de jazz d'alors. Le guitariste Freddie Green, le batteur Joe Jones, le contrebassiste Walter Page, le trompettiste Harry Sweet Edison, le saxophoniste Lester Young. Qui aurait pu dire que je me retrouve à jouer avec eux des années plus tard? J'ai donc la fierté de pouvoir dire qu'il m'est arrivé souvent de côtoyer les grandes figures de l'épopée des musiques noires. J'ai par exemple enregistré un album entier en duo avec Duke Ellington. Et l'un de mes plus grands souvenirs sur scène fut de jouer aux côtés de Dizzy Gillespie et Charlie Parker. Ce fut le plus grand frisson de ma vie.
1: This happened a few times. I think the big excitement for me was playing with like Dizzy Gillespie and Charlie Parker, you know? That was a huge excitement.

0: Je vous le disais en début d'émission, converser avec Ray Brown est-elle l'opportunité de se plonger dans l'histoire du jazz et plus encore dans toute l'épopée des musiques noires. Car ce grand personnage avait croisé la route de véritables légendes. De Billie Holiday à Aretha Franklin en passant par Quincy Jones, Natalie Cole ou Lionel Richie. Certains puristes lui reprochèrent d'ailleurs parfois d'avoir accepté des séances de studio avec des artistes pop comme Elton John, Barry Manilow ou Steely Dan. Mais Ray Brown restait très serein face à ses critiques infondées. Sa carrière parlait pour lui et ses années d'expérience dans le milieu musical lui avaient appris la sagesse.
1: I think it's very difficult to go through your life without some compromises.
0: Je pense qu'il est très difficile de vivre sans faire de concessions. Nous avons tous fait des compromis. C'est un choix. Il faut savoir réfléchir et se dire qu'il est parfois préférable d'accepter telle ou telle proposition. Seule la popularité ou la richesse vous permet de ne plus avoir à faire le bon choix. C'est ce que nous recherchons tous. Mais bon, il faut savoir prendre des décisions, même si vous n'en êtes pas très fier. Il faut manger, élever ses enfants, payer ses dettes et parfois se compromettre.
1: Well, it's necessary to compromise.

0: with me. It's the wrong song in the wrong style. Though your smile is lovely, it's the wrong smile. It's not her smile, but such a lovely smile that it's all right with me.
1: Comment pouvait-on reprocher à Ray Brown de se compromettre alors qu'il donnait de l'éclat aux compositions de ses contemporains? Comment aurait-il pu refuser l'invitation de son ami Quincy Jones de venir soutenir la voix de l'illustre Frank Sinatra? Ray Brown avait tant de qualités humaines et professionnelles qu'il eût été stupide de se priver de ses compétences et de son talent. C'est aussi la raison pour laquelle il devint un acteur essentiel dans la préservation d'un art auquel il dédia toute sa vie. Son expertise et ses connaissances musicales ne souffraient aucune contestation. Quand Ray Brown s'exprimait, il fallait juste se taire et écouter. Son avis était précieux et toujours réfléchi. Ainsi, lorsqu'il devait évoquer la culture hip-hop au hasard d'une interrogation journalistique, il remettait les pendules à l'heure.
2: It's not music, it's talking. It's not music.
1: Le rap, ce n'est pas de la musique, c'est un discours. Il ne faut pas se tromper de terme. Pouvez-vous chanter du rap? Non, vous dites du rap. Dans ce cas, on ne peut pas le faire entrer dans la famille des styles musicaux. Je n'ai rien contre le rap, mais ne l'appelez pas musique. L'important n'est pas d'être neuf, mais d'être de qualité. Apporter des changements à la musique n'est pas si difficile. Exemple, vous aimez la gastronomie, vous avez goûté à beaucoup de plats durant votre vie. Imaginons maintenant qu'à l'âge de 80 ans, on vous dise de ne plus manger du bon pain français. Préférez-vous changer vos habitudes ou conserver votre bon pain français? Réfléchissez un peu. La musique, c'est pareil. Je n'ai rien contre la nouveauté, mais la qualité doit subsister. C'est essentiel.
2: Old music, if it's done well, great.

0: y aura toujours d'éternels ronchons prêts à contredire les propos même sages d'une sommité comme Ray Brown. Mais n'avait-il pas suffisamment écumé les scènes du monde entier pour s'autoriser un avis définitif sur telle ou telle forme d'expression? Après tout, sa seule présence aux côtés de la reine du scat et de la Fitzgerald lui permettait aisément de déterminer ce qui était ou n'était pas musical. Et puis, son parcours irréprochable le hissait au rang de ceux que l'on écoute, car son regard sur sa propre carrière était souvent juste et d'une rare humilité.
1: If I were to go all the way back, then I would probably change my...
0: Si je devais revivre ma destinée, je changerais ma manière d'étudier. J'essaierais de me concentrer davantage sur ce qui me passionne vraiment. Je serais plus sérieux dans mon éducation. Comme tous les jeunes, je me laissais rapidement distraire par des activités récréatives qui me détournaient de ma pratique de la musique. Ce n'est que 2 jours avant mon cours de solfège que je m'y remettais. Voilà ce que je changerais dans mon attitude d'alors. Au-delà de ça, je conserverai les différents épisodes qui ont rythmé mon quotidien. J'avais commencé à apprendre la musique en jouant du piano et quand la contrebasse m'a paru être un instrument plus accessible pour moi, j'ai essayé de la maîtriser à l'oreille. J'ai très vite réalisé que là aussi, il fallait étudier pour exceller. J'ai choisi la contrebasse car dans l'école de musique que je fréquentais, il y avait des dizaines de pianistes et très peu de candidats pour la contrebasse. Je voyais régulièrement l'une des contrebasses à notre disposition laissée à l'abandon, par terre, dans une des classes. Je me revois encore assis à côté de cet énorme instrument, essayant de me convaincre d'en jouer tous les jours. Il y avait tant de demandes pour le piano que l'opportunité d'en jouer 15 minutes par semaine ne me convenait pas. Avec la contrebasse, je pouvais pratiquer autant de temps que nécessaire. Voilà pourquoi je suis passé du piano à la contrebasse.
1: So that's why I changed.

0: Être un bon contrebassiste est un exercice difficile. Peu d'instrumentistes ont brillé dans cette discipline. On pense aujourd'hui à Ron Carter, Stanley Clarke ou Christian McBride, mais les exemples de virtuoses sont assez rares. Nous avions interrogé Ray Brown à ce sujet. La contrebasse est-elle si difficile à maîtriser?
1: I don't know. They're all difficult.
0: Je ne sais pas, tous les instruments sont difficiles à jouer. Tout dépend de votre talent et de votre investissement personnel. La contrebasse exige beaucoup de précision. De plus, c'est un instrument très physique. De toute façon, chaque instrument a ses avantages et ses inconvénients. Je viens d'ailleurs de produire des vidéos pédagogiques à destination des jeunes. J'explique en compagnie de plusieurs homologues comment maîtriser cet instrument. Je suis en compagnie du contrebassiste franco-syrien François Rabat, de mon camarade Miltinton et de mon ami John Clayton. Je vous recommande ces vidéos qui seront bientôt disponibles dans le commerce.
1: One's by Milt Hinton, and then there's another one by myself and John Clayton. So they'll be coming out in Europe the first of the year.

0: Il est quasiment impossible en quelques minutes de retracer dans son intégralité l'aventure musicale prestigieuse de Ray Brown. La dernière fois que nous avons eu le bonheur de converser avec lui, c'était au New Morning à Paris. Il fêtait alors son 70e anniversaire sur scène et comme toujours, il prenait le temps de répondre à nos questions et lorsqu'on lui demandait d'envisager l'avenir, son œil rieur illuminait son visage.
1: This is gonna sound strange. But for many years, I used to
0: Cela va vous paraître étrange, mais pendant des années, je m'étais donné l'objectif de vivre jusqu'à l'an 2000. Aujourd'hui, j'irai bien au-delà de cette date fatidique. Je veux tout simplement vivre aussi longtemps que ma santé le permettra. Je ne veux pas être un poids pour ma famille.

Ray Brown est allé au-delà de l'an 2000. Il nous a quittés le 2 juillet 2002, à l'âge de 75 ans. Il avait décidé de faire une sieste avant un concert à Indianapolis. Il ne se réveilla jamais. Nous garderons le souvenir d'un gentleman, toujours posé, disponible et réfléchi. Sa discographie est si imposante qu'il nous paraît hasardeux de vous conseiller un album. Mais allez piocher dans ses nombreux enregistrements et vous trouverez forcément votre bonheur. Comme par exemple le concert donné en juillet 1977 à Montreux en Suisse avec le grand orchestre de Count Basie.

0: Jumping at the Woodside, le grand orchestre de Count Basie à Montreux en Suisse en juillet 1977 avec à la contrebasse l'illustre et regretté Ray Brown qui aurait eu 100 ans le 13 octobre 2026. Avant de nous quitter, j'aimerais vous faire entendre l'hommage d'un élève à son maître. En juillet 2025, le contrebassiste Christian McBride donnait un concert à Nice, dans le sud de la France, en hommage à son aîné et mentor Ray Brown. Il nous avait raconté sa rencontre avec le maître alors qu'il n'était qu'un débutant.
1: Ray Brown was he was like paternal qualities about him.
2: Ray Brown avait un côté paternaliste dans le bon sens du terme. Il a été pour moi, comme pour bon nombre de musiciens, un second père. John Clayton, Benny Green, Greg Hutchinson, Jeff Keezer, Russell Malone, Jana Krall ont tous ressenti sa présence comme un réconfort paternel. J'ai rencontré Ray Brown en mars 1991. Je jouais à l'époque avec le pianiste Benny Green. Nous avions formé un duo ensemble. Nous nous produisions dans un club de New York, le Knickerbocker. Il se trouve que la manageuse de Benny Green était une bonne amie de Ray Brown. Elle nous a prévenu qu'elle allait inviter ce grand contrebassiste à assister à notre concert. Heureusement pour nous, Ray Brown a beaucoup apprécié notre prestation. Et un an plus tard, Benny Green est devenu son pianiste. Ray Brown a ensuite créé le groupe Super Bass, dans lequel mon camarade John Clayton et moi-même avons pu nous exprimer musicalement. Si je voyais Ray Brown comme mon père, je peux vous dire que John Clayton est rapidement devenu mon grand frère.
1: If Ray Brown was our father, then that means John Clayton is my big brother.
0: Vous avez enregistré avec John Clayton, vous le disiez, deux albums live intitulés Super Bass. Vous deviez être dans vos petits souliers quand même face à ces deux légendes.
1: I was intimidated for a few reasons.
2: J'étais intimidé pour plusieurs raisons. D'abord, c'était la première fois que je me retrouvais sur scène en présence de ces deux géants du jazz. Mais je ressentais surtout physiquement la tonalité ample et généreuse de la contrebasse sur laquelle jouait Ray Brown. De plus, je savais que John Clayton et Ray Brown étaient des amis de longue date, et ce, depuis facilement 20 ans, peut-être même 25 quand je les ai rejoints. Non seulement j'étais intimidé par le son de Ray Brown, mais aussi par John Clayton qui voyait arriver sans crier gare un jeune contrebassiste fougueux, moi, qui allait devenir un frère pour lui. John Clayton étant certainement l'homme le plus gentil du monde, il m'a toujours accueilli avec beaucoup de chaleur. Quant à Ray Brown, il était tout bonnement le meilleur. Mon appréhension a disparu à l'instant même où ces deux géants du jazz m'ont permis d'être l'un des leurs.

chaque note de Christian McBride, capté à Nice en juillet 2025 lors de l'hommage qu'il rendait à son auguste prédécesseur, le célèbre Ray Brown. C'est sur cet écho vibrant d'une révérence en public que nous allons nous quitter. Merci à Nathalie Laporte qui a joué avec les fréquences basses en régie finale pour donner du relief à cette épopée Ray Brown, troisième volet de notre série consacrée aux natifs de l'année 1926. La semaine prochaine, nous évoquerons un autre virtuose centenaire. Il s'agira de Lou Donaldson, saxophoniste, né le 1er novembre 1926 en Caroline du Nord. Vous savez tout ? Passez une bonne semaine, on se retrouve dans 8 jours, dans quelques instants, le journal.

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2: Bonjour, bonsoir et bienvenue sur RFI, Radio France Internationale. Il est minuit exactement ici à Paris, 22h en temps universel et c'est l'heure de l'info sur la radio du monde.
3: Jérôme Bastion.
2: Au sommaire de cette édition, la guerre commerciale ouverte désormais entre Canada et États-Unis. Ottawa dégaine des mesures de rétorsion contre plusieurs importations américaines après l'échec des négociations avec Washington sur de nouveaux droits de douane de 50%. Polémique en Israël à 2 mois des législatives, le Shin Bet refuse d'accorder des gardes du corps armé à Gadi Eisenkot, principal rival de Benjamin Netanyahou. Son parti dénonce une décision inacceptable. La coalition des volontaires rassemblant les pays européens alliés de l'Ukraine se réunira ce lundi à Kiev afin de réaffirmer, voire intensifier leur soutien face à la Russie à l'occasion de l'anniversaire de l'indépendance du pays qui était célébré à Paris ce dimanche. Enfin, nous évoquerons le week-end en or des joueurs de badminton français qui ont remporté à New Delhi les 2 premiers titres mondiaux de leur histoire. Les États-Unis et le Canada ont donc déterré la hache de guerre commerciale, bien entendu. Ottawa annonce des mesures de rétorsion contre Washington, notamment sur les produits laitiers et les machines agricoles américaines. Riposte déclenchée après l'échec des négociations ce week-end pour parvenir à un accord avec Washington qui va désormais taxer quelques 500 produits canadiens à hauteur de 50%. Le premier ministre canadien, Mac Carney, a donc décidé de frapper les États-Unis là où ça fait mal, Théo Renaudon.
4: La réplique canadienne se fera donc, comme le Premier ministre l'avait promis, au dollar près. Mais en réalité, c'est bien plus que ça. Ce qui est particulièrement notable, ce sont ces nouvelles taxes sur les produits laitiers et les machines agricoles américaines. Aux États-Unis, dans 3 mois, ce seront les élections de mi-mandat. Et viser le monde agricole, c'est viser un électorat très important, mais aussi très sensible pour Donald Trump. Profession mécontente de la guerre économique que mène le président américain. Exemple, l'augmentation du prix de l'engrais, plus 20% depuis le début du second mandat de Donald Trump. Ces nouvelles taxes canadiennes risquent de rendre les élevages furieux. Faut dire que le Canada, c'est 13% des exportations américaines de produits laitiers. Donald Trump a d'ores et déjà montré son mécontentement. Washington menace de surenchérir à nouveau. Mais attention, ce n'est peut-être pas terminé. Ces nouvelles taxes canadiennes entrent en vigueur dans 2 semaines et demie. Le temps, peut-être, de discuter à nouveau.
2: Théo Renaudon pour le service international de RFI. En Israël, maintenant, cette polémique sécuritaire, autant que politique d'ailleurs, qui éclate à 2 mois à peine des législatives potentiellement cruciales pour le Premier ministre en place, Benjamin Netanyahou. La campagne électorale bat en effet son plein et le Shin Bet, les services secrets israéliens, refuse d'accorder des gardes du corps armé à Gadi Eisenkot, le principal rival de Benjamin Netanyahou dans ce scrutin. Son parti dénonce une décision partiale face à des menaces grandissantes. De leur côté, les services de sécurité promettent un simple soutien de renseignement. Les détails avec Michel Paul à Jérusalem.
5: Pas d'escorte officielle donc pour Gadi Eisenkot, l'ancien chef d'état-major et leader du parti Yachar devra continuer de s'en remettre à des gardes privés non armés. Pour sillonner le pays en pleine campagne électorale, le chef du Shin Bet, David Zinni, a rejeté sa demande de protection rapprochée par l'État, une décision jugée inacceptable par le camp d'Eisenkot. Dans une lettre adressée aux autorités, sa formation dénonce un choix motivé par des considérations politiques, alertant sur un niveau de menace physique qui s'intensifie sur le terrain et sur les réseaux sociaux. De son côté, le Shin Bet rétorque que la protection des personnalités est strictement encadrée par la loi et réservée aux symboles du pouvoir. Une justification légale qui passe mal auprès de l'opposition, rappelant le contraste frappant avec les proches du Premier ministre. Le mois dernier, la commission ministérielle a en effet prolongé pour 5 ans la protection rapprochée intégrale accordée aux 2 fils adultes de Binyamin Netanyahou, Avner et Yair, un coût énorme pour les contribuables israéliens, d'autant que Yair Netanyahou vit à Miami en Floride. Michel Paul, Jérusalem, RFI.
2: Chef de l'armée de 2015 à 2019, Gadi Eisenkot, 66 ans, est l'un des principaux, si ce n'est le principal rival du Premier ministre sortant. Gadi Eisenkot, qui critique le gouvernement, est estimé il y a une semaine que les événements de Kousra, c'est-à-dire au sud du Liban, en Cisjordanie, illustrent une fois de plus la faillite et la faiblesse de ce gouvernement, sous-entendu celui de Binyamin Netanyahou. Par ailleurs, le ministre syrien des Affaires étrangères a confirmé une rencontre dimanche en Jordanie avec le chef du Mossad, les renseignements extérieurs israéliens, dans le but d'apaiser les tensions quelques jours après une frappe israélienne en Syrie. 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À Paris, près de 2000 personnes ont participé ce dimanche à une manifestation organisée à la veille du 35e anniversaire de l'indépendance de l'Ukraine. Le cortège a défilé entre l'avenue de Breteuil et le Trocadéro. Au-delà de la célébration, les organisateurs souhaitaient remercier les Français engagés dans le soutien à l'Ukraine. Plusieurs personnalités politiques, des experts, des journalistes et des militants ont été remarqués à l'issue de cette manifestation. C'est un reportage de Margarita Y et Xenia Zornoklei.
6: Près de 2000 participants et beaucoup de personnalités présentes. L'occasion de confirmer son soutien à l'Ukraine. L'un des organisateurs de cette manifestation est le vice-président du Congrès mondial des Ukrainiens, Volodymyr Kubutyak.
7: Une marche en fait pour dire merci, un grand merci aux forces armées ukrainiennes, mais également un grand merci à tous ceux qui soutiennent l'Ukraine en dehors de l'Ukraine.
6: Au-delà de la célébration de l'indépendance ukrainienne, les organisateurs veulent en effet faire de cette journée un moment de remerciement à la société française. La manifestation s'est conclue au Trocadéro par une cérémonie destinée à distinguer plusieurs personnalités ayant joué un rôle important dans le soutien à l'Ukraine et dans la défense de la cause ukrainienne en France. L'une des personnalités récompensées, c'est Geneviève Garrigo, adjointe à la mairie de Paris.
8: Pour nous, c'est aussi un moyen de leur dire on vous soutient parce que vous êtes un modèle de résistance. Vous êtes un modèle de volonté pour conserver l'indépendance, la liberté de votre pays.
6: Margarita Y et Xenia Zornoklei pour RFI.
2: Et à la veille de cette réunion de la coalition des volontaires à Kiev, la Norvège a annoncé qu'elle maintiendrait une aide de 9 milliards de dollars, 7,7 milliards d'euros à l'Ukraine pour 2027. C'était à l'occasion d'une réunion des dirigeants des pays baltes et nordiques à Kiev. Par ailleurs, l'Ukraine affirme et répète n'avoir joué aucun rôle dans l'explosion du gazoduc Nord Stream 2 et d'y coopérer à l'enquête menée dans le cadre de cette affaire. C'est le président Volodymyr Zelensky qui a mis les points sur les i alors que cette enquête se poursuit. En badminton, Alex Lagnier sur le toit du monde. Le Français a remporté le titre mondial après la finale du simple homme. À seulement 21 ans, il devient le premier joueur français champion du monde de cette discipline. Journée historique donc pour l'équipe de France, car Delphine Delru et Tom Jiquel ont aussi été sacrés en double mixte. Anne Dufort-Cornillet.
9: C'est dedans! Il a manqué le volant! À jamais les premiers, Delru et Jiquel, sont champions du monde. Champions du monde.
10: Il aura fallu seulement 4 heures pour que la France passe de 0 à 2 titres mondiaux. D'abord en double mixte avec Delphine Delru et Tom Jiquel. Le duo tricolore a renversé les Chinois numéro 1 mondiaux en 3 manches. Un premier sacre mondial suivi d'un second en simple. Alex Lagnier confirme son statut d'étoile montante. À seulement 21 ans, le 9e joueur mondial confirme la domination française.
11: Je pense qu'aujourd'hui c'était notre journée, celle du badminton français avec tout le staff car aujourd'hui, je n'ai pas gagné que pour moi, mais pour tout le monde et pour toute la France. Quand j'ai commencé le badminton, j'avais 3 ans. À ce moment-là, je pensais juste à m'amuser, à jouer avec mes amis, ma famille. Aujourd'hui, je suis fier de la façon dont j'ai géré cette compétition. Je me suis battu comme un fou.
10: Un résultat qui dépasse les seules performances individuelles, selon Delphine Delru.
12: On se professionnalise de plus en plus et ça se vérifie par l'émergence de jeunes talents. Désormais, nous avons les infrastructures pour nous accompagner jusqu'au sommet. D'avoir aussi les frères Popov comme exemple en France, ça nous a poussé dans une dynamique positive.
10: Une dynamique qui pourrait les emmener jusqu'aux Jeux Olympiques dans 2 ans à Los Angeles.
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19: Bonjour, chers amis de la Radio du Monde. Je suis très heureux de vous retrouver pour une nouvelle tranche d'histoire. Et bienvenue dans votre émission qui vous raconte chaque semaine l'histoire de l'Afrique, indissociable et courant du monde qu'elle nourrit et qui la nourrisse. Indissociable pour dire le moins, car je vous propose aujourd'hui d'aller à la rencontre d'une Moyen-Âge africain qui verra, entre autres développements historiques, justement l'arrivée de ces courants. Cette période qui s'étale du 7e siècle au 15e, très souvent, elle fascine avec une réputation parfois ténébreuse, objet de fantasme. On se pique tous de l'envie de savoir comment nos ancêtres vivaient, leur quotidien, les formations étatiques qui régissaient les cités avant la colonisation. Si curieusement, sur l'Antiquité, on dispose de beaucoup d'éléments, idem pour la modernité, pour ce Moyen-Âge africain peu décrit, souvent le fait de voyageurs, de diplomates, et pourtant, les historiens ne sont pas démunis. Cette histoire qu'on a appelée celle des siècles obscurs s'avère une période riche, âge d'or au sens premier du mot, période d'essor de royaumes, de génies architecturaux, de rencontres et de cohabitations. Deux matrices alors paraissent les courants dominants de cette longue séquence, l'expansion de l'islam et dans son sillage des conversions, mais le commerce également, notamment celui de l'or. Alors Ghana avec un chapeau sur le A, Mali avec un chapeau également sur le A, Éthiopie, Grand Zimbabwe entre autres, tableau et cartographie de cette Afrique médiévale aujourd'hui dans votre tranche d'histoire. Je ferai cette traversée du temps et du continent avec l'historien Bertrand Hirsch. Bonjour.
20: Bonjour, merci pour votre invitation.
19: Bah merci, je suis très content de vous recevoir sur ce plateau. Nous avons une tâche bien auguste aujourd'hui.
20: Très difficile.
19: De faire cette cartographie de l'Afrique médiévale. Vous êtes historien, professeur des universités, mondes anciens, médiévaux, Éthiopie, art, archéologie, quelques-uns de vos divers objets. Vous enseignez à la Sorbonne pour la précision. Je voudrais d'abord qu'on parle du terme Moyen-Âge. Il y a un bien grand risque, celui de plaquer des réalités occidentales, à tout le moins des grilles de lecture occidentale sur le continent. Est-il pertinent, judicieux et juste de parler de Moyen-Âge africain? Bertrand Hirsch.
20: Il faut bien comprendre que le Moyen-Âge, comme d'ailleurs l'Antiquité ou le temps moderne, ce sont des constructions historiographiques. Bien. Est-ce que c'est pertinent pour l'Europe? Est-ce que c'est pertinent pour l'Afrique? Dans les deux cas, oui et non. Je me rappelle, le grand médiéviste français Jacques Le Goff, il proposait un long Moyen-Âge, jusqu'à l'âge industriel. Il se trouve que, par commodité, pour moi c'est une construction, mais qui a ses avantages. Pourquoi? Parce qu'elle permet de la comparaison. Elle permet de dire oui, il y a un Moyen-Âge africain comme il y a un Moyen-Âge asiatique ou européen. Et du coup, ça permet de communiquer entre ces mondes. C'est ça qui est fondamental. Après, bon, ce sont des constructions arbitraires. Non, ça marche pas mal quand même pour l'Afrique. Vous l'avez dit, un point de départ qui serait l'expansion d'Islam. Clairement, c'est un point fondamental. Et puis, fin 15e, début 16e, bon, c'est la rencontre avec l'Europe, et puis après la traite, etc. Alors, c'est un peu gênant, d'une certaine manière, puisque ça définit un Moyen-Âge africain, non pas par des choses internes, mais par des choses externes. Mais je pense que, dans quelques dizaines, centaines d'années... On aura changé cette perspective et on aura des marqueurs qui sont proprement africains.
19: Je partage aussi cet espoir avec vous. Vous êtes Bertrand Hirsch, spécialiste de l'histoire des écritures aussi sur le continent. L'écriture, elle est assez centrale pour beaucoup de choses, les sources pour comprendre cette période, mais également ce déni d'écriture au continent a pu accompagner des visions parfois malveillantes de l'Afrique. Sur quoi et sur qui, surtout, se base-t-on pour écrire justement sur le Moyen-Âge africain? La question des sources et de ceux qui produisent ces sources.
20: Oui, c'est la question fondamentale. Alors, on peut distinguer de façon assez pédagogique les sources écrites, donc qui peuvent être endogènes, produites à l'intérieur même des sociétés africaines. Il n'y a pas énormément de cas, mais il y a des cas quand même pour la période médiévale, en particulier Nubie, Éthiopie. Eh bien, un peu plus tard, à partir des 15e, 16e siècle, la langue arabe va servir comme langue de culture, bien sûr, au Sahel, et il y a des productions endogènes. Très bien. Ensuite, il y a les regards extérieurs, essentiellement là, venus du monde islamique. Hein, géographes, assez peu de voyageurs en fait, hein, mais géographes, qui s'intéressent à ce monde africain. Autre chose, les fameuses sources et traditions orales.
19: Oui, c'est un sujet central.
20: C'est un sujet central qui a connu des évolutions. Ça commence vraiment dans les années 1960. À ce moment-là.
19: Récent, donc.
20: C'est récent. On commence vraiment à s'intéresser aux récits oraux qui ont été collectés depuis la fin du 19e siècle.
19: Mais on a été souvent très, très méfiant avec ces récits oraux. Parfois, on leur a dénié leur caractère de scientificité. Comment cette querelle, justement, est perçue par les historiens?
20: Alors, c'est vrai qu'il y a eu un temps, un premier temps, les années 60-70, qui était un temps, je veux dire, pionnier, où, là, il y a eu de fameux colloques sur les sources orales, etc. Et puis ensuite, il y a eu une réaction de certains collègues qui ont dit, bon, il faut quand même pas exagérer, c'est un matériau qui est difficile à interpréter, et on a peut-être été trop loin dans cette méfiance. Sauf finalement, en tant qu'historien, nous, les sources orales et les sources écrites, on les traite de la même façon. C'est pareil, c'est-à-dire c'est produit par qui, c'est produit dans quel contexte. Alors, ce qui est très difficile avec les sources orales, évidemment, c'est que souvent, on atteint, si vous voulez, des sources qui sont recueillies récemment et qui parlent d'un passé très lointain. Alors, évidemment, qu'est-ce qui s'est passé entre ce moment-là et la fixation? Des mutations. Et ces mutations, très souvent, elles nous échappent.
19: Et c'est ici qu'on va commencer justement notre voyage dans ce Moyen-Âge africain. Et c'est d'abord dessiner un croquis en forme de croissant qui épouse la largeur du continent, de l'Atlantique Ouest, qui borde le Sahara jusqu'à la Corne de l'Afrique pour longer ensuite la côte Swahili et bien sûr l'âge de fer d'un bloc comme Madagascar. Si les fortunes et les peuplements ne sont pas les mêmes, ce vaste spectre entre en relation avec une religion qui s'étend, et vous avez commencé à en parler, et dont l'expansion exporte les courants. C'est le monde islamique dès le 7e siècle. Une religion, une langue, une panoplie d'institutions, marchands, pèlerins. Il y a donc une matrice, c'est l'islam. Et à travers sa conquête du monde, c'est avec ce début qu'on commence aujourd'hui notre tour d'horizon justement de cette Afrique médiévale. Pourquoi, tout simplement, fait-on correspondre le début du Moyen-Âge africain avec justement l'expansion de l'islam?
20: Parce que ça va changer quand même un certain nombre de choses, d'une part, et d'autre part parce qu'on commence à avoir des sources écrites. Il y a quand même une mutation assez importante, et il faut tout de suite noter que cet islam, ce n'est pas un islam de la conquête. Il y a eu des tentatives de conquête,
19: oui,
20: par exemple vers la Nubie, mais puis ça a arrêté à Dongola, et à ce moment-là, il passe un pacte avec les Nubiens. Mais sinon, c'est un islam qui se diffuse par les marchands, par les savants. Et par imitation, d'une certaine façon, certaines élites africaines, pour négocier plus facilement avec les marchands venus du monde islamique, vont se convertir à l'islam. Donc il faut bien voir ça. C'est un islam qui s'est développé pacifiquement, c'est la première chose. C'est un islam qui...
19: Jamais sans conflit?
20: Alors, il peut y avoir des conflits. Il faut jamais être irénique dans l'histoire. Il peut y avoir des conflits, bien sûr. Mais disons que il n'y a pas eu de conquête. Il n'y a pas de conquête du tout. Peut-être les îles d'Alak, peut-être. Mais enfin, voyez, c'est vraiment périphérique. Et c'est un islam qui est l'islam de cour. C'est un islam des élites. Ce n'est pas un islam des populations. Et du coup, on va arriver à des systèmes de coexistence, à assez incroyable, avec des pouvoirs qui sont islamisés, des gens qui se disent sultans, et en même temps qui continuent à pratiquer des religions locales. L'énorme majorité de la population reste attachée à ces cultes.
13: Comment se fait alors la cohabitation entre justement des souverains qui se convertissent et puis des populations qui restent, comme vous le dites, attachées à ces cultes? Est-ce qu'il n'y a pas à un moment une certaine forme de point de rupture?
20: Non, parce que à partir du moment où les souverains acceptent que ces religions continuent à exister et continuent à les encadrer eux-mêmes. Ça, c'est quand même assez extraordinaire. On le voit au Mali. On le voit au Mali lors du voyage d'Ibn Battuta, une scène qui est très fameuse, où le matin, l'élite autour du Mansa va à la mosquée, et l'après-midi, il y a des danses avec des masques, il y a des, ce qu'on a appelé à l'époque coloniale, des griots, des maîtres de la parole, etc. Et donc, dans la même journée. C'est-à-dire que ça coexiste parfaitement.
13: Et on y reviendra justement d'ailleurs sur le Mali, mais partons du côté justement de la façade de l'océan Indien. On connaît des repères, Paté, Malindi, Kilwa, Mombasa, des cités-états. Des travaux d'historiens attestent justement de l'essor assez fulgurant de cette rive entre le 10e et le 15e siècle, date de l'arrivée des Portugais. Brassage, commerce, Asie, Arabie, architecture. On peut aujourd'hui en contempler quelques vestiges. Bertrand Hirsch, à la faveur de quoi ce développement se fait? Est-ce que ce sont uniquement des vents qui favorisent les rencontres? Ou encore, là encore, il y a l'islam qui joue un rôle?
20: Oui, alors il y a du commerce à l'intérieur de l'océan Indien et des bordures de l'océan Indien depuis très longtemps. Mais il est vrai que l'islam là, va donner un coup d'accélérateur au commerce, à partir justement des 9e, 8e, 9e, 10e siècle. Et là aussi, certaines élites de ces cités en développement vont se convertir à l'islam. Et il y a aussi des communautés islamiques qui s'installent dans ces cités.
13: Mais comment cela se matérialise aussi ce Moyen-Âge? Oui, l'arrivée de l'islam, mais est-ce que on le sent de façon beaucoup plus palpable dans le développement d'une architecture, d'un art, de la pierre, de produits, d'une sophistication? Comment justement, en termes d'entité, de formation politique aussi, cela se mesure, cette Afrique médiévale?
20: Alors, il y a une matérialité de l'islam, hein, bien entendu. C'est par exemple la construction de mosquées. On voit se développer des modèles urbains qui sont des modèles qui viennent du monde islamique, mais qui sont adaptés évidemment aux réalités africaines. Voir par exemple les cités en banco, c'est-à-dire en terre crue, de la boucle du Niger. Dans le monde swahili, ce sont plutôt des bâtiments en pierre, c'est la pierre corallienne qui sert à construire. Donc il y a quand même quelque chose de l'urbanité qui se développe avec l'islam, c'est l'évidence.

0: puis nous allons aller sur d'autres terres que vous connaissez très bien, cher Bertrand Hirsch, la sainte, belle et éternelle, si on ironise un peu avec l'Éthiopie, l'histoire de la chrétienté, de l'architecture, souvent liée, comme vous venez d'ailleurs de l'esquisser, roi puissant, cette mer rouge et sa providence, le commerce encore ici. Je voudrais que vous nous parliez justement des grands traits de ce Moyen-Âge européen, au-delà de la cohabitation religieuse, les langues, l'écriture, quels sont les marqueurs les plus importants de cette période?
1: Alors, pour le Moyen-Âge éthiopien, disons qu'il y a plusieurs périodes. Une période qui est pas très bien connue, même si depuis les travaux de Mario Lordora, on a des choses tout à fait nouvelles sur la période dite des Zagwe, hein, c'est-à-dire en gros du 11e,
0: la dynastie
1: Zagwe jusqu'à la fin du 13e siècle. Et puis ensuite, c'est la fameuse dynastie salomonienne, avec une sorte d'apogée de la royauté chrétienne au 15e siècle. Ce que nous avons avec mes collègues, en particulier avec François-Xavier Fauvel et d'autres, ce que nous avons essayé de faire, c'est de déplacer un peu la focale, de pas s'intéresser uniquement au royaume chrétien, mais d'aller voir aussi du côté des formations islamiques en Éthiopie même. Voilà, ce sont donc des locaux qui là ont accepté l'islam, développé des petits sultanats. Et ce qui a été très intéressant pour nous, c'est de découvrir que il y avait à la fois une coexistence entre ces deux mondes, le monde chrétien, le monde islamique, et en même temps des différences assez nettes. Dans le monde islamique, il y a des villes. On a, avec François-Xavier Fouvel et d'autres, on a donc fouillé un certain nombre de ces cités. Alors que dans le monde chrétien, ce qui marque le paysage, ce sont les églises. Autour des églises, parfois des monastères, mais par exemple la capitale du roi est Mobile. Il n'y a pas de ville avant le début du XVIIe siècle. Donc, vous voyez, ce sont des mondes à la fois très proches. Il ne faut pas penser que ce sont des gens qui sont étrangers. Ce sont des mondes très proches, avec des religions différentes, qui coexistent et en même temps aussi, il faut dire, qui surtout à partir du XVe

0: Peut-on dater, justement, revenons sur la question de l'écriture, par exemple, que vous connaissez bien, peut-on dater le développement, par exemple, d'une écriture comme le gaze?
1: Oui, c'est assez bien connu. On sait que le gaze, il apparaît dans sa forme actuelle, c'est-à-dire sous la forme d'un alphasyllabaire, c'est-à-dire qu'on note un système de 27 consonnes, et puis ensuite, multiplié, chaque signe change avec la jonction d'une voyelle. Il y a cette voyelle. C'est un système qui apparaît au 4e siècle. Ça, c'est sûr. Et on voit très bien que les formes des lettres dérivent de d'un alphabet disparu sud-arabique. Bon. Pourquoi ils ont transformé ça en un système syllabique? Personne ne peut l'expliquer vraiment. Ça a beaucoup d'avantages par rapport aux langues, aux écritures comme l'arabe, où là, il n'y a pas de notation des voyelles. Là, vous avez toujours la voyelle. Alors, ça apparaît au 4e siècle. C'est sans doute lié aussi assez rapidement avec le christianisme, parce que la christianisation arrive précisément aussi au 4e siècle, et ça va servir pour traduire la Bible, en particulier à partir de la Bible en grec. Ensuite, on va voir se développer toute une tradition manuscrite. On a quelques exemplaires anciens, disons que vraiment on commence à avoir une production qui nous est restée à partir du 13e, surtout 14e, 15e siècle. Mais c'est une production manuscrite vraiment d'importance.
0: Bon, on va poursuivre notre tour d'horizon, on va pas aller très loin. La Nubie, cette terre de conquête, de reconquête, de bataille, d'influence entre civilisation et religion. Un vaste espace qui s'étale sur 1400 km et longe le Nil d'Assouan en Égypte à Khartoum au Soudan. Et le berceau fertile de royaumes et de souverains qui se sont livrés des batailles très âpres et qui ont forgé l'identité carrefour d'une région très importante en Afrique. Royaume donc puissant, christianisé, incursion de l'islam, pacte de paix. La Nubie médiévale condense tout cela. Bertrand Hirsch, je voudrais... pour cette terre riche, avec ses royaumes de Makouria et de Nobadia que l'on connaît, que vous nous parliez du pacte, de ce traité, de ce pacte. Que dit-il, justement, des ententes de cette période?
1: Alors, ce pacte, bacte en arabe, mais ça vient du terme grec, hein, pacton, donc pacte en français. Alors, le problème, c'est qu'il existe plusieurs versions. On n'a pas de version dite originale, et ces versions divergent entre elles. Ce qui est assez curieux, c'est que dans les versions que nous connaissons, c'est plutôt au désavantage des Nubiens qui doivent livrer un certain nombre d'esclaves aux maîtres du Nord, qui ne doivent pas aller commercer, etc. C'est un pacte totalement déséquilibré. Et il me semble que c'est un pacte qui a été réécrit, en fait, au bénéfice des gens du Nord et au détriment des Nubiens.
0: Oui, justement, et puis ça pose une question qui est quand même assez obscure pour l'instant sur cette période médiévale. Le pays des Noirs, Soudan, et puis la question de l'esclavage, finalement. Est-ce que l'esclavage, justement, a connu des développements importants pendant cette période médiévale?
1: Oui, bien sûr. C'est lié au commerce. En gros, vous avez le commerce transsaharien, et puis le commerce à partir du monde Swahili, et surtout de la Corne de l'Afrique, à destination du monde islamique. Et donc, alors, les estimations chiffrées sont très difficiles à donner, parce qu'on n'a pas de, on a très peu de données, très peu d'informations. Mais c'est un commerce qui a concerné des millions de personnes, hein, à travers le Sahara, ou depuis la Corne de l'Afrique, ou les rivages du pays que les auteurs arabes appellent les Zanges. Vous vous souvenez, il y a une fameuse révolte des Zanges en Irak. Ils étaient très nombreux. Donc, oui.

continuer notre tour d'Afrique médiévale. Grand angle sur l'or, deuxième matrice de ce Moyen-Âge, avec des étapes au Ghana, au Mali et au Grand Zimbabwe, en compagnie de l'historien Bertrand.

0: 22h30 en temps universel et à Cancan, à Mindelo, 23h30 à Bafoussam et 00h30 ici à Paris.
1: Afrique Soir sur RFI, Sylvie Berruet.
0: 31 morts selon le dernier bilan dans l'éboulement d'une décharge à Conakry, accident provoqué par de fortes pluies. Elles se sont abattues sur la capitale guinéenne la nuit dernière. Au Mali, la libération d'une vingtaine de soldats détenus par les rebelles Touareg du FLA en échange de celle de plusieurs civils. Nous irons au Bénin pour la journée internationale de la mémoire de la traite négrière. Elle a été commémorée à Ouida. C'est un reportage à suivre de Jean-Luc Aplogan. Et puis deux personnes interpellées en Afrique du Sud dans l'enquête sur le meurtre du double champion du monde de boxe, Zolani Tété, tué par balle vendredi devant chez lui dans la région du Cap-Oriental. Une chape de plomb s'est abattue sur le quartier d'Arès-Salam à Conakry où l'éboulement d'une immense décharge a fait 31 morts selon un tout dernier bilan. Les recherches sont poursuivies pour retrouver d'éventuelles victimes encore sous les décombres car de très nombreuses habitations ont été ensevelies dans cet éboulement provoqué par de fortes pluies. Mukhtar Ba.
2: Toute la journée, les recherches se sont poursuivies pour retrouver d'éventuelles victimes. Vers 2h du matin, dans la nuit de samedi à dimanche, une partie de la montagne des déchets s'est effondrée sur les habitations. Ce riverain explique son désarroi.
3: Nous voulons que nous ayons enlevé la décharge. Les autres ont été enlevés ici à cause de la décharge. Mais ça s'est répété aujourd'hui encore. Si on enlevait la décharge, c'était fini. Notre dernier espoir, c'était le pouvoir. Là.
2: De nombreuses familles attendent encore de nouvelles de leurs proches. Les secouristes, eux, avancent avec prudence, alors que la masse de déchets reste instable. Cet éboulement intervient sur un site déjà considéré comme dangereux. Selon le gouvernement, la fermeture de la décharge était même prévue ce dimanche avec des mesures d'évacuation des riverains. Madame Diana Boutouré, ministre de l'administration du territoire.
4: Ça fait des années qu'on cherche à ce que les gens puissent quitter cet endroit. Parce que vous-même, vous voyez les risques de santé que représente cette zone pour la population. Mais malheureusement, même hier, les équipes étaient encore sur le terrain pour demander à ce que les familles puissent être délocalisées. Nous allons faire en sorte que le reste des familles soient ailleurs.
2: À Dar es Salaam, le drame relance désormais les interrogations sur la sécurité des populations installées autour de cette décharge à ciel ouvert. Mokhtar Ba, Conakry, RFI.
0: C'est un tournant en Côte d'Ivoire dans l'affaire dite Coach Mehdi, visé par plusieurs plaintes pour des faits présumés de viol, d'agression sexuelle et de violence. Cet homme a été interpellé ce week-end au Mali. Il devrait être remis aux autorités ivoiriennes. Son arrestation a été annoncée par le ministère de la Femme, de la Famille et de l'Enfant. Une vingtaine de soldats maliens détenus par les rebelles Touareg ont été libérés ce dimanche. Bonsoir Willy Diallo.
5: Bonsoir. Sylvie.
0: Une libération en échange de celle de plusieurs civils.
5: Selon le porte-parole du FLA, cette libération a été obtenue contre un échange avec des civils détenus à Bamako, mais il ne donne pas de nombre exact. Il les décrit comme étant dans un état physique et mental insoutenable après avoir été détenus pour certains depuis 5 ans. Du côté de l'armée malienne, une source sécuritaire, elle, ne parle pas de civils, mais mentionne plutôt la libération d'au moins 8 combattants du FLA. Parmi la vingtaine de soldats maliens libérés, certains ont été capturés depuis plus de 3 ans, selon l'AFP, d'autres plus récemment, comme lors des affrontements de fin avril à Bamako, ou encore lors des attaques coordonnées entre le JNIM et le FLA début juillet. Dernièrement, les libérations de soldats maliens se multiplient. Il y a 10 jours, plus de 80 militaires détenus depuis le mois d'avril ont été libérés. Dimanche dernier, ce sont 6 autres soldats blessés qui ont été relâchés, sans oublier la libération ce jeudi de 2 anciens combattants de Wagner, détenus dans le nord du pays par des djihadistes et leurs alliés rebelles. Touareg.
0: Merci, Willy Diallo. 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On va partir au Bénin pour la journée internationale du souvenir de la traite négrière et de son abolition célébrée chaque 23h.

0: 15 août à l'initiative de l'UNESCO en mémoire du soulèvement des esclaves de Saint-Domingue. Cette journée revêt un intérêt tout particulier au Bénin car le pays a en effet été l'un des grands théâtres de ce commerce triangulaire sinistre dont il porte encore aujourd'hui la mémoire vive. Et c'est à Ouida, dans le sud du Bénin, ancien port d'embarquement de milliers d'esclaves vers les Amériques, que les commémorations ont eu lieu au pied de la célèbre porte du non-retour. C'est un reportage de Jean-Luc Aplogan.
1: Un des temps forts de cette commémoration, une marche mémorielle qui reprend le chemin qu'empruntaient jadis les captifs entravés. Marilyn Champignol fait partie du cortège. Au bout de la route, elle confie.
2: C'est émouvant, c'est un peu comme si on était vraiment sur les pas des personnes enchaînées, amenées jusqu'à la mer. Plus jamais ça, quoi.
1: Le cortège s'arrête à la porte du non-retour. C'est elle qui a inspiré le thème de la cérémonie ouverte par Corinne Brunet, ministre des Affaires étrangères chargée des Afro descendant.
3: De la porte du non-retour à la porte du retour, c'est de pouvoir continuer à mettre en place un certain nombre de systèmes de politique et d'actions qui permettent la reconnexion.
1: Beaucoup d'afro-descendants empruntent ce chemin de retour via la citoyenneté béninoise, comme Maryse Izimate Mirin, réalisatrice d'ancrage et auteur de Lettres d'une future ancêtre à ses afro-descendants. Elle a un message.
4: Le message de la réconciliation, de la reconnaissance pour pouvoir nous guérir de nos blessures.
1: Non loin de la porte du non-retour, un géant attend son heure, la réplique grandeur nature de l'aurore, dernier bateau négrier à avoir quitté les côtes de Ouida. Un navire musée mémoriel qui se dresse déjà, imposant sur le chantier. Jean-Luc Aplogan, Ouida, RFI.
0: En Tunisie, 11 corps ont été repêchés après le naufrage d'un bateau de migrants. 3 personnes sont portées disparues. Le bateau a coulé dans la nuit de vendredi à samedi au large de Zarzis. C'est dans le sud de la Tunisie. Revenons à présent sur la détention au Togo de 2 réalisateurs français arrêtés fin juillet avec leur collaborateur local et poursuivis pour fausses déclarations. Hier, le gouvernement togolais a affirmé que la justice disposait d'indices graves et concordants à leur encontre. Elle leur reproche de ne pas avoir obtenu les autorisations nécessaires pour tourner leur reportage dans la région des savanes où ils se trouvaient au moment de leur interpellation. Mais pour le patronat de la presse togolaise, ces arrestations sont injustifiées. Écoutons Pierre Clavet Couveau, le coordinateur de cette organisation.
5: Les raisons invoquées ne suffisent pas à placer un journaliste sous mandat de dépôt. Je pense que ça n'encourage pas la liberté de la presse. C'est un prétexte, en fait, pour rendre difficile le travail pour les journalistes. En 2024, un de nos journalistes qui travaillait pour TRP et devait réaliser une enquête dans ce périmètre, malgré l'autorisation que les autorités ont accordée à la requête du journaliste arrivé sur le terrain, on lui a refusé tout exercice. C'est ça la grande inquiétude, parce que aujourd'hui, placer quelqu'un ou bien placer un journaliste sous mandat de dépôt devient un pain quotidien pour les journalistes togolais, surtout sur les questions de sécurité, sur les questions du terrorisme. C'est un quotidien. On se demande, mais on peut ouvrir une procédure judiciaire, mais directement renvoyer un journaliste en prison, ça devient inquiétant pour nous.
0: En Afrique du Sud, l'enquête progresse après l'assassinat de Zolani Tété, le boxeur de 38 ans, double champion du monde, abattu devant chez lui vendredi soir dans un township dans la région du Cap Oriental. 2 personnes ont été interpellées dans cette enquête par la police. Claire Bargelès.
6: 2 individus âgés de 22 et 30 ans ont été appréhendés par les forces de l'ordre samedi à East London. Le mobile du crime reste encore pour leur inconnu. Mais la police affirme que l'enquête se poursuit et que d'autres suspects pourraient bientôt être arrêtés. Le boxeur a été pris en embuscade devant son domicile vendredi par 2 personnes encagoulées qui ont ouvert le feu sur sa voiture. La jeune femme de 27 ans qui se trouvait également avec lui au moment des faits est toujours à l'hôpital grièvement blessée. Zolani Tété était plus qu'un champion, c'était une icône de la boxe sud-africaine, regrette Boxing SA, l'organisme qui encadre le sport dans le pays. En 2017, le sportif avait signé le KO le plus rapide rapide de l'histoire dans un combat pour un titre mondial en 11 secondes contre son compatriote Siboniso Goya. Après un test antidopage positif en 2022, il avait été suspendu 4 ans par l'agence de contrôle britannique. Une sanction qui a pris fin en juillet et il comptait donc reprendre la compétition selon le ministre des Sports sud-africain qui a ajouté « Il n'aura plus cette chance maintenant. On nous a volé à lui et à nous tous cette opportunité. » Claire Bargelès, Johannesburg, RFI.
0: Et c'est la fin de cette édition. Merci à vous de l'avoir suivi. Passez une bonne nuit. Il est minuit 40 ici à Paris et dans 20 minutes, ce sera Jérôme Bastion pour un nouveau point sur l'actualité. Bonne soirée.

0: quel gaz.
1: De retour dans Afrique Mémoire d'un continent, votre tranche d'histoire chaque semaine dans la radio du monde. Deuxième partie d'une émission consacrée à l'Afrique médiévale. Très souvent, on la raconte de façon éclatée aujourd'hui avec l'historien français Bertrand Hirsch, professeur des universités à la Sorbonne. Nous tentons de faire une cartographie de ce Moyen-Âge pour montrer, sans être exhaustif bien sûr, des repères importants de naissance, de développement, de rencontres entre civilisations. Nous sommes allés au nord, à l'est, dans le bassin du Nil, poursuite de ce tour du continent, un cap à l'ouest maintenant. Partons, cher Bertrand Hirsch, au Mali, avec justement un chapeau sur le A de Mali pour désigner ce vaste ensemble. Sur le Moyen-Âge malien, il y a une date importante, connue, 1324, pèlerinage de Mansa Moussa vers la Mecque. Peut-on justement parler de ce qui précède et des dynamiques de fondation de ce royaume? Sur quoi repose justement la force de cette dynastie?
2: C'est une question là aussi complexe. Pourquoi ? Parce que sur la formation du Mali, qui est presque un empire d'ailleurs, hein, puisqu'il va coiffer d'autres régions, hein, qui gardent leur leader traditionnel. Qu'est-ce qu'on a ? On n'a pas grand-chose. Si, on a la fameuse légende de Tsunzata Keita,
1: oui. Hein,
2: qui est évidemment difficile d'interpréter. Ce que l'on peut dire peut-être, c'est que il y avait sans doute une organisation au Mali, à partir de sorte de chefferie qu'on appelle Kafou. Et à un moment donné, sans qu'on sache bien pourquoi, il y a l'un des membres d'une de ces chefferies, ou Kafou, qui va imposer un pouvoir sur l'ensemble de la société. Certains ont avancé que c'était peut-être aussi des associations de chasseurs qui étaient transversales, qui auraient pu aider à la formation de ce nouveau pouvoir. Ça arrive au XIIIe siècle. Tsunzata Keita, on sait que c'est un personnage qui est historique, puisque Imr al-Dun, grâce auquel on a quand même des informations sur les Mansa du XIVe siècle, signale bien qu'il y a un certain Mari Diatta qui a fondé la dynastie. C'est un personnage historique. Alors les conditions dans lesquelles apparaît ce nouveau pouvoir, c'est toujours compliqué, très difficile. Dans de très nombreux récits concernant l'apparition de la royauté en Afrique, le roi est toujours quelqu'un qui vient de l'extérieur, qui est quelqu'un qui porte la violence avec lui et qui va imposer un nouveau pouvoir au détriment des populations. Alors avantage aussi, puisqu'il va assurer la paix, le développement commercial, etc. Mais les sociétés ressentaient ça comme une violence. Et c'est pour ça que très souvent, c'est un chef venu d'ailleurs. C'est vrai pour le Congo, par exemple. Hein. C'est quelqu'un qui vient du nord, qui franchit le fleuve, etc., qui tue sa tante, des gestes extrêmement violents, hein, qui montrent l'arrivée d'un nouveau pouvoir.
1: Et ça, c'est un élément important, justement, sur le Mali, parce qu'il y a cette séquence, donc, du pèlerinage,
2: oui,
1: aussi de Mansa Moussa. Que sait-on, justement, de cette dynastie, d'une certaine manière, et pourquoi ce fait reste fondateur au risque d'éclipser le reste?
2: Oui, alors, on sait qu'un des prédécesseurs de Mansa Moussa, je pense que c'était Wali, à la fin du XIIIe siècle, déjà a fait le pèlerinage. Pour Mari Diatta, on ne sait pas, hein, mais assez rapidement, quand même. L'islam s'est imposé comme la grammaire politique et religieuse de la cour du Mali. Et le cas de Mansa Moussa, alors, il est célèbre évidemment, parce que il est célèbre parmi les chroniqueurs arabes. Pourquoi ? Parce qu'il est arrivé avec une masse de gens, voilà. Et dit-on des tonnes d'or, personne ne sait, mais enfin disons suffisamment pour que le cours de l'or se déprécie au Caire pendant quelque temps. Donc c'est ça qui a marqué évidemment les imaginaires, aussi bien d'ailleurs dans le monde islamique que aussi dans le monde européen d'une certaine façon. Et c'est assez amusant de voir aujourd'hui sur Internet Mansa Moussa qui est déclaré comme l'homme le plus riche qui ait jamais existé sur la Terre.
1: L'Atlas catalan de 1375 l'a représenté avec
2: une énorme pépite d'or.
1: Exactement, donc ça contribue un peu à la légende. Justement, l'or, parce que si l'islam et son expansion sont une matrice du Moyen-Âge africain, le commerce s'impose aussi comme un autre, vous l'avez esquissé, et souvent les routes qui l'ouvrent sont empruntées aussi par ces mêmes influences, ces mêmes marchands, ivoire, épices, ambre, mais surtout l'or. Et j'aimerais justement qu'on parle de cet or, parce que Ghana, Zimbabwe, le trésor est plus qu'un produit, c'est une monnaie, un catalyseur, un instrument de puissance et de renommée, et il est au cœur des enjeux. Pourquoi l'or a cette grande importance, justement, pendant la période médiévale en Afrique?
2: Parce qu'il y a une demande d'or du côté du Nord. Il y a une fin de l'or du côté du Nord, du côté à la fois du monde islamique et des mondes européens. Donc, et il se trouve qu'il y a de l'or en Afrique, dans plusieurs zones. Hein, là, par exemple, dans l'Ouest, dans les hautes vallées du Sénégal, du Niger, etc.
1: Le Bambouk.
2: Le Bambouk. l'or de Volta aussi. Bon, donc là on a de l'or. C'est vrai aussi sur le plateau zimbabwéen, bien sûr. Et c'est un or de très bonne qualité, très très bonne qualité, et qui va servir au Nord pour frapper des monnaies. Les dinars en particulier sont frappés souvent avec de l'or qui vient de l'Afrique. Les pouvoirs africains sont très conscients, contrairement à ce qu'on dit parfois, ils sont très conscients de la valeur de cet or. Ils sont pas idiots du tout. Hein. Saint Moussa va faire preuve de sa grandeur en distribuant de l'or. Mais ils savent très bien ce que ça représente. Ils sont pas idiots. Ils savent que la demande est très très forte. Et donc, ils vont s'appuyer sur cet or pour obtenir des choses en échange.
1: Mais c'est la question que l'on se pose alors. S'il y a une soif d'or, une demande aussi frénétique d'une certaine manière du Nord, tout cela demande justement une production, justement une économie. Exact. Que sait-on justement de cette économie ?
2: Un peu de choses. Simplement, on peut dire qu'il n'y a pas, faut pas imaginer les mines du roi Salomon. Oui. C'est pas du tout ça. Ce sont, la plupart du temps, ce sont une exploitation de l'or qui est faite dans un cadre villageois. Pendant la saison sèche, on va creuser à l'endroit où il y a placé d'or. On va creuser, sur 2, 3, 4 mètres de profondeur dans la latérite, atteindre des filons, puis on ramasse comme ça un peu d'or. C'est une production villageoise collective. Et puis il y a des envoyés, des pouvoirs. Parce que ça se passe plus au sud, ça. Il y a des envoyés qui viennent du Ghana ou du Mali, etc., qui viennent négocier avec ces populations rurales en échange de biens et qui récupèrent ainsi l'or, qui est stocké ensuite et puis qui va partir dans les mains de commerçants étrangers. Les commerçants étrangers n'ont jamais accès à ces régions productrices d'or. Et du coup, et d'ailleurs, pour les en dissuader, on raconte des tas de choses. On dit que l'or pousse comme des carottes. On dit qu'évidemment, c'est très, très dangereux parce que tous les gens là-bas sont cannibales. Vous voyez, on leur fait peur. Voilà. Et en fait, donc c'est un commerce qui est vraiment contrôlé par les pouvoirs africains.
1: Mais la question que l'on se pose, alors, c'est aussi la question d'une potentielle prédation ou d'un usage interne. Est-ce que cet or est uniquement destiné à l'exportation ou il y a un usage local?
2: Il y a un usage local, c'est certain, puisqu'il y a des attributs, des objets en or, en particulier auprès des souverains qui sont bien connus. Donc, il y a aussi un usage qui est fait parmi les élites.

0: ça nous fait une transition pour parler d'une autre région qui n'est pas très très loin, Ghana, là encore avec un chapeau sur le A. On connaît bien la Gold Coast et sa richesse en or. Ce Ghana médiéval, justement, quelles étaient aussi ses marques? Parce qu'en termes de géographie, on n'est pas exactement là où se trouve le Ghana aujourd'hui.
1: Ce Ghana-là, il est considéré, à juste titre d'ailleurs, d'après les sources disponibles, comme le premier royaume africain qui a laissé un peu de traces et qui a justement commercé avec le Nord.
0: Kumbisalé.
1: Alors, justement. Kumbisalé qui serait peut-être la capitale du Ghana.
0: Parce qu'il y a une forme de controverse, justement. Enfin, peut-être pas de controverse,
1: oui,
0: mais en tout cas...
1: D'incertitude,
0: oui.
1: Parce que c'est un site gigantesque, il y a eu quelques fouilles, mais c'est vraiment pas... Voilà. Et les sources arabes, surtout les Al-Bakri au XIe siècle, qui décrit une ville double. Une ville qui est pour les musulmans, et puis une ville qui est la ville du roi, qui décrit comme une ville africaine, au sens où il y a une forêt sacrée, voilà. Donc, est-ce que Kumbisalé représente la ville musulmane qui s'est développée par la suite? C'est difficile à dire. En tout cas, c'est un site majeur, c'est certain, et probablement, soyons honnêtes, probablement, on s'est dit à Ghana.
0: Alors, pour rester dans la question des terminologies, c'est important, on doit à Raymond Mauny le terme de siècle obscur, votre collègue avec qui vous avez signé nombreux textes, François-Xavier Fauvel parle de siècle d'or, des siècles obscurs aux siècles d'or. Pourquoi cette évolution et pourquoi cette lutte des terminologies?
1: Oui, on a souvent considéré aussi le Moyen-Âge occidental comme un âge obscur.
0: Oui,
1: bien sûr.
0: Mais les médiévistes occidentaux se sont élevés contre,
1: voilà,
0: justement.
1: Simplement, c'est par méconnaissance, en fait. Hein. Et donc, François-Xavier Fauvel, ironiquement, il renverse la proposition. Ce que je dirais aussi, c'est qu'il faut quand même que nous soyons extrêmement modestes. Extrêmement modestes, pourquoi? Parce que de ce Moyen-Âge africain, on connaît peu de choses. Imaginez, 2000 langues parlées en Afrique, sur les 6000 dans le monde. Un tiers. Ça renvoie à autant de sociétés, en gros. Hein, voilà. Qu'est-ce qu'on connaît des sociétés africaines du Moyen-Âge? On en connaît certaines, on l'a vu, parce qu'elles ont laissé des traces. Il y en a d'autres qui ont laissé très peu de traces, ou simplement quelques traditions orales, quelques traces archéologiques, et là c'est difficile de faire de l'histoire. C'est possible, hein, c'est possible, mais c'est difficile. Et il faut être modeste aussi, parce que moi je peux pas prétendre être spécialiste de l'histoire de l'Afrique à l'époque médiévale. Je connais un peu l'histoire de l'Éthiopie, de la Corne de l'Afrique, hein, j'ai travaillé pendant longtemps là. Soyons très modestes, et surtout, il y a toute une partie de la population, ils sont les invisibles, ceux qu'on ne voit pas,
0: oui,
1: ce sont les paysans. Or, ce sont fondamentalement des sociétés rurales, agro-pastorales. Et ceux-là, ils échappent totalement à notre connaissance.
0: Cap maintenant au sud, c'est un enclos de ruines majestueuses qui atteste de la vie d'une cité médiévale. Le grand Zimbabwe est resté une curiosité pour les chercheurs. Civilisation bantou, le royaume de ce grand Zimbabwe s'étendait sur des territoires appartenant aujourd'hui à 4 états différents. Le Zimbabwe, la Zambie, le Mozambique et le Malawi. La cité va évoluer ensuite vers le Monomo Tapa. Justement, pourquoi cette cité, elle fascine encore? Parce que ces ruines sont impressionnantes du grand Zimbabwe. Et là aussi, il y a la question de l'or qui est central.
1: Oui, c'est pour ça que c'est un lieu qui a créé de la mythologie contemporaine. On trouve ces enceintes de pierre. Je vous rappelle que les premiers explorateurs qui trouvent ces enceintes peuvent pas imaginer que c'est produit par une société africaine.
0: Oui.
1: C'est nécessairement, alors soit, je sais pas, les descendants de la reine de Saba,
0: oui, c'est comme
1: Salomon.
0: C'est comme Léo Frobenius avec les,
1: voilà,
0: bronzes d'Iffée.
1: Exactement. Et c'est très bien conservé. Et, alors, il y a le grand Zimbabwe, c'est une enceinte. On ne sait pas trop ce que c'est, en fait. Hein. Peut-être un endroit rituel, sans doute autour, mais ça a été fouillé, mais pas forcément très très bien. Autour, sans doute, des habitations qui n'ont pas laissé de traces. Bien, un centre politique, oui, oui. Et puis, ce qui est impressionnant, c'est qu'on va trouver de multiples structures de ce type, hein, à travers les pays que vous avez mentionnés. Ce qui veut dire une culture avec une forme d'élite aussi, bien entendu. Et la question de l'or, parce que là aussi, il y a l'or. Et l'or, c'était de l'or qui partait vers Sofala, donc vers un comptoir swahili. Sofala, c'est le comptoir swahili le plus méridional. Et puis ensuite, il remontait de la côte swahili. Et ça va devenir aussi un fantasme pour les Portugais. Les Portugais, ils cherchent leur Eldorado aussi. Hein. Et donc, ils vont essayer de trouver des mines. En l'occurrence, c'était des mines d'argent. Ça va pas fonctionner, d'ailleurs. Hein. Mais c'est assez intéressant de voir que dans le monde européen, est resté comme image le Mali de Mansa Moussa, Ghana, et ces trois choses sont liées à l'or. Et donc, ça, c'est la vision, alors vraiment européocentrée, pour le coup.
0: Oui. Essayons d'en sortir. Allons ailleurs. Je vous propose justement qu'on aille vers le golfe de Guinée, du côté du Nigeria. On connaît les bronzes d'Ifé et puis la belle richesse de la cité d'Ifé-Ilé. Justement, il y a des pavements de l'histoire de la verrerie. Et puis, le Kanem, quels sont les marqueurs aussi de ce Moyen-Âge? Si on sort de cette forme de, comment dirais-je, de tropisme de l'or.
1: Bien sûr. Tropisme de l'or et tropisme de l'islam aussi.
0: Oui.
1: On peut peut-être commencer.
0: Les deux matrices.
1: Voilà, les deux matrices. Parce qu'en fait, on sait bien que il y avait des formations politiques, bien entendu, avant l'islam. Hein. On sait qu'il y avait des villes avant l'islam.
0: Bien sûr.
1: C'est le fameux Djenéjéno, les fouilles de Djenéjéno et des Macintosh dans les années 70, qui existent avant même le début de l'ère chrétienne. Hein, voilà, avec un développement au premier millénaire. Donc, il y avait des formes de développement déjà très très puissantes à cette époque-là. Donc ça, c'est la première chose. L'islam a pu être un accélérateur d'un certain nombre de choses, mais c'est pas un créateur ex nihilo, bien entendu.
0: Il vient se greffer sur des dynamiques qui existaient déjà.
1: Évidemment. Et puis on a, vous citiez le monde Yoruba avec Ifé, etc. Oui, là on a une cité quand même qui est assez impressionnante, même si on connaît pas exactement ses contours, avec une production qui a fasciné là aussi les Européens. Faut dire, c'est extraordinaire, cet art qu'on a découvert. Et on sait que c'est une cité qui est prospère, disons, entre 12e et le milieu du 14e siècle. Mon collègue Gérard Chouin pense que l'arrêt, c'est un arrêt assez brutal, est dû peut-être à une épidémie de peste.
0: La peste noire, fameuse.
1: La fameuse peste noire, qui aussi aurait touché, l'Afrique. Donc ça, c'est un exemple typique, il n'y a pas d'islam, il n'y a pas, voilà, un exemple typique d'un développement totalement endogène, et avec une formidable réussite.
0: Alors justement, essayons de terminer notre tour d'horizon. On a été au nord, on a été vers la Corne, la côte justement de l'océan Indien, on a été à l'ouest avec le Mali, au sud avec le Zimbabwe. On vient de se promener un peu du côté du golfe de Guinée. Allons au cœur de l'Afrique, là où rugit aussi le continent, c'est-à-dire le royaume du Congo. Que pourrait-on dire justement de son Moyen-Âge, ce royaume puissant aussi qui aura affaire avec les Portugais au 15e?
1: Bien sûr. Alors le royaume du Congo, on le connaît essentiellement par les sources portugaises. Donc la rencontre, c'est la fin 15e siècle. Hein. Mais les Portugais rencontrent un royaume extrêmement puissant, très structuré, qui a au moins un siècle d'existence. Alors, on ne sait pas, là aussi, faute de sources, on ne sait pas de quelle façon s'est constitué le royaume du Congo. Je rappelais tout à l'heure cette histoire, cette mythologie autour du premier fondateur qui serait venu du Nord, qui aurait franchi le fleuve Congo, et a passé un accord avec ceux qui restent les maîtres de la terre. Bien. Mais en tout cas, ce qu'on peut dire, c'est que les Portugais, ils sont quand même impressionnés. De la même façon que les Congolais sont impressionnés.
0: Ils étaient impressionnés aussi quand ils sont arrivés sur la côte Swahili. Et les Portugais aussi, en découvrant justement cette architecture très sophistiquée.
1: Exact. Sauf que sur la côte Swahili, ils ont évidemment des préjugés. Et pour eux, ce sont des morts, c'est-à-dire des musulmans. Alors que au Congo, ils rencontrent des Congolais qui ont leur propre religion et qui vont assez rapidement adopter le christianisme parce que c'est après tout, des religions dites polythéistes, pour dire ça en un mot, elles acceptent volontiers les dieux étrangers. Si les dieux étrangers nous amènent, par exemple, les technologies que semblent posséder les Portugais, adoptons les dieux étrangers. Donc, mais ils rencontrent un royaume extrêmement puissant, qui montre bien qu'on n'a pas attendu ni l'islam, ni l'Europe en Afrique pour se développer, pour que se développent au Moyen-Âge des sociétés extrêmement riches.
0: Regardons vers l'horizon, justement, dans l'atelier des chercheurs que vous êtes, qu'ils soient en France ou partout dans le monde, sur le continent africain. Que peut-on espérer, justement, des chantiers qui sont ouverts aujourd'hui, que ce soit en histoire, en archéologie, justement, sur cette question médiévale?
1: À mon avis, le chantier le plus important, c'est le développement des recherches en Afrique même. C'est ça qui devrait être la priorité. Alors, nous, on peut y contribuer parce qu'on travaille avec nos collègues sur le terrain, nos collègues africains. Si on veut vraiment que se développe une histoire de l'Afrique à l'époque médiévale, il faut que se développent des études dans les pays africains. Or, comme vous savez, c'est difficile, parce que les universités sont dans des situations délicates financièrement, pas forcément soutenues par les pouvoirs, l'archéologie, ça coûte très cher, etc., etc. Mais l'avenir, à mon avis, ça passe par là.
0: L'avenir passe par là. Eh ben, le message est relayé et j'espère que les pouvoirs politiques en feront justement leur dessein. Merci infiniment, Bertrand Hirsch. Merci pour avoir essayé finalement de faire cette cartographie justement de l'Afrique médiévale. Je rappelle que vous êtes historien et puis vous enseignez l'histoire de l'Afrique médiévale à la Sorbonne. Merci infiniment pour votre présence sur notre plateau.

Le Moyen-Âge en Afrique, l'Est, l'Ouest, le Nord, le Centre. On a essayé justement avec Bertrand Hirsch de connaître à la faveur d'une découverte, d'une lecture, d'un travail acharné, ce que furent nos ancêtres pour savoir et mieux comprendre l'importance de ce lien. L'histoire donc reste à écrire. L'Afrique médiévale, comme on l'a vu, est riche, complexe, mystérieuse. Et merci à notre invité de nous avoir offert ce tableau. J'espère pour mieux comprendre ces périodes obscures, mais finalement ces périodes d'or du continent africain. Ici s'achève Afrique Mémoire d'un continent. 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La suite des programmes sur la Radio du Monde. Et merci à toute l'équipe. Delphine Michaud à la coordination, Taguim Fatraoré à la réalisation. Et on se retrouve la semaine prochaine pour une nouvelle tranche d'histoire.

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2: 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Il est 1h ici à Paris, 23h en temps universel et c'est l'heure de faire un nouveau point sur l'actualité de notre planète.
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2: Et l'actualité en France, tout d'abord, ce n'est pas vraiment une surprise, c'est Raphaël Glucksmann, invité au journal de 20h sur TF1, qui a annoncé sa candidature à l'élection présidentielle de avril et mai prochain. Une décision qu'il dit n'avoir pas pris à la légère, on l'écoute.
4: Si je suis candidat aujourd'hui, c'est pour relever la France. Parce que vous savez, on a tous une boule dans le ventre quand on regarde ce qui est en train de devenir notre nation. Et puis encore ce qu'elle pourrait devenir dans les mois qui viennent. Le choix qu'on va faire tous, en 2027, est sans aucun doute le choix le plus important de notre vie de citoyen. Et la question, elle est simple. Va-t-on offrir notre pays à Madame Le Pen et à l'extrême droite, aux valets de Trump et de Poutine? Ou va-t-on permettre à la France de renouer avec cette longue quête de justice qui a façonné son histoire? C'est ça le choix qui nous est offert. Et moi, je ne me voyais pas me dérober devant un tel choix.
2: L'eurodéputé Raphaël Glucksmann qui a confirmé par la même occasion qu'il se soumettrait en octobre à la primaire du Parti Socialiste et de son propre parti Place Publique. Raphaël Glucksmann qui est toutefois à gauche derrière Jean-Luc Mélenchon dans les sondages. Des drapeaux bleus et jaunes flottaient dans le ciel ukrainien ce dimanche. Le pays qui célèbre ce week-end et lundi la journée de son drapeau national, puisque ce sera ce lundi donc le 35e anniversaire de son indépendance. Pour la 5e fois, cette date est entachée par la guerre avec la Russie. Et c'est dans ce contexte que Volodymyr Zelensky, son président, a une nouvelle fois fermé la porte à des élections en Ukraine. Ce serait un tsunami qui fracturerait le pays. Ce sont ses mots. Et cela n'a pas plu à son ex-ministre de la Défense, Mikhailo Fedorov, qui demande depuis plusieurs jours la tenue d'un scrutin. Les précisions de notre correspondante sur place en Ukraine, Emmanuel Chaz.
5: Face à l'appel de Mikhailo Fedorov sur la tenue d'élections, Volodymyr Zelensky réitère la position du gouvernement ukrainien depuis 2022. La loi martiale, toujours en vigueur, proscrit la tenue d'élections en temps de guerre. Le président ukrainien rappelle que les conditions de sécurité nécessaires à la tenue d'un scrutin ne seront pas réunies tant qu'il n'y aura pas de cessez-le-feu. Il ajoute que les alliés de l'Ukraine n'ont pas non plus proposé de solution immédiate permettant au pays d'organiser des élections dans le contexte actuel. À cela s'ajoute la difficulté de permettre à tous les Ukrainiens de participer au vote alors que des millions d'entre eux sont soit réfugiés, soit déplacés internes, soit mobilisés sur le front. Du côté de la population comme du Parlement, les appels de Mikhailo Fedorov à la tenue d'élections ont suscité de l'inquiétude. Beaucoup craignent une déstabilisation supplémentaire du pays et ces déclarations n'ont pas trouvé de large soutien, y compris parmi ceux qui avaient manifesté pour son retour au ministère de la Défense. Emmanuel Chaz, Kiev, RFI.
2: La plus grande salle de spectacle de Paris, Bercy, pleine à craquer pour la finale de la Coupe du Monde de jeux vidéo, l'eSport World Cup. Et pour la finale, le prince héritier Mohamed Ben Salman a fait le déplacement pour une bonne raison, Théo Renaudon.
6: Rien que le total des récompenses promises aux vainqueurs fait tourner la tête. 75 millions de dollars pour la promotion, même chose. Clip spectaculaire en 3D. Cristiano Ronaldo comme ambassadeur. Concert d'Aya Nakamura pour l'ouverture. Des affiches partout dans Paris. Comme pour le foot, le Royaume d'Arabie Saoudite investit énormément dans l'e-sport. En fait, elle veut être pionnière dans le milieu, remarque Raphaël Magoariek, chercheur spécialiste des pays du Golfe.
7: Avec le football ou les différents autres sports, l'Arabie Saoudite a dû mettre énormément d'argent sur la table parce que elle devait doubler les puissances d'alors. Et là, avec l'e-sport, c'est un secteur qui n'est pas encore pleinement structuré. Et donc, l'Arabie Saoudite, ça lui demande de dépenser moins d'argent et de donner, d'imposer son rythme en fait.
6: Investir dans l'e-sport, manière également de diversifier l'économie pétrolière de l'Arabie Saoudite.
2: Merci Théo Renaudon. Il est 1h05 quasiment ici à Paris. C'est la fin de ce journal. Merci à vous de l'avoir suivi. L'information revient dans 50 minutes sur la Radio du Monde. Et tout de suite, vous retrouvez l'émission « ça va le monde ».
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17: Un cycle de lecture pour découvrir de nouveaux auteurs et autrices de théâtre. C'est encore le cas aujourd'hui avec une autrice burundaise que le public d'Avignon a pu applaudir avec Reste. Reste, c'est le titre de la pièce de théâtre de Claudia Munyengabe. C'est aussi le nom de l'une de ses héroïnes, car elle raconte l'histoire de deux sœurs jumelles très jeunes, juste la vingtaine, avec la vie devant soi, une ambition à réussir ou à changer le monde. Mais Reste a osé défier le pouvoir et elle a été arrêtée dès le début de la pièce. Toute l'action se passe donc exclusivement dans le parloir d'une prison où sa sœur jumelle, Yema, vient la visiter. Elle se parle beaucoup. Yema va essayer d'user de toute son influence pour libérer sa sœur, car elle travaille pour le gouvernement, mais rien n'est jamais si simple. Toute la pièce, tous les dialogues, tous les échanges lors de ses visites en prison s'articulent autour de la responsabilité individuelle et collective, car l'action se déroule au Togo, en pleine crise environnementale et politique. Claudia Munyengabe vit à Bujumbura, elle est aussi comédienne, appartient au collectif qui organise le festival Bouja sans tabou et circule entre l'Europe et l'Afrique à l'occasion de résidences. Cette pièce a été écrite par exemple en décembre 2025 à Lomé, dans le cadre d'une résidence d'écriture initiée par le festival La Fabrique de Fiction. Pour le Festival d'Avignon, Reste élue par les comédiennes de l'École du Nord, dirigée par David Bobet, Ruth Kwame et Jenna Essegon jouent les deux sœurs jumelles. L'action est présentée par Luna Giria et elles sont dirigées par Armel Roussel avec une création sonore de Pierre-Alexandre Lampert. Restez à l'écoute.

0: Bonjour. Ce matin, j'ai l'honneur de porter la voix de Claudia Mounien-Gabé, de porter son écriture. Ce texte a été écrit dans le cadre de la fabrique de fiction à la Villa des Écritures, à Lomé, en décembre 2025. Et Claudia Mounien-Gabé commence avec ces quelques mots. Derrière moi, le dégoût, un mélange de caca, de pipi, de préservatifs et de morve, une marée de déchets en plastique, devant moi l'océan bleu, vert, gris, des vagues, le vent, une transportation. À gauche, il y a reste, majestueux, bien ancré. Il me faut 300 francs pour le monter. C'est la première fois. J'ai peur, mais je l'aime déjà. Je veux le monter. Je le monte. J'ai peur, mais je l'aime. Comme Lomé, comme le pays, le pinon, la pollution, les poubelles, comme ces peines. Moi que je les aime. Personnage. Reste. 20 ans, danseuse et dessinatrice. Yema. 20 ans, sœur jumelle de Reste, biologiste. Scène 1. Le jour blanc. Une prison qui tangue. Une cellule. Yema se dirige vers la cellule de Reste. En double grillage. Le premier grillage s'ouvre.
1: Alors, on a tout essayé. Et papa ?
2: Pas un mot.
1: Et maman ?
2: Pas un mot depuis.
1: Et l'eau ?
2: Jusqu'au genou. L'eau arrive jusqu'au genou.
1: Presque comme ici. Et les fleurs ?
2: Les plus tenaces continuent à pousser sous l'eau.
1: Elles me manquent.
2: Les fleurs ?
1: Les abeilles autour.
2: Elles font le tour du quartier cherchant à opposer leur amour.
1: L'eau les prive d'amour.
0: Silence.
2: Papa va vendre.
0: Silence.
1: Il ne peut pas faire ça.
2: Pourquoi ?
1: Il faut que je rentre à la maison.
2: Une maison est comme une autre.
1: Tu sais bien que c'est faux.
2: Ah bon ?
1: Une maison n'est pas comme une autre. Dis à papa d'attendre, de m'attendre. Dis-lui que l'attente paye toujours. Dis-lui que je vais sortir. J'aurai gagné le concours si tu veux bien m'aider et je nous paierai une barricade. L'eau sera bloquée.
2: On n'arrête pas l'eau qui coule.
1: J'arrêterai ce déluge. Dis à papa d'attendre encore un peu.
2: La barricade ne l'arrêtera pas à la prochaine saison.
1: Tu verras.
2: L'eau est têtue.
0: Silence.
1: Et Soufiane ?
2: Très macho.
1: Très réel.
2: Réellement macho ce gars. Comment t'arrives à le supporter ?
1: L'amour.
2: La complaisance.
1: Je ne peux pas m'en défaire. Continue à jouer le jeu. Sois un peu plus moi.
2: Être toi me fatigue. Il critique tout de moi, de toi. Il me rabaisse, remet en question mes réflexions. Et je ne peux même pas dire un mot parce que toi, tu ne lui réponds jamais. D'ailleurs, comment se fait-il qu'il ne se soit pas rendu compte que je ne suis pas toi ? C'est bizarre, non ?
1: C'est bizarre que deux sœurs jumelles se ressemblent comme deux gouttes d'eau.
2: Et toi ? Qu'est-ce qui t'a pris ? Qu'est-ce qui t'a pris d'exposer ce dessin ?
1: C'était juste un dessin.
2: Tu dessines le maire en train...
1: L'étoile. Appelle-le l'étoile.
2: Tu dessines l'étoile en train d'uriner sur la plage et c'est juste un dessin ?
1: Oui.
2: Sur la plage ?
1: Oui.
2: Avec tout son visage ?
1: Oui.
2: Et ses rides au cou ?
1: Oui.
2: Avec ses mains qui tiennent son rikiki et c'est juste un dessin ?
1: Oui.
2: Oui. Tu dessines l'étoile dans son costard gris, sa coiffure légendaire, avec son rikiki qui pisse et c'est juste un dessin pour toi ?
1: Oui. Oui, un dessin.
2: Et tu l'exposes sur le portail de papa ?
1: Oui. Notre portail, chez nous, dans notre intimité.
2: Tu es donc coffré juste pour un simple dessin ?
1: Bah oui.
2: Tu ne te rends pas compte en fait. Je t'explique en deux lignes. Tu es accusé de diffamation contre l'étoile, soulèvement populaire, atteinte à l'image du pays, atteinte aux mœurs, caricature blasphématoire, comportement de voyou, tentative de...
1: Ça fait six lignes.
2: Comportement de voyou.
1: Ah, c'est moi la voyou dans cette histoire ?
2: Reste.
1: C'est moi la voyou ? C'est vraiment moi la voyou ? Regarde l'eau qui bientôt engloutira la prison, la maison, la ville, le pays. Yema, l'eau mange le sable, les pavés, les routes, le commerce, la vie. À cause de l'étoile et son gang, la terre va bientôt s'effondrer sur nous et c'est moi que tu traites de voyou. Va vendre ton âme à ces margouilles à titans comme tu veux. Mais le fait qu'il te propulse sur son trône de directrice de labo national ne te donne pas le droit de m'appeler voyou. Tu es irrécupérable. Je suis biologiste. Je dirige le labo national parce que je suis compétente. Je suis au service de ma patrie, mon pays. Moi, au moins, je ne suis pas une artiste activiste ratée qui passe ses journées à ramper sur un tapis de danse en espérant un jour sauver le pays. Un jour! Et puis j'ai juste cité les accusations sur ton dossier.
3: Tu es de leur côté, n'est-ce pas?
1: Mais non, reste. Sinon, je n'aurais pas gardé ton copain macho et maman et papa qui ne savent toujours pas toute la vérité. Je cours partout pour te sortir de là le plus vite possible. La prison sera bientôt complètement inondée. Et si jamais t'es transférée, je...
0: Attends. S'approchant de plus près pour mieux voir.
1: Tu as demandé un stylo pour... Qu'est-ce que je vois là? Tu as dessiné la même chose sur le mur de la prison?
0: Le grillage de la cellule se referme progressivement. Le temps de la visite est écoulé. Yema glisse ses mains le long de son visage. Elle marche pas à pas en arrière, elle s'en va. Reste reprend son stylo, elle dessine, en fredonnant une chanson. Elle danse avec la porte, les grillages, le mur. Elle continue à dessiner en dansant et en fredonnant une chanson.

0: Scène 2. Le jour jaune. Yema arrive au niveau de la cellule de reste. Elle porte des talons.
1: Madame est sur son 31.
2: La ferme, j'ai un rencard juste après.
1: Avec le président du parti?
2: Avec ton mec.
1: Ah! Le macho m'a invité à sortir.
2: Apparemment, oui.
1: Tu peux refuser si tu veux.
2: Je sens qu'il va peut-être te larguer.
1: Pourquoi?
2: Il m'a dit qu'il me trouvait un peu distante.
1: Ah oui?
2: Normal, je ne suis pas toi.
1: Tu m'avais promis de jouer le jeu.
2: Il va finir par nous choper.
1: Tu veux arrêter le jeu? S'il te plaît, Yema, garde l'amour de ma vie. Fais tout pour qu'il ne s'en aille pas. Je l'aime. Tu le sais.
2: Si tu l'aimes autant, pourquoi ne lui dis-tu pas la vérité?
1: Toute vérité n'est pas bonne à dire, surtout en amour.
2: Ce n'est pas de l'amour. Ce n'est pas comme ça que je conçois l'amour, moi.
1: Alors tu ne sais rien de l'amour, Yema. Tes relations politiques et diplomatiques ternissent la notion de l'amour.
2: Tu me juges? Alors là, entre la politique, la diplomatie et la relation toxique avec un mec macho, il y a juste un point virgule qui les sépare.
1: Je l'aime.
2: Alors dis-lui la vérité. Il faut qu'il te voie dans ta fragilité, tes craintes. Ce n'est pas la prison qui arrêtera un amour si fou et fort.
1: C'est difficile d'aimer dans une prison inondée.
2: Alors là, crois-moi, tu as tout le temps d'aimer.
1: Ah, c'est ça, oui. Vas-y, moque-toi.
2: Mais oui, je suis sérieuse. À part aimer, quelle autre occupation veux-tu avoir à faire dans un 2 mètres carrés qui tangue?
1: Silence.
2: Bon, en plus de dessiner l'étoile, ton obsession.
1: Ce n'est pas mon obsession.
2: D'accord, efface-le.
1: Que j'efface quoi?
2: Efface ce dessin.
1: Madame la biologiste propose que j'efface l'encre avec ma salive.
2: Essaye avec ton urine.
1: T'es ok pour me remplacer au concours?
2: Je ne sais pas danser.
1: Je sais. J'ai prévu de t'apprendre.
2: Reste.
1: Par contre, ça va être compliqué avec tes chaussures. Retire-les.
2: Bon, samedi. On peut apprendre samedi.
1: Mais c'est dimanche le concours.
2: Ah, tu comptes les jours?
1: Je les observe. Je les vois passer. Ils s'éloignent tout doucement et reviennent un peu plus chauds, un peu plus volcaniques et de moins en moins frais. Les jours sont de moins en moins frais.
2: Ça s'appelle le renouvellement climatique.
1: Réchauffement climatique.
2: Déséquilibre climatique. C'est cyclique. C'est pour ça qu'il y a toujours eu des migrations.
1: Bon, appelle ça comme tu veux, mais il faut que je gagne les 200 000 francs pour la barricade. Je veux que tu prennes ça au sérieux. Retire ta perruque.
2: Pour danser, jamais de la vie.
1: Mais comme c'est au début, il faut d'abord que t'aies à gérer ton corps.
2: Mais c'est quoi cette remarque sexiste? Bien sûr que je peux gérer ma perruque et mon corps en même temps.
1: Ok. Allons-y. Tiens-toi droite. Relâche tes bras. Bon, ça va être compliqué avec tes talons hauts, mais bon, à deux sexismes.
2: J'écarte les jambes.
1: Ah, ça, tu maîtrises vraiment.
2: Il y en a qui font du sport, Chavez.
1: Ouais, au laboratoire. T'as même un tapis de yoga.
2: Exact.
1: C'est parti. Tu me suis? Et un, deux, trois. Relâche-toi. Respire.
2: Respirez, ok.
1: Bras devant. Un pas comme ça. Et trois, deux, un. Attention à la courbe. Tiens. Maintenant, tu fais comme si tu ramassais des trucs. Vas-y. Ramasse. Ramasse, ouais, prends les sachets, ramasse, des tas de sachets, attention à la courbe, respire.
2: Mais je respire là.
1: Oh, mais pas assez.
2: Tu veux que je respire comment avec toutes ces bouteilles en plastique et ces sachets?
1: Bonne question. Maintenant, jette-toi à l'eau. Pense que tu nages dans les algues. 6, 5, 4, 3, stop. T'es arrêté par les algues?
2: Oui, il m'étouffe et puis j'ai un rencard avec ton copain.
1: Il t'attendra à l'amour et patience.
2: C'est quel amour même.
1: 3, 2, 1, reprends le mouvement. Voilà, avance, avance. Pirouette, cacahuète, pollution, virus, cancer. Oui, la colère, c'est ça. Travaille le regard, travaille le regard. Qu'est-ce que tu vois?
2: Rien.
1: Fais un effort.
2: Un ciel sans oiseaux, une terre sans humains.
1: Maintenant, pense aux arbres, à leur fraîcheur. Go, go, reprends. Relâche tes pieds. Oh, mais relâche,
2: voyons. Tu me cries dessus, j'arrête. Je ne suis pas danseuse.
1: Ouais, je suis biologiste. Enchantée, madame.
2: Je suis amoureuse de ton maître macho.
0: Les grillages se referment. Elles ont arrêté de danser. Elles se regardent. Les grillages se referment complètement. Reste se retourne. Elle observe le mur sur lequel elle a dessiné l'étoile en train de faire pipi sur la plage. Elle s'adresse au dessin.
1: Pourquoi tu me regardes comme ça, du con? Tu veux une masterclass sur l'urine, du con? 21 secondes. 21 secondes, c'est le temps moyen de l'urination. 7 776 000 secondes, le temps qu'on endure ton flot éternel. 7 776 000 secondes à nous pisser dessus non-stop. Sais-tu, du con, qu'ailleurs, l'urine a permis de gagner des guerres? Certaines armées allaient jusqu'à faire composter l'urine pour produire du salpêtre en temps de guerre. Et tes pipis, quelle guerre ils ont gagné? Tu savais qu'une balle propulsée par l'urine aurait tué les pères des indépendances, non? Fais appel à ta culture générale, du con. L'urine, pour les autres, devient une matière, une substance, un produit, une composante, quelque chose d'exploitable, de recyclable, de l'or. La tienne recycle nos problèmes, notre pauvreté, notre médiocrité, elle nous prend notre liberté. Pendant que les autres développent la piste énergie, la piste bière, ta piste absorbe nos énergies. Porte une couche, du con! Enveloppe-toi de honte et porte une couche! Mais pareil, tes couches boucheraient les caniveaux et les pluies déborderaient sur nous. Encore et toujours, faut-il qu'on t'endure? Retiens-toi, du con! Retiens ta vessie et arrête de nous pisser dessus! Tu as peur, du con? Tu as peur de mourir par rétention d'urine? Mais tu as raison, du con. Les politiques meurent par rétention d'urine.
0: Reste et dessine l'étoile sur un autre mur. Scène 3. Le jour vert. Yema revient voir Reste. Les grillages s'ouvrent. Elle porte des talons.
3: Madame l'amoureuse.
0: On danse par un motus.
1: Ah! Tu tombes pour mon gars et je dois la fermer?
3: Ok. On en était où déjà? Au ramassage des déchets.
1: Non. Nous dansions dans les déchets.
3: Nous nagions dans les déchets.
1: Envoie. Et un, deux, trois, quatre, go. Détends les jambes. Nage. Nage. Ouais. Bloc. Penche. Qu'est-ce que tu vois?
0: Tonnerre et pluie dehors.
3: De la merde dans les rues.
1: Qui a déposé cette merde? Go. 8, 7, 6. Tu cherches?
3: Oui, je cherche.
1: Et remonte.
3: Aucun espace, j'étouffe.
1: Descends. 4, 5, 6, 7. Tu sens la terre ou pas?
0: Il continue à pleuvoir dehors.
3: Je sens la pluie.
1: Papa.
3: Quoi?
0: Elles arrêtent de danser.
1: Comment va papa avec cette pluie?
3: Bien.
1: Et maman?
3: Bien aussi.
1: Et les fleurs?
3: Elles sont mangées par les algues.
1: Tu crois que je leur manque?
3: Possible.
1: Et l'eau?
3: Jusqu'aux hanches, l'eau frôle les hanches.
1: Il faut que je sorte de ce trou. Mais d'abord, je dois mobiliser les autres prisonnières. Le directeur a donné l'ordre de nous transférer sur le bateau abandonné près de la mer. Nous serons enchaînés pendant 3 mois, le temps que la saison des pluies passe. Je vais organiser une manif. Il faut que la prison soit rénovée et que les barricades soient plantées tout autour.
3: Il faut que tu effaces l'étoile de ton mur, de ces murs.
1: Prends papa et maman chez toi.
3: Ils refusent.
1: Insiste.
3: Ils veulent vendre, quitter l'enclos avec dignité.
1: Dis-leur de m'attendre un peu. Le temps de régler la situation ici.
3: La manif risque d'aggraver ton cas. Laisse les problèmes de la prison aux autres. Je ne pourrai pas te sortir d'ici si tu continues à te mettre dans des situations comme ça.
1: Yema, la prison a besoin de moi comme la maison a besoin de moi. La manif se fera pacifique. D'ailleurs, on le fera par la danse. La résistance passera par mon art, c'est une urgence.
0: Yema pouffe de rire.
3: Incroyable, ta naïveté. Papa et maman veulent vendre pour acheter ailleurs.
1: Je ne veux pas qu'ils vendent à cause de cette eau. Nous pouvons dompter cette eau. La barricade peut dompter l'eau, j'y crois.
3: Moi, j'y crois pas. Sinon, je l'aurais construite, cette barricade.
1: Ton argent n'est pas sain. La barricade ne tiendra pas.
3: Tu n'y comprends rien, hein. C'est grâce à mon boulot que je peux entrer jusqu'ici pour te voir. Je suis intervenue quand le gang de l'étoile a pensé t'éliminer. Et puis, tant que mon job me permet de prendre soin de toi, il est sain.
1: La seule aide que je t'ai demandée jusqu'ici, c'est de gagner au concours. Moi, mes victoires, je les mérite.
3: Par le mensonge? Je vais me faire passer pour toi? C'est ça, ça?
1: Mais si je n'étais pas en prison...
3: Tu es en prison.
1: Et libre. Pas comme toi. Libre, mais enchaînée par le gouvernement. L'étoile et ses acolytes stellaires.
3: Tu es drôle et naïve.
1: Je te demande juste d'être un peu plus indépendante.
3: Ton pays ne l'est pas. Je ne vois pas pourquoi tu me demandes de le devancer.
0: Silence.
3: Je reviendrai te voir après la vente de la maison. Oublie le concours. Oublie la barricade. Oublie la manif. Oublie l'étoile et tes dessins bidons. Oublie la danse. Crois-moi, tout ça ne te sauvera pas. Ne nous sauvera pas. Ce n'est même pas de ta faute, c'est de la faute de la pluie et aux mauvaises canalisations. Les saisons changent et le climat suit. Papa va vendre et...
1: On ne peut pas vendre. On ne peut pas échanger nos souvenirs, nos mémoires, nos arbres, les branches, la terre, la chaleur des voisins contre l'argent, ce serait indigne. Nous devons garder notre maison, notre dignité. Papa aime la maison. Maman adore nos arbres, les fleurs, le jardin, la brise légère, la fraîcheur qu'elle procure, le vent du soir qui nous berçait, l'armatan qui d'ailleurs se fait rare. On aime tout de cet endroit. Pourquoi vendre l'amour? Pourquoi vendre nos racines? Pourquoi vendre ce que l'on chérit? Vendre nos arbres, ces feuillages qui tapissent l'enclos? Vendre ce vent qui ventilait si bien nos journées bien ensoleillées? Vendre le sourire des enfants jouant devant le portail à un lion va passer? Le ballon d'Ismaël atterrissant dans la marmite de maman? Vendre le sourire des voisins, les commérages, les murmures, les rumeurs, les trahisons, la séduction des pagnes, les beignets des mariages? Pourquoi vendre quand on peut juste attendre?
3: L'eau nous l'exige, reste. Il faut que tu grandisses. Ailleurs, les arbres s'y trouvent.
1: Ils n'ont pas les mêmes racines.
3: Le vent souffle sur toute la ville.
1: Pas avec la même mélodie.
3: Il y aura toujours les sourires des voisins partout où vit l'humain.
1: Pas avec la même humanité.
3: L'eau inonde les quartiers. L'eau arrive jusqu'aux hanches de maman, de papa, des voisins. Les enfants ne jouent plus dans les rues, les business ferment. Notre monde se referme à cause de cette eau.
1: Nous pouvons l'arrêter. Mais d'abord, faut faire dégager l'étoile de là.
3: Un rêve. Encore une illusion que tu vas nourrir dans ta petite cellule. Laisse faire l'étoile, elle a son cycle. Nous devons nous prendre en main sans elle. Le ciel comme un dragon nous embrasse de son eau et seule la fuite nous sauvera.
1: Nous pouvons dompter le dragon. Nous pouvons éteindre son feu.
3: Mais pas ses flammes.
1: Il faut que tu ailles à ce concours, Yema. S'il te plaît, je dois construire cette barricade. Et arrête de tomber amoureuse de mon gars macho.
0: Le temps de la visite est écoulé. Les grillages se referment sur elle. Reste rature le visage de l'étoile. Elle danse, elle rature en dansant, elle crie.
1: Quand est-ce que l'eau qui noie mes rêves se détournera pour noyer les tiens, du con? Tu as corrompu l'eau? Ah, l'argent, bien sûr. Même l'eau cède à ton pouvoir. C'est toi qu'elle aurait dû attaquer. C'est toi le méchant de l'histoire, et pourtant tu planes au-dessus de tout ça. Tes enfants planent au-dessus de tout ça. Tes bureaux dansent sur l'eau, et tu marches sur l'eau. Pendant ce temps, l'eau évince ma mère de sa terre. Papa regarde son abri s'éloigner. Et l'eau ne vient pas seule. Elle ramène avec elle des sachets, des mégots, des canettes et bouteilles, les préservatifs de tes collègues, la merde des enfants de la plage, les vomis des filles de la plage, l'urine des désespérés, l'urine des résistants, l'urine des manifestants, ton urine! Tes pipis engloutissent la ville et ses couleurs. Ça, tes marabouts ne te l'ont pas dit? Tes caca trouent les routes. Elles sont où nos routes d'ailleurs? Ils sont où nos caniveaux? Ils sont dans la

0: Scène 4. Le jour rouge. Yema débarque à la porte de la cellule de Rest.
1: Rest !
2: On ne crie pas en prison. Qu'est-ce qui t'a pris ? Qu'est-ce qui te prend ?
1: Rest. Toutes tes détenues ont dessiné l'étoile sur les murs de leur cellule.
3: Petit atelier de dessin, c'est tout.
1: L'étoile. Le même dessin dans toute la prison, petit atelier ?
2: Oui, l'étoile. Le même dessin sur certains murs de la prison. Fallait bien un modèle pour l'atelier.
1: Reste, est-ce que tu te rends compte du soulèvement que tu es en train de provoquer ?
2: C'est de la transmission. J'occupe mes co-détenus dans leur temps libre. Quoi de plus noble ?
1: Reste.
2: C'est d'ailleurs ce que je fais avec toi, avec la danse.
3: On reprend ?
1: Reste. Les co-détenus auxquels tu transmets je ne sais quel virus ont organisé une manifestation dans la cour de la prison.
2: Sans moi ?
1: Quelles ingrates. Elles réclament le départ du maire. Elles réclament les poubelles sur chaque recoin de la prison. Elles réclament la suppression des retenues d'eau et exigent la canalisation près de la prison.
2: Il n'y a pas de mal à réclamer ses droits.
1: Le directeur a donné l'ordre de les mater. La révolte est peut-être avortée. Tu vas être transféré à Bassar.
2: Il faut que je reste. Pour les cours de dessin et tes cours de danse, tu dois gagner au concours.
1: Pense plus au concours. Papa a eu son premier acheteur hier.
2: Je dois sortir de cette prison.
1: Je te croyais libre et en mission.
2: Je le suis. Aucune prison ne pourra enfermer mon feu, ma flamme, la passion que j'ai, la résistance qui m'anime, aucune.
1: Ma sœur, la danse et le dessin ne te sauveront pas. L'art ne sauvera pas tes co-détenus. Il ne sauvera pas la ville de ses déluges et dérives. Ce n'est pas l'art qui chassera l'étoile et son gang. Dans quelle langue dois-je t'expliquer que la situation empire en créant cette révolte ? Dans quelle

0: Langue, veux-tu que je te dise d'arrêter ton feu, ta flamme et ta passion pour que je te sorte de là, de cette prison qui bientôt sera sous l'eau aussi, et qu'on rentre à la maison dire au revoir au vent, aux arbres et à la cour.
1: Dans la langue des poètes, tu me demandes de renoncer à moi-même. Tu me demandes de fermer les yeux et d'oublier ma responsabilité envers la prison, la maison et la terre entière.
0: Cette terre ne t'appartient pas.
1: Si je ne la protège pas, qui la protégera? Si je ne parle pas, qui parlera? Le dessin et la danse sont mes langages. Et toi, dans quelle langue parles-tu à la terre?
0: La terre ne m'appartient pas. Rien ne nous appartient. D'ailleurs, Sofiane m'a largué hier. Enfin, il t'a largué.
1: Silence. Il est parti?
0: Il reviendra peut-être. Les hommes reviennent toujours, tu sais. Plus forts, plus tricheurs, plus méchants, mais ils reviennent.
1: Tu voudrais qu'ils reviennent?
0: Je ne sais pas. J'ai essayé de le retenir, pour toi, pour nous. Mais il est parti.
1: C'est facile de partir quand on ne se sent pas dorloté. Tu te sens comment?
0: Libérée.
1: Tu commençais à tomber amoureuse de lui.
0: L'habitude peut-être. Les hormones, je ne sais pas.
1: Tu es enceinte?
2: Les grillages se referment doucement.
0: Non, Yema, tu ne me refais pas le coup du suspense bidon des feuilletons où tu ne réponds pas où je dois deviner. T'es enceinte, oui ou non? Yema! Yema, c'était sans préso. Go, t'as couché avec mon gars sans préso. Tu lui as dit?
2: Yema part, reste s'assoit contre le grillage. Elle regarde le dessin.
0: Tu souris, du con? Tu me prends ma terre, mes arbres, mes fleurs et tu souris? À cause de toi, je ne suis pas enceinte. Je ne suis plus artiste. Je ne suis plus activiste. Je n'ai plus de racines, rien. À cause de toi, les abeilles déambulent et se cassent. Les oiseaux fuient la sécheresse qui arrive. Ils savent, les oiseaux, ils savent quand ça va arriver. Les arbres disparaissent un à un. Leur feuillage se dissipe un à un. Ils savent, les arbres, ils savent quand ça va arriver. L'harmattan s'est déjà cassé depuis longtemps. Le ciel nous largue ses larmes et on ne sait plus les contenir. Si tu étais censé, nous nagerions sur ses larmes. Nous danserions sur ses flots. La bouche accueillerait la douceur des tempêtes. Nos corps danseraient au rythme des orages et les tonnerres seraient les punitions des voleurs. Plus besoin de police criminelle, la foudre se chargerait des criminels. À cause de toi et de ton insouciance, les larmes du ciel emportent ma maison et mes plus beaux souvenirs d'enfance. Je te hais, du con! Je hais ta tête irréfléchie et tes mains qui signent. Je hais les papiers que tu signes. La COP machin, là, je hais tes slogans. Tes politiques climatiques inexistantes, tes amis politiques et géopolitiques, ta go-politique et ses coupes politiques.
2: Reste rature les dessins sur les murs de sa cellule. Scène 5. Le jour, tout court. J'en peux plus, des jours colorés. Reste dans la cabine du téléphone pénitentiaire.
3: Allô? Oui, maman, comment tu vas? Les ateliers se passent très bien. Les prisonniers sont talentueux. Maman, tu ne peux pas imaginer. Oui, j'en ai pour 2 ou 3 mois encore. Le dessin, tu sais, maman, c'est compliqué, ça prend du temps. Oui, même pour les détenus. Non, non, je loge dans une maison bien équipée de la prison. Une villa, maman. Non, non, tu ne peux pas visiter. Oui, c'est une zone privée. Oui, même les mères ne peuvent pas venir. Je sais, maman. Mon absence te... Dis pas ça. Ça me tue encore plus. Patience, maman. Mais maman, mais bien sûr que tu seras encore en vie. Mais tu me manques aussi, maman. Oui, j'ai pris la blouse de pagne que t'as cousue. Oui, ma. Oui, j'ai pris les livres avec moi. Oui, oui, oui. Et la brosse à dents. Oui, le savon aussi, maman. Non, je ne manque de rien. Tu me manques aussi, maman. Pleure pas, s'il te plaît, ma. Quel genre de fille fait pleurer sa mère? Arrête, maman. Chante avec moi. Oui, maman. Notre chanson. C'est ça, maman. Du Bella Bello.
2: Elle accompagne sa mère dans la chanson Zélie de Bella Bello.
3: Comment va papa? L'asthme? On peut choper de l'asthme à 60 ans? C'est lié à l'eau? S'il te plaît, maman, partez le temps que je sorte, que je finisse mon boulot et je ramènerai des sous pour la barricade. Non, non, on ne m'a pas encore donné d'avance, maman.
2: Bip. Bip. Bip. Le crédit est épuisé. Reste murmure.
0: Comment fait-on le deuil de sa maison? Comment vit-on après avoir tout perdu? Comment vivre sans toi, ma mère, ma sœur, mon amie, ma bien-aimée?
2: Reste écrit une lettre sur un mur.
0: Lettre à la maison qui chavire. Maison, tu m'as appris à arroser les fleurs. J'aimais les arroser pour toi. Tu m'as appris à te nettoyer, te décorer, te parfumer. En toi, j'ai appris la danse et le dessin. Tu m'as procuré l'ombre et le sommeil. Tu as abrité mes peines, mes larmes et doutes. Tu as abrité mon enfance. Je me revois apprendre à te nettoyer, te décorer, te parfumer. Les maisons révèlent les secrets. Pourquoi ne m'as-tu pas dit que tu étais mortelle? Je t'en veux, petite maison. Comment va l'eau? Qu'est-ce que tu penses de cette eau? Tu me répondras, qu'y a-t-il à penser de l'eau? Les maisons africaines sont comme ça. Elles répondent aux questions par des questions. Tu as raison, maison chérie. Qu'y a-t-il à penser de l'improbable? Qu'y a-t-il à penser de l'incontrôlable? L'incontournable matière? Qu'y a-t-il à penser d'un peuple qui souffre? Petite maison chérie, me pardonneras-tu d'avoir proposé la fuite? Papa dit qu'il faut te vendre pour acheter la fraîcheur des matins. Tu sais que le quartier entier pue l'urine. L'odeur de l'urine arrive jusque dans tes chambres. Ta cour n'existe plus. Plus de fleurs qui jadis t'embellissaient. Malgré tout, je refuse ta vente. Je refuse que les autres prennent nos mémoires. Nous ne vendrons pas tes racines, pas pour une pitoyable eau. Il n'y a pas plus pitoyable que de vendre ses souvenirs. Nous vaincrons l'eau. C'est ma promesse, petite maison. De belles journées reviendront. Reste.
2: Scène 6. Le jour noir. Ah, les couleurs reviennent. Yema visite Reste dans sa cellule. Elle est enceinte. Les jumelles s'adossent contre les grillages. Elles sont dos à dos.
1: S'il te plaît, ne dis rien, j'ai gardé le bébé. Je n'ai rien dit à Soufiane, je n'ai rien dit à maman, ni à papa non plus. J'ai disparu, j'ai fui. À tous les problèmes, tu proposes la fuite, n'est-ce pas? Eh bien, j'ai fui ma trahison. Les regards, ton concours, le labo, Soufiane, j'ai fait comme tu aurais fait. Mais le sang m'a appelé. Nos souvenirs m'ont appelé. Nos rires. Le sourire de maman, de papa. Le regard des parents bienveillants. La ville et ses dérives. Et la maison.
0: Cette maison est notre point d'ancrage.
1: Toujours.
2: Silence.
0: Et Soufiane?
1: Il n'a pas besoin de savoir.
0: Sait-il qu'il est père?
1: Il n'a pas besoin d'être un père.
0: Tu élèveras seul l'enfant?
1: Si la Ginette et le porc épique le font, pourquoi pas moi?
0: Il t'en voudra.
1: Il ne le saura pas.
0: Je lui dirai.
1: Tu vas être transféré à Bassar. J'ai suivi ton dossier. Les détenus n'arrêtent pas de manifester et de réclamer l'irréclamable. Le dessin de l'étoile envahit toute la prison et les réseaux sociaux. Et tu en es la cause, tu le sais. Ils disent que tu es dangereuse. Je ne sais pas si tu vas survivre là-bas.
0: Je survivrai. Je transmettrai, rien ne m'arrêtera. Tu viendras me voir?
1: Ce sera compliqué. Là-bas, les surveillants ne me laisseront pas entrer. Ma position n'a aucun pouvoir là-bas.
0: Il fallait étendre le territoire.
1: Je suis mauvaise joueuse.
0: Comment va papa?
1: Il délire.
0: Et maman?
1: Elle tient le coup.
0: Et l'eau?
1: Elle a tout englouti. Papa et maman flottent sur l'eau.
0: L'eau les déracine. Elle les fait défier la gravité. Jusqu'à quand?
1: Je l'ignore.
0: C'est toi la biologiste physiologiste. Tu devrais savoir combien de temps un corps humain peut flotter sur l'eau.
1: Voir les sciences en racines, c'est de la rhizologie.
0: Waouh.
1: Science qui étudie les racines.
0: La maison n'existe plus?
1: Elle existe sous l'eau. Et nos arbres,
0: ils sont toujours là.
1: Les seuls qui survivent.
0: De loin, on aperçoit leurs branches.
1: Et toi,
0: c'est la première fois que tu me demandes de mes nouvelles.
1: Mais si, quand t'étais au Chaminade, je te demandais tout le temps des nouvelles.
0: Tu me demandais surtout de t'acheter des chaussures.
1: Fallait bien le faire, t'étais la seule à avoir des hommes des situations.
0: Fallait se trouver les siens, ou bien?
1: Avec leur visage vilain, là. D'ailleurs, pourquoi tous les hommes de situation sont moches?
0: Je ne sais pas, lesquels par exemple?
1: Idrissa le Béninois, là, celui qui vendait des pagnes en gros.
0: Mais non, t'exagères.
1: Je te jure, on dirait un pneu de réserve troué. L'expression du visage, on aurait dit qu'il était toujours étonné.
0: Mais arrête! Et toi? Et tes copains, là, ils étaient beaux, plus ou moins?
1: Soufiane, par exemple. Il est pas mal.
0: Je te l'accorde. Ton macho est beau. Mais son prénom clash. Quel parent appelle son fils Soufiane? D'ailleurs, tu l'as déniché où, ce Burkina?
1: Je sais plus. Il vendait des perles au grand marché.
0: Attends, il t'a dragué avec des perles?
1: Mais non, je ne les porte même pas. On s'était rencontrés à la Cité des Belles. Il accompagnait sa cousine pour...
0: Attends. Ça sent pas bon, ça. Quel cousin accompagne sa cousine se faire tresser?
1: Eh, je sais pas, hein. Tu connais les Burkinabés, non? La papoter un peu.
0: Ah, papotage la même, c'est bon. Dangereux.
1: Je te laisse raconter cette histoire. On s'est échangé les numéros. Je lui ai dit que je dessinais, il voulait que je fasse une toile. On se voyait de plus en plus régulièrement et on a commencé à faire des balades.
0: Mmh, c'est bon. Balade la même, c'est fini. Là, t'es direct dedans.
1: On faisait des balades à Léo 2000, à Goé, à Veggie. Puis on se retrouvait à Casablanca et on longeait les routes de Tocoin. On mangeait du attiéké dans la rue et on buvait du bissap au gingembre de Tata Adjara. Puis le petit resto à côté du Café de Paris nous attendait le soir, avec son bon pinon qui nous chantait sa dernière berceuse. Avant de longer toute la route de la plage, boulevard de la Marina. Quoi, quelle vue! Lomé et ses belles plages qui abritent les coquillages. C'est comme ça que j'ai craqué. Il voulait un enfant de moi. Il faut que tu lui dises, Yema. De toute façon, l'espoir de sortir devient de plus en plus minime. Je suis condamnée sans procès, sans défense. Et peut-être que ce transfert n'est qu'un prétexte pour m'éliminer.
0: Ils ne peuvent pas faire ça.
1: Tu as ma protection. Parle
2: Silence.
1: À Soufiane. Dis-lui toute la vérité. Dis-lui qu'il attend un enfant.
0: Il n'attend rien du tout, ce macho. C'est moi qui attends une fille.
1: C'est une fille? Comment tu vas l'appeler?
0: Kekeli. Elle est née de moi parce que sa mère initiale se battait pour de beaux jours. Je lui dirais que sa mère biologique est une biologiste ratée.
1: Biologiste physiologue.
0: Qui ne maîtrise pas son cycle.
1: Qui s'adonne aux ébats passionnels non protégés.
0: Je lui dirais que sa tata est une artiste accomplie. Je lui montrerai les pas de danse que tu m'as appris. Et ceux que je n'ai pas bien maîtrisés. Elle te retrouvera en tôle pour les perfectionner.
1: Tu me condamnes à perpétuité.
0: Je lui dirai de suivre ton chemin, de soigner les arbres, les fleurs, de soigner les animaux. Je lui dirai d'apprendre leur langage, de chanter les cantiques des océans, de colorier les étoiles sur le ciel. Je lui dirai que tu es belle, mais surtout que tu es forte. Je lui parlerai aussi de ton obsession pour lui.
1: Appelle-la Reste, pour qu'elle sache que la fuite ne résout rien. Qu'elle sache que rester est peut-être une vertu poétique. Qu'elle sache que ceux qui restent ne perdent pas leur mémoire. Et si jamais c'est dur de rester, qu'elle fasse comme nous, des allers et retours. Qu'elle suive le soleil, qu'elle déchiffre les pluies, qu'elle pense à la vie de demain, à la continuité de la vie. À la poésie des lendemains. Dis-lui de croire au lendemain meilleur. Être naïve, faible, vivante et propre. Dis-lui de planquer des poubelles partout dans la ville, de se battre s'il le faut pour la pureté de la terre. De ne pas se soulager sur la route, sur la plage, de nettoyer les rues et de se prendre en main. Dis-lui que quand l'aube arrivera et que l'eau s'en ira, je rentrerai à la maison.
2: Elles se prennent la main. Le temps de la visite est écoulé. Reste, écoute les battements du bébé. À travers une grille, Son oreille est contre le ventre de Yema. La prison tangue au rythme des battements de leur cœur à trois. Reste écrit sur le ventre de Yema.
1: Lettre à moi-même. Cher moi, je t'aime comme on aime l'air frais.

0: Merci, merci à vous, merci aux comédiennes, à Pierre-Alexandre aussi. Merci à vous pour ce texte, Claudia. En l'entendant comme ça, parce que je prépare jamais rien à l'avance, je me suis dit, est-ce que ce texte, qu'est-ce qui a dominé dans l'écriture? Est-ce que c'est l'espoir ou la colère?
1: J'avais un peu des deux. La beauté de ce que je voyais à Lomé, parce que je l'ai écrit en résidence à Lomé, à la Fabrique de Fiction. Et en même temps, le mal, quoi, l'envie de qu'il y ait des choses qui changent, mais sans espoir. J'étais désespérée. Pas en colère, mais désespérée.
0: La fin du texte dit l'espoir, quand même.
1: Oui, pour me consoler.
0: Seulement?
1: Seulement, pour consoler la ville, pour croire au lendemain meilleur.
0: Parce qu'il y a deux personnages principaux, enfin deux femmes, mais il y en a deux qui sont quand même tapis dans l'ombre. C'est l'étoile, et puis c'est cet enfant qui va naître. Donc c'est une pièce pour quatre, ou c'est une pièce à trois, à deux?
1: C'est une pièce pour plusieurs personnes en fait, parce qu'il y a les co-détenus, il y a plein de la maman qui n'est pas là, le papa qui n'est pas là. C'est une pièce qui donne l'ouverture sur plusieurs personnages. Et l'absent a justement son espace, son moment dans ce texte-là.
0: Est-ce que c'est caractéristique de ce que vous écrivez? Parce que vous êtes une jeune autrice qui va de résidence en résidence, comme toutes les autrices qui sont désirées et demandées. Vous arrivez de Hambourg, je crois. Vous avez écrit ce texte à Lomé, donc dans ce festival dont il faudra peut-être dire deux mots, la Fabrique des Fictions, parce que c'est un festival un peu spécifique. C'est un festival de commandes destinées à des auteurs ou autrices au point de départ. Est-ce que vous sentez une lanceuse d'alerte un peu? Parce qu'il y a cette dimension-là dans le texte, je trouve.
1: Je me sens responsable de ce qui se passe. Et voilà, dans mon écriture, c'est en même temps une thérapie, mais aussi un partage de ce sentiment-là de responsabilité envers la nature, envers tout ce qui nous entoure. Mais pour moi, voilà, je trouve toujours un moyen, tu vois, poétique pour ne pas crier sur tout le monde, parce qu'à la fin de la journée, peut-être que moi aussi je suis pas aussi saine que ça, aussi écolo que ça, mais c'est juste qu'on ait, tu vois, la responsabilité vraiment collective de ce qui est en train de se passer, en rapport avec la canicule aussi, qui me fait souffrir.
0: Oui, c'est une pièce d'actualité. Alors, pour tous les spectatrices et spectateurs qui sont là, j'ai retrouvé le fil de ma pensée. Est-ce que c'est caractéristique de votre écriture, des pièces que vous avez écrites? Parce que, finalement, elles vous découvrent. Ils se disent, est-ce que là, j'ai découvert la pièce de Claudia Mouyangabé, ou est-ce que c'est une des pièces de Claudia?
1: Je pense que c'est une des pièces, parce que j'explore à des envies, j'explore différentes thématiques. Mais pour cette résidence-là, c'était un peu particulier, parce qu'avec la Fabrique de Fiction, donc l'exercice est d'aller visiter Lomé, de se balader dans les quartiers et de trouver un endroit qui te parle et écrire une pièce de théâtre à partir de là. Donc j'ai écrit à partir d'un lieu, alors que dans d'autres pièces, j'écris plutôt à partir de ce qui me vient à l'esprit, ou d'une thématique comme les mémoires au festival Bouddha sans tabou, ou ça part de quelque chose qui est déjà en moi, mais là c'était quelque chose qui me nourrissait, que j'ai vu, et qui est, voilà, bon, j'ai voulu explorer deux rétentions d'eau qui sont en plein quartier Léo 2000, et ça m'a donné l'image de deux sœurs jumelles, voilà, qui sont là. Une plutôt rebelle, parce qu'il y avait plein de plastique dans une de ces rétentions-là, et l'autre qui, voilà, essaie de tanguer, de vivre avec ce qui se passe, quoi.
0: Ça pourrait être une pièce qui se déroule au Burundi?
1: Oui. Oui, ça, voilà, quoi, ça répond, et ça répond à plusieurs choses qui se passent, même dans mon propre pays.
0: Ouais. Donc aussi bien la crise écologique que la crise politique, la déresponsabilité politique, on parle pas de corruption, mais on pourrait aussi parler de corruption, et puis ce rapport à la responsabilité individuelle et la responsabilité collective.
1: Oui, oui, oui, parce qu'en fait, avec cette pièce aussi, je voulais déplacer un peu le propos, et de quitter, voilà, l'endroit où on accuse, tu vois, les chefs de file, le gouvernement, il faut qu'ils fassent ceci, il faut qu'ils plantent des poubelles, il faut que, voilà, ils fassent la propreté, et de se dire, mais nous, citoyen lambda, qu'est-ce qu'on fait, quoi, au quotidien? Et quelle est notre part de responsabilité dans ce chaos qui arrive?
0: Ouais. On a évoqué un tout petit peu ce festival, la Fabrique des Fictions, donc qui se déroule à Lomé. Vous avez cité un autre festival, c'est Bouja sans tabou,
1: ouais.
0: Qui est un festival qui se déroule donc à Bujumbura,
1: ouais.
0: Dont vous faites partie. Enfin, c'est il y a une direction collective dont vous faites partie. Racontez-nous deux trois choses sur ce festival parce que c'est intéressant de savoir,
1: ouais,
0: à Avignon qu'est-ce qui se passe dans un pays aussi éloigné, parce que vous, on,
1: ouais,
0: est quand même assez loin en termes de distance.
1: Ouais.
0: Qu'est-ce qui se passe dans un festival? Et je trouve que c'est déjà très très réjouissant de savoir qu'il y a des festivals au Burundi, parce qu'on est, nous, un peu ethnocentrés. Et plus encore, quand on est à Avignon, on a l'impression que même le reste du monde n'existe pas le temps du festival d'Avignon.
1: Et donc, ben, le reste du monde existe à Bujumbura. On a un festival Bouja sans tabou qui se tient toutes les deux années. Là, on a fait la 7e édition au mois de février. Et la prochaine édition, la 8e, qui a pour thème prémisse, se passera en février 2028. Je vous invite à venir. Voilà, juste prendre part, prendre de nos énergies, de nos créations, et de, voilà, partager des moments intéressants comme ce qui se passe ici.
0: Donc vous êtes venu, on viendra.
1: Eh bien, bienvenue.
0: Merci beaucoup, Claudia. Claudia Mounien-Gabé au Festival d'Avignon pour la lecture de sa dernière pièce en date intitulée Reste, avec Luna Jiria, Ruth Kwame et Jenaé Segond. Une lecture dirigée par Armel Roussel et accompagnée par la création sonore de Pierre-Alexandre Lampert. À noter que cette lecture a bénéficié du soutien de l'Institut français du Burundi, soutien qui a permis la venue de l'autrice au festival, et donc cet échange en public sur la scène de la cour du musée Calvé. Et si vous souhaitez voir des images du jardin avec ses immenses plateaux, des comédiennes, de l'autrice, du public, rendez-vous sur la page rfi.fr. Vous retrouverez la version vidéo avec la version podcast. De même, cette lecture, comme toutes les pièces de cette édition 2026, sont disponibles sur Facebook et YouTube. Ça va le monde, un cycle de lecture proposé en coproduction avec le Festival d'Avignon, la compagnie Utopia, et avec le soutien de la SACD et de l'Institut français. Présentation Pascal Paradou, montage et réalisation Alice Ménard, Nicolas Benita, Régie Générale Benjamin Availlou. Rendez-vous la semaine prochaine.
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